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Tu as donné la royauté à David à cause de son humilité. Tu as permis à Moïse de traverser la mer Rouge à cause de son courage. Éternel Dieu, tu es celui en qui j'ai mis ma foi. Mes yeux sont sur toi. 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
3: Madame, Monsieur, bonsoir et bienvenue à cette émission spéciale consacrée, on l'a dit, à la journée mondiale des grands-parents et des personnes âgées. Chaque année, l'Église universelle célèbre la journée mondiale des grands-parents et des personnes âgées à proximité de la fête de Saint-Joachim et Sainte-Anne, les grands-parents de Jésus. Cette journée est une invitation à reconnaître le rôle essentiel des aînés dans nos familles, nos communautés chrétiennes et dans la construction de la société. L'édition 2026 est placée sur le thème particulièrement fort. Or, je ne t'oublierai jamais, une promesse inspirée de la fidélité de Dieu envers chacun de ses enfants, mais aussi un appel énoncé à notre société, celui de ne jamais abandonner ceux qui nous ont précédés, éduqués, accompagnés, transmis les valeurs qui fondent notre humanité. À l'heure où de nombreuses personnes âgées souffrent de solitude, d'abandon ou de précarité, comment leur redonner toute leur place? Comment faire des grands-parents des acteurs à part entière de la vie de l'Église et de la société? Pendant 52 minutes, nous allons ouvrir le dialogue de deux grandes articulations, la richesse spirituelle des grands-parents au sein de nos communautés religieuses et leur contribution irremplaçable au développement de la société. Je vais commencer déjà à me tourner vers mes invités. Ils sont au nombre de 6, 4 papas et 2 mamans. Nous allons déjà permettre au président de la fraternité des retraités des personnes âgées de la paroisse Saint-Mathias Kalemba Moulumba du diocèse du Pougon de se présenter. Allez-y, papa.
4: Je suis Joachim Adibaï, vice-président de la fraternité des retraités personnes du troisième âge du diocèse de Yopougon.
3: J'allais dire bonne fête patronale, vous vous prénommez Joachim.
4: Bien sûr que oui. Bien sûr que oui, merci mon cher frère.
3: Allez, à votre gauche.
5: Oui, allez-y. Alors, moi je me nomme Antoine Ousuyao, je suis le trésorier général de la fraternité et je suis en même temps président de la chapelle Saint-Paul de la cité Ablaye Diallo. Et nous dépendons de la paroisse Saint-Jean-Baptiste de Mami Agua. Merci.
3: Ensuite, allez-y.
6: Moi, c'est Ambroise Seaté, porte-parole de la fraternité des retraités catholiques du diocèse de Yopougon. Je suis de la paroisse Saint-Michel BAE. Et chaque fois que nous avons l'occasion de célébrer cette fête, c'est un grand plaisir pour moi de venir parler de l'Église, de la vie des anciens et de tous les frères qui sont à l'écoute, que je salue au passage.
3: Bien reçu, allez-y maman.
7: Je suis Kwadio Amena Henriette, je suis secrétaire des retraités de la paroisse Saint-Mathias Kalomba et conseillère des ministres d'accueil à Saint-Mathias.
8: Moi, je suis Madame Adiko, épouse Oussou, Joséphine. Je suis de la paroisse Saint-Mathias Kalomba et trésorière de la retraités de Saint-Mathias et femme de quête.
3: D'accord, ministre de la collecte.
8: Ministre de la collecte.
3: On va vous permettre au dernier papa de se présenter.
9: C'est Kone Souna.
3: Prenez votre micro.
9: Kone Souna, responsable de la fraternité de Saint-Laurent de Yopougon-Kouté.
3: Alors, on a fait le tour des tables. Vous avez constaté, chers auditrices, auditeurs, nous avons une belle brochette de grands-parents et des personnes âgées pour cette émission consacrée à la journée mondiale des grands-parents et des personnes âgées. Une journée qui a été instituée par le pape François, de vénérée mémoire, en juillet 2021. Alors, je me tourne vers vous, chers invités. Alors, une journée qui vous est dédiée, comment vous l'appréhendez? Allez-y.
4: Merci, mon fils. Et avant tout propos, je voulais dire merci à la RNC et à son directeur, l'abbé Jean Gras, pour l'opportunité qu'il nous donne de parler de la journée mondiale des grands-parents. Il faut dire que cette journée
10: nous inspire de la joie, nous revalorise et nous donne la joie de vivre.
3: Allez-y, papa, j'ai vu que vous voulez ajouter quelque chose. Allez-y. Que vous inspire cette journée qui vous a été dédiée par l'Église, une journée consacrée totalement aux grands-parents et aux personnes âgées?
6: C'est une grande joie parce que c'est d'abord reconnaître que notre Seigneur, il est toujours fidèle. Il nous a dit qu'il est avec nous tous les jours de notre vie jusqu'à la fin des temps. Si aujourd'hui, pour les personnes âgées que nous sommes, il dit « je ne vous oublierai pas », alors quelle joie pour nous de savoir, malgré que le temps qui avance pour nous, le Maître est avec nous et nous rassure que la vie est toujours belle avec lui. C'est vraiment un acte de reconnaissance au vénéré mémoire Saint-Père François, à son successeur, pour leur dire merci pour tout ce qu'ils font pour notre Église et pour ce que cette journée aussi devienne une réelle occasion pour l'Église de Côte d'Ivoire, pour que les personnes de troisième âge se mettent tous à la tâche pour célébrer notre vie, pour lâcher prise à un moment donné, malgré les lourdes charges que nous avons au sein de la société. C'est un moment merveilleux. Il faut en profiter avec ferveur et générosité.
3: Un moment merveilleux qu'il faut profiter. Allez-y, maman.
7: Je remercie le Seigneur pour cette opportunité qu'il nous donne. Vraiment, je suis très contente de célébrer cette fête parce que vraiment, le Seigneur nous aime. Et comme le frère a dit, il a dit qu'il ne nous oublierait jamais. Et ce soir, on nous invite pour que nous puissions dire la joie que nous ressentons pour cette fête. Vraiment, je suis très contente de cette fête. Je remercie le Seigneur.
3: Merci, Oman, vous êtes très contente. Et...
8: Je suis très contente de venir à RC pour pouvoir célébrer les personnes du troisième âge. C'est la grâce. Dieu nous a donné la grâce vraiment de célébrer. Que l'Église aussi nous célèbre. Parce que ça n'a pas donné à tout le monde.
3: D'accord. Alors, je voulais savoir, on va échanger. Alors, qu'est-ce qui meuble la journée d'un grand-parent? Un grand-parent, une journée, qu'est-ce qui meuble sa journée? Qui veut répondre à la question? Vous qui êtes grand-parent, vous n'êtes plus dans la vie active, on le dit. Mais qu'est-ce qui meuble votre journée quand vous... Allez-y.
6: Ben, la journée d'un grand-parent, d'abord au niveau sociétal. Nous avons un rôle prépondérant dans nos quartiers, dans notre village, dans notre église. Parce qu'il y a des moments, dans la communauté des hommes, il y a toujours des conflits. Or, pour résoudre ce conflit, il faut avoir une bonne expérience de la vie. La vie nous a permis d'en avoir. D'assister parfois à des jeunes mariés. D'assister parfois, même notre communauté, d'assister parfois à l'administration, pour que l'expérience que nous avons partagée, en étant d'abord des fonctionnaires avant d'arriver à la retraite, de faire en sorte que la bienséance soit une leitmotiv pour les jeunes qui travaillent. Une leitmotiv pour les jeunes qui travaillent. La journée des grands-parents, à part tout ce qui est un peu extérieur, nous nous consacrons aussi du temps pour être avec nos petits-enfants.
3: Voilà, du temps pour être avec vos petits-enfants. Alors, papa Aguibaï, alors, peut-on dire que les grands-parents sont les premiers catéchistes de nombreuses familles?
10: Tout à fait, parce que les grands-parents sont les têtes pensantes de la grande famille. Et puis, il faut dire aussi que la journée d'un grand-parent doit être meublée par d'abord la prière, si possible faire une messe, et puis éviter d'être sédentaire. Il faut rendre visite aux parents, aux amis, aux frères, aux seniors, échanger, il faut beaucoup marcher.
3: Allez-y, maman.
7: Vraiment, cette journée, je la trouve très bien. Et que en tant que grand-mère, vraiment cette journée, je l'ai passée avec mes petits-enfants. qui m'ont fait même la surprise de venir me voir. Je ne savais pas. Je les ai laissés là-bas. Je leur ai dit que ah, moi, je m'en vais quelque part. Donc, j'étais très contente quand ils sont venus. Ah, mémé, on dit, c'est votre journée. Nous, on est venus pour te voir. Et puis, tu nous laisses pour sortir. Vraiment, je leur ai dit, je m'excuse. Je sors pour revenir. Vraiment, je suis très contente de cette journée.
3: D'accord. Au-delà de la joie qui vous anime pour, par rapport à cette journée, alors quelle place occupe-t-il dans la transmission de la prière, ces petits-enfants? Vos petits-enfants, est-ce que vous qui êtes je dis des seniors, quelle est la place de la prière? Est-ce que vous les aidez, vous voulez parler de la prière? Est-ce que
7: oui,
3: vous
7: oui, oui, oui, oui,
3: ça,
7: oui,
3: ça
7: oui.
3: se passe comment?
7: En tout cas, comme ma grand-mère m'a apprise, moi aussi j'ai transmis ça à mes petits-enfants. Parce que tous les jours, chaque dimanche, je les oblige, même s'ils ne veulent pas, je les oblige à aller à la messe et je les inscris au catéchisme. Même il y a d'autres qui veulent aller de l'autre côté, mais en voyant mes petits yeux là, vraiment, c'est un peu difficile. J'ai dit, moi, ma grand-mère m'a pas envoyé quelque part.
3: D'accord.
7: Je suis né dans l'église catholique et tout le monde reste à l'église catholique.
3: Allez-y.
5: Et moi, je voulais vous dire sur tout ce que les frères et sœurs ont déjà dit, pour dire que je pense que c'est une grâce. C'est une grâce d'avoir notre âge. Parce que c'est pas tout le monde qui arrive à ce stade-là. Donc, je voudrais redire, sinon dire merci au pape Paul François, voilà, qui a eu l'idée d'instituer cette journée pour les grands-parents. Ça veut dire qu'effectivement, nous ne sommes pas oubliés, parce que nous sommes, j'allais dire, la bibliothèque de, comment dirais-je, de l'Église. Et donc, c'est normal qu'on ne nous oublie pas. C'est normal qu'on s'occupe de nous.
3: Est-ce que vos petits-enfants vous écoutent?
5: Oui, mes petits-enfants m'écoutent.
3: Et quelles sont les stratégies que vous mettez en place pour...
5: Déjà, même pour manger. Bon, je prends le dernier, mon dernier petit-enfant, qui vient de fêter ses 2 ans d'anniversaire. Depuis que je suis à la maison avec lui, mais il ne peut pas manger sans faire dire Amen. Il dit Amen. Ou bien il dit merci Jésus. Hein? 2 ans, hein? Déjà à ce stade-là. Bon, quant aux autres, bon, ils sont baptisés, confirmés, ainsi de suite. Apparemment, il n'y a pas de problème. Sa maman, elle est, comment dirais-je, elle fait partie de la communauté Saint-Jean-Eudes, hein, de Yopougon, parce que c'est là-bas que nous habitons avant de me déplacer pour venir vers la cité Ablaye Diallo, où je vous ai dit que je suis responsable de la chapelle.
6: Effectivement, pour l'éducation de nos petits-enfants à la prière, moi, mon petit-fils, par exemple, l'année dernière, l'année d'avant même, il s'était inscrit dans le groupe des servants de messe. Lui, déjà, tout le temps à la maison, il célébrait les messes. Il ne savait pas lire et écrire. Et puis, en première année de son inscription à l'église pour la formation des servants de messes, sa première demande, « Pépé, il faut m'acheter ma Bible, top. » Ok, j'ai acheté la Bible, top. Et moi, je suis sorti et je suis passé à la librairie qui est à côté de la cathédrale. Je lui ai acheté aussi un missel. Je crois 3 ou 4 mois, je ne suis pas allé à la maison chez sa maman. Je suis arrivé et j'ai demandé, mais où est ton missel, où est ta Bible? Il est rentré dans sa chambre, il l'a envoyé. Je dis, bon, il faut prendre ta Bible, il faut ouvrir ta Bible à la page du psaume 91. Il a cherché, il a trouvé, il a lu. Et puis, on a rigolé. Il m'a demandé des explications. J'ai dit, qu'est-ce qui a retenu? Il dit, le Seigneur a dit que celui qui se met à l'abri du Très-Haut repose à l'ombre du Tout-Puissant. J'ai dit, ben c'est bien. Je viens à la maison, il dit, bon, il faut dire à Pépé J'espère que tu ne lui as pas dit que j'ai fait une bêtise, c'est pour ça qu'il est venu me faire une punition. Dit non, tu es servant de messe, donc il faut être familier à la parole. Et depuis lors, il tient sa Bible, il tient son engagement. C'est important d'éduquer nos enfants, nos petits-enfants à la vie de Dieu. La vie de Dieu, il y a de la grandeur. La vie de Dieu est une richesse plus que toute autre richesse. Même imperceptible, c'est une richesse. Que Dieu nous bénisse.
3: Amen. Les grands-parents sont à la maison, ils éduquent leurs enfants, une initiation à la prière, mais également ces grands-parents sont sur les paroisses. Alors, est-ce que sur les paroisses, ces grands-parents sont suffisamment exploités comme il se doit? Est-ce que vous êtes...
7: Moi, j'ai été, tout d'abord, avant d'être conseiller du groupe des choses... ministre d'ordre, j'ai été présidente des ministres d'ordre pendant 3 ans. C'est après que mon mandat est fini, on a pris une autre. Et je suis tout le temps à leur écoute. Quand on finit la messe, nous avons des réunions de 5 à 10 minutes. Et quand ils ont un problème, maman, qu'est-ce qu'on doit faire? J'ai dit non, on doit faire ceci, on doit faire cela, on doit faire cela. Par exemple, aujourd'hui, il s'est passé un truc à l'église. Quand on est parti à la réunion, je leur ai posé la question. Quel est notre premier objectif dans l'église en tant que ministre d'ordre?
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7: Je dis, ah, maman. J'ai dit, mais oui. Je suis la conseillère. En tant que maman, en tant que grand-mère pour d'autres, notre premier objectif dans l'église, quand le célébrant, ils doivent rentrer, tous les ministres d'ordre doivent les encadrer. Et c'est ce qui est dit dans notre boulot. Mais à ma grande surprise, quand le cortège passe, c'est maintenant que vous êtes en train de prendre...
3: Pour vous, les grands-parents doivent mettre, à contribution, leur savoir-faire.
7: Voilà, leur savoir-faire, voilà.
3: Est-ce que vous avez totalement la place qui... Est-ce que vous avez la place au sein de, au niveau de la paroisse pour pouvoir mettre à profit ce que vous avez comme expérience?
7: Oui.
3: Vous voulez ajouter?
10: Oui, je voudrais ajouter quelque chose pour dire que au niveau de la paroisse, nos différents curés nous ont respectés. Je vais prendre pour exemple, avant-hier, j'ai reçu une de vos collègues. Et avant de l'entretien, j'ai voulu la présenter au curé et nous sommes entrés dans son bureau. Il était occupé, il était en pleine réunion. Et quand la secrétaire lui a dit qu'il y a un grand-parent qui est là, je vous avoue que le curé est sorti de son bureau. Il est venu me saluer, il a salué la dame. Il s'est excusé, non, je ne vous ai pas reçu dans mon bureau, parce que j'ai une réunion internationale. Ça m'a fait chaud au cœur. Les curés nous ont respectés et ils nous mettent à la place qu'il faut. Mais nous, les grands-parents aussi, il faut qu'on la mérite. Et sur la paroisse, personnellement, c'est que les jeunes, je joue beaucoup à les jeunes, donc ils me font confiance. Et ils m'abordent facilement.
3: Merci pour toutes ces précisions. Alors, on va marquer juste une petite pause et nous allons revenir dans quelques secondes.

0: 16h passé de 26 minutes à la Radio Nationale Catholique du Côte d'Ivoire et nous sommes au cœur de cette émission spéciale consacrée aux grands-parents, la journée mondiale des grands-parents, célébrée aujourd'hui dimanche. L'Église nous donne de célébrer nos grands-parents, le papa Oswadi, qui sont des bibliothèques. Et donc après cette respiration sonore, nous revenons à notre sujet. Alors aujourd'hui, quand vous regardez, est-ce que la solitude est-elle aujourd'hui la première pauvreté des personnes âgées? Est-ce que vous vous sentez seul souvent, parfois? Papa Kouni, prenez votre micro. Prenez votre micro.
1: Je ne sens pas tellement la solitude. Parce que bon, les enfants, ils n'ont pas le même programme. Hein. Ils sortent, il y en a qui sont là, qui reviennent. Bon, on se sent à l'aise quand même. Et la difficulté, c'est qu'on les ait là tout le temps. Si on les désire parce qu'ils sont dehors, pour nous, c'est une chance. C'est une grâce. C'est pas. Et nous restons pour eux une référence. Parce que chaque fois qu'ils reviennent, ils viennent avec des préoccupations, ils viennent avec des informations. En tout cas, on ne se sent pas perdu.
0: Vous ne sentez pas perdu. Maman Adiko.
2: Moi, je suis pas perdu. Parce que je suis dans beaucoup d'activités. Je suis légionnaire dans l'église. J'ai beaucoup d'activités dedans. Donc, je suis légionnaire. Je suis choriste. Je suis ministre de la collecte.
0: C'est pas trop?
2: Donc, c'est pour ça que je suis toujours
3: en forme.
2: Regarde et le dit. Voilà. Je fais tout dans l'église. Donc,
0: pour ne pas se sortir seul.
2: Pour mes temps, me sortir seul.
0: Est-ce que souvent, ça vous arrive d'être seul, de vous sentir seul?
2: Bon, quand je reviens le soir, je me sens seul. Plus que mes petits-enfants sont derrière l'eau.
0: D'accord.
2: C'est tout dernièrement que je suis parti les voir et puis...
0: Vous êtes revenu. Papa Guibaï.
4: Bon, moi, je pense que je ne suis pas isolé parce que notre ancien employeur nous a ouvert une assurance des retraités. Donc, pratiquement toutes les deux semaines, je suis avec nos camarades retraités de notre ancienne boîte. Nous nous retrouvons et à la maison... C'est même pas les petits-enfants, mais les enfants même. Je pense que c'est pour ne pas nous laisser isolés que chaque fois ils nous invitent, on sort de Yopougon. Bon, quand on est dehors, moi j'ai peur. Je dis, mais il est 23h. Il dit, mais ce matin il fait jour. Donc moi j'ai peur quand ils viennent nous déposer. Donc ils ne veulent pas nous laisser seuls. Ils ne nous laissent pas seuls, donc je ne suis pas isolé. Et dans mon environnement, on a des amis retraités, nous sommes dans une cité, donc on se fréquente. Bonjour.
0: Alors vous, dans votre cas, vous êtes dans une fraternité des personnes retraitées et âgées. Mais il existe, il y a des personnes qui, je veux dire, qui ne sont pas dans votre fraternité, mais qui pourraient peut-être sentir cet abandon-là, le fait d'être seul. Allez-y, Papa Seaté.
5: Oui, je voudrais dire que effectivement. La vie que nous menons dans la société, en fonction de ce que nous donnons à la société, nous récoltons.
0: C'est-à-dire
5: c'est qu'il y a des gens qui sont isolés. Mais quand vous êtes avec des frères et sœurs dans le quartier, quand ce qui touche à un frère vous préoccupe, il y a toujours de la disponibilité à venir vous rendre visite, à vous solliciter. Indépendamment du quartier. Bon, par exemple, moi je suis dans un quartier où il y a un peu plus de 152 portes. Il y a les jeunes, il y a les vieux, il y a les adultes. Il y a toujours du travail. Indépendamment de cela, même au niveau du village, les jeunes gens aujourd'hui, quand ils ont des organisations, ils nous prennent pour référence. Plus loin, c'est l'église. Dans l'église, il y a les CB. À l'intérieur de la CB, on a besoin des personnes âgées pour des conseils de vie. Donc tout ça, ça permet de ne pas vraiment se sentir seul. Bon, s'il y a quelqu'un qui se sent seul, peut-être pour des raisons de maladie, il a de bonnes raisons de bien vouloir aller vers les autres, mais malheureusement, son état de santé là, l'empêche. C'est possible qu'il en existe. Mais pour notre cas, on est vraiment heureux d'être encore sur pied et d'être au service de nos prochains. Que Dieu soit loué.
0: Est-ce que la prière, je veux dire, la prière au niveau de la famille, est-ce que la prière est accentuée? Comment vous organisez les soins en famille? Ça se passe comment?
5: Effectivement, la prière en famille, bon, il y a certains de nos enfants qui sont un peu grands. Moi, mon dernier fils, par exemple, il a 38 ans. La petite fille qui est là, elle a maintenant 22 ans. Ben, quand on a prié la semaine d'aujourd'hui, la semaine prochaine, quand elle sent que l'heure de prière arrive, ses amis arrivent et sortent. Mais mon épouse et moi, nous avons notre chapelet, on est devant la Vierge. Là où nous ne pouvons pas voir la Sainte Vierge voir, confie nos enfants à la Sainte Vierge pour qu'elle les garde, elle les couvre de son manteau virginal. Donc la prière, nous, je peux dire, c'est un temps de vie pour nous. C'est nécessaire. On porte tout le monde à la prière, que ce soit même les membres de notre famille, les membres de notre communauté, les membres de notre village, les membres de notre église. À Saint-Michel-Archange, nous avons la fraternité des personnes de troisième âge. Quand il y a des activités importantes, par exemple, il y a des quêtes qu'on fait, mais le curé s'arrange toujours pour que les personnes de troisième âge, nous soyons les derniers à entrer. Avec une démarche somptueuse qui marque la sonalité et la solennité de notre âge. Tout ça, c'est pour donner vie aux jeunes de la paroisse pour qu'ils prennent des exemples sur nous.
0: Alors, vous parlez des jeunes de la paroisse. Comment se passe cet échange intergénérationnel? Est-ce que vous allez vers eux ou bien c'est eux qui viennent vers
5: non,
0: vous?
5: Non, c'est eux qui viennent vers nous généralement.
0: D'accord.
5: C'est eux qui viennent vers nous généralement.
0: Vous créez donc les conditions pour qu'ils...
5: Pour créer les conditions, bon, ils veulent ressembler un peu à ce qu'on a fait, comment on a fait pour atteindre cet âge. Quel est le secret de la vie pour avancer dans l'âge? Et c'est avec joie qu'on les accueille. Parfois, quand on a des manifestations dans les jeunes, bon, au début, on prenait le président, on dit non. Un jour, on dit, bon, ben, écoutez, si vous êtes un certain groupe, écrivez les noms et puis on va faire tirage au sort. On fait tirage, on prend 3 ou 4, partage le repas avec nous et quand ils retournent, vraiment, ils sont contents. Je salue au passage le curé de Saint-Michel-Archange, le père Élisée Yako.
0: Alors cette réalité souvent n'est pas, je veux dire, n'est pas partagée de part et d'autre. Il y a certains jeunes qui voient des grands-parents, les grands-parents vieillissent et ils sont considérés comme, en griffe, excusez-moi du terme, des sorciers ou bien des... Comment vous arrivez à briser ce mythe? Parce que là, il y a des parents qui sont fragilisés, ils sont seuls ou bien... voilà. Les petits-enfants ont peur même d'aller rendre visite leurs parents. Souvent, quand il y a des problèmes, on considère que ce sont les grands-parents qui sont à la base de nos malheurs. Et comment vous arrivez à briser tout cela? Ou bien, quel conseil pouvez-vous donner, quelles astuces pouvez-vous donner à tous ceux, à celles et ceux qui vous écoutent pour que ce mythe-là soit brisé?
3: Oui, bon, moi, je pense que sur ce sujet... au niveau de l'Église catholique, c'est des choses qu'on voit rarement.
0: D'accord.
3: C'est dans les autres confessions où il y a des pasteurs ou quoi, qui disent que les parents sont des sorciers et tout ça. Sinon, au niveau de l'Église catholique, à ma connaissance, hein, je n'ai jamais entendu dire, un enfant ou bien quelqu'un, que ses parents sont sorciers.
0: Les petits-enfants qui ont peur d'aller au village.
3: Tout ça. Bon, c'est ça. Ceux qui sont dans l'Église catholique, en tout cas, je n'ai jamais entendu parler de ça.
4: Moi, je voulais rebondir sur aller au village. Bon, aller au village, nous-mêmes les parents, est-ce que nous sommes installés au village? Est-ce que nous avons construit au village?
0: D'accord.
4: Nous-mêmes, nous n'allons pas souvent au village, donc les enfants... Mais quand vous êtes régulièrement au village, vous amenez vos enfants au village. Sinon, moi, j'ai dit que le sorcier, il est partout. Et puis, celui qui a vieilli, c'est une grâce. Ce n'est pas sorcier qui l'a fait vieillir, mais c'est une grâce de Dieu. Non, il ne faut pas dire parce qu'il a vieilli, il est sorcier. Non, non, non, les sorciers, ils sont petits. Vous pouvez être petit et petit sorcier. Du vent de vol, on peut vous transmettre la sorcellerie. Donc, ce n'est pas les cheveux blancs qui font sorcellerie. Mais ceux qui sont vieux, c'est une grâce, il faut les fréquenter. ils vont transmettre leurs connaissances. Donc moi, mes enfants, ils vont au village.
0: Alors, les jeunes ne voient pas de la même manière que les adultes. Il y a des conflits entre générations. Alors, comment résoudre ces conflits entre générations, les jeunes et les adultes, les personnes de troisième âge?
5: Mais, par rapport aux conflits des générations,
0: oui.
5: Les solutions peuvent venir parfois sur des sujets d'intérêt communautaire.
0: Allez-y.
5: Quand les jeunes ils sont en discussion, qu'ils ne peuvent pas s'entendre, ou même qu'ils tiennent des propos un peu déplacés, c'est le calme, la sagesse et l'intelligence que nous développons à expliquer ce qui concerne leurs préoccupations qu'ils arrivent à être convaincus. Moi, il y a 2 ans de cela, au niveau de mon quartier, il était question d'organiser une élection pour élire le président des jeunes du quartier. Ils étaient à couteau tiré. Ils ne peuvent même pas, pourtant c'est des grands intellectuels, ils ne peuvent pas établir une règle à partir de laquelle les choses vont se dérouler. Mais on les a épaulés, on est allé jusqu'au bout. Mais depuis lors, ils ont du respect. Parce que ce n'est pas dans la violence, ce n'est pas dans la brutalité, mais c'est dans la stratégie de communication que parfois les incompréhensions peuvent être levées. Et puis quand on parle, ils viennent vous voir, nous les chrétiens, avant toute chose, on prie, on prend la parole, on la médite, on échange avec eux.
0: Le micro.
5: Ce qu'ils n'ont pas l'habitude de faire. Quand ils vous ont vu faire ça 2 fois ou 3 fois, ils sont rassurés qu'ils ont en face d'eux des personnes de bonne moralité, des personnes ressources qui peuvent être utiles pour leur vie.
0: Merci beaucoup, papa. Alors, ce problème de conflit de génération, on le voit aussi souvent avec les jeunes filles avec les grandes mères. Vous ne voyez pas la même chose. Vous référez à votre époque. Eux aussi, ils ont aussi leur époque, la jeunesse. Et ils vous disent que votre temps, c'est votre temps, nous, c'est notre temps. Comment vous arrivez à leur faire comprendre qu'il faut vivre de manière saine?
2: Bon. Effectivement, nos petites filles, leur temps et puis notre temps, c'est pas les mêmes. Surtout quand ils vont porter les mini, les je ne sais quoi là. Vraiment, moi, je n'adhère pas. Quand je dis non, mais ça, c'est ton temps. Maintenant, là, c'est notre temps. Je dis chez moi, c'est pas ça. Il faut t'habiller très bien. Celui qui passe dehors là-bas, là, si tu es bien habillé, s'il veut de toi, il veut de toi. Mais si tu laisses ton corps, ce qu'il doit découvrir, c'est déjà au dehors. Comment il peut venir vers toi? Vous ne voyez pas mes photos? Parce que moi, j'aimais les photos. Hein. Je porte une nouvelle tenue, je prends photo. Depuis mon enfance jusqu'à aujourd'hui, mais dans ma vieillesse là. J'ai dit, vous ne voyez pas mes photos. Vous avez vu un jour, soutien, bras sorti ou bien... Non, j'ai dit, je ne veux pas. J'ai dit, non, chez moi, ça ne marche pas. Mais quand je les appelle, je parle. Bon, mémé, on a compris. 2 jours, 3 jours, elles vont le faire. 4e jour, ça revient. Vraiment, il faut aller pas à pas avec eux. Parce que d'après leur temps, et pour nous, ce n'est pas la même chose. Donc, on va pas à pas avec eux pour pouvoir les intégrer dans de bons systèmes, dans de... En tout cas, pour qu'ils soient bien, qu'un jour, eux aussi vont transmettre à leurs enfants.
0: Maman Diko?
2: Pour le mariage, surtout les jeunes, les petites filles là, pour le mariage par exemple, quand ils trouvent quelqu'un, ils viennent te présenter, après toi quand tu veux appuyer, ils disent non, c'est pas toi qui vas aller là-bas, c'est moi qui m'en vais là-bas. Donc je refuse, pour pas qu'il va venir déposer boisson ici. Donc je dis, ben, si c'est comme ça, c'est pas la peine de sortir au dehors, faut rester à la maison. Là, au moins, ils vont venir à la maison, puis ils vont demander ta main en même temps. Quand j'ai dit ça, j'ai dit, mémé, Vous voyez, je suis en train de réfléchir. Ton affaire de garçon là, moi, j'attends. C'est à votre temps là que vous êtes à la maison et puis on dit, on vous donne garçon et puis vous partez vous marier. Mais nous là, maintenant là, on regarde où on va rentrer là. C'est là-bas on cherche. On ne cherche pas

0: lui-même et puis transmettre son comportement à toute la famille. Je pense que le grand-parent doit faire beaucoup d'efforts sur lui-même pour qu'il soit un exemple.
1: Un exemple.
2: Comment vous pouvez aussi transmettre aussi la valeur chrétienne, la foi?
0: Bon, moi, je vais donner un exemple qui sera pas peut-être bien, que je ne vais pas conseiller à un de mes amis seniors. Moi, mon fils m'a demandé une Bible. Au lieu d'aller à l'église catholique pour acheter une Bible, je suis allé voir un cousin qui est évangélique. Il avait une Bible, je lui ai dit, mais je veux prendre ta Bible. Il m'a dit, mais il faut prendre. Je suis venu donner ça à mon fils. Mon fils a fait la catéchèse. Et il a dit au curé, non, mon père est ministre de la communion, donc moi, vous pouvez me baptiser comme ça. Le curé est venu me voir, il dit, mon père il n'a pas envie de se faire baptiser. Et aujourd'hui, mon fils est devenu évangélique. À cause de la, il a lu la Bible que je lui ai donnée, il est devenu évangélique. Il n'est même pas loin d'être pasteur. Donc moi, je pense que il faut... D'abord, tous mes petits-enfants sont baptisés bébés. Donc, tous les soirs, il faut prier avec eux. Il faut leur temps. Tous les dimanches, il faut aller à l'église avec eux. Si tu peux, il faut aller à l'église avec tes enfants, tes petits-enfants, pour qu'ils ne changent pas de route.
2: Papa Ossou?
3: Oui, donc je pense que en ce qui concerne la transmission de la foi chrétienne catholique aux enfants, il faut donner l'exemple. L'exemple dans la mesure où moi-même je suis à l'église, je participe aux messes de semaine. Et à notre niveau, il y a une messe le mardi soir, il y a une autre messe le jeudi soir et une autre messe encore le vendredi soir. Donc, je participe déjà à toutes ces messes-là. Et au niveau de la maison, quand il y a un problème, en tant que parent et grand-parent, si je constate qu'il y a un problème entre les enfants, je les appelle. Je demande à ce que chacun s'explique et puis je règle le problème. Celui qui n'a pas raison, qui s'est mal comporté, j'ai dit ce que tu as fait là, c'est pas bien, il ne faut plus recommencer. Et quand c'est comme ça, il n'y a pas de problème. Il faut pas préférer, il ne faut pas aimer un enfant ou bien un petit enfant plus que l'autre. Quand les enfants sentent qu'il y a ce, il y a ça là, ça
2: cette va préférence.
3: Pas. Voilà, il n'y a pas de préférence. Celui qui a tort, on dit tu as tort. Et il ne commence plus. Voilà.
4: Par rapport à votre question, la transmission des
5: valeurs, la voix de l'évangile,
4: la société en tant que les seigneurs,
6: il est une heure.
4: La première valeur qu'il faut transmettre, c'est la maîtrise du sujet qu'on a à débattre dans la société. Ce qui veut dire que quand il y a un problème, prends le temps de méditer sur le problème qui est en jeu, les solutions qu'il faut trouver. Mais la solution, tu peux être contrarié. Tu apportes une solution et tu demandes à tout le monde de voir comment on peut faire pour trouver une solution meilleure. Les jeunes, ils réfléchissent bien. Je crois qu'il y a quand même un peu plus de 10 ans en arrière, ma fille était au collège Notre-Dame du Plateau. Il devait faire des examens, puis on a réfléchi, il fallait payer parce que les gens agressaient les élèves pendant les examens. Or, quand on a fait la réunion, ce n'était pas son centre d'examen. Elle était ailleurs. Elle arrive le matin à l'école, le secrétaire général de l'école dit, bon, vos parents, où est ta contribution? Ton papa devait te remettre l'argent pour envoyer. Elle dit, bon, ok. Vous qui êtes propriétaire de l'école, combien vous donnez? Il est choqué. La question, nous, on n'y avait pas pensé, mais elle y a pensé. Donc la valeur à transmettre à nos enfants, la maîtrise de soi, l'analyse sérieuse et rigoureuse des problèmes qui sont posés, à vue de trouver une forme de solution qui met tout le monde d'accord. Parce que dans le milieu où nous vivons, que ce soit dans notre village, que ce soit dans notre quartier, avoir cet âge, nous devons être une référence. On ne devrait pas s'emporter à tout vent mais être toujours

0: patient pour que notre parole soit écoutée et que les gens trouvent satisfaction à leurs attentes. Merci beaucoup.
1: C'est un constat aussi, maman Kwadio, c'est un constat, la perte des valeurs dans la société, la perte surtout ici, j'allais dire, de la foi. Les jeunes sont beaucoup sur leur portable, ils sont plus occupés à d'autres choses que peut-être aller à l'église ou bien aller en CEB ou bien s'intéresser aux choses de l'église. Il y a également aussi d'autres valeurs dans la société qui sont perdus. Vous, en tant que mère de famille, comment, quelle solution vous pouvez apporter, donner?
2: Bon, il est vrai que nos enfants de maintenant, ils veulent passer en outre. Mais nous, à notre temps, c'est où tes parents vont que tu vas. Moi, mon père est catholique. Il est vrai que maman, bon, comme je ne la connais pas, écoute, j'étais catholique. Donc, mes enfants ne peuvent pas aller quelque part. Donc, quand je me lève matin, je les appelle, samedi, je les appelle, je dis, on doit aller à l'église. Je me lève à 5 heures du matin, quand je me lève, je les réveille. Je dis, lavez-vous. Moi, je m'en vais à 6h30. Quand je viens à 8h30, vous allez à l'église. Je ne veux pas voir un enfant de Kwadio aller quelque part. Ça, je suis ferme là-dessus. Malheureusement, mon deuxième, quand il s'est marié, il est parti chez lui. J'apprends, on dit, il est devenu Alléluia. Qu'est-ce qui n'a pas marché? Quel travail je n'ai pas fait? Et puis il est parti être Alléluia. Je l'ai appelé, je lui ai dit, mais monsieur, ton affaire d'Alléluia là, c'est quitté où? Il dit, non maman, j'ai dit, explique-moi. Je vous explique tous les jours que moi, mes parents sont catholiques. Donc, soyez catholique. C'est tout. Mais tu es parti là. Ok. Ça atterrit, c'est péri.
1: Hormis ce fait de sur le plan spirituel, mais on parle d'autres valeurs. Est-ce que vous constatez la perte des valeurs humaines ou bien sociétales?
2: Bon.
1: La politesse avant, les aînés
2: oui,
1: avaient...
2: la politesse, ça, il n'y a pas de problème. Il n'y a pas de problème, mais il est parti là-bas, c'est pourquoi j'ai dit qu'il ne respecte pas.
1: D'accord, on y reviendra. Alors, on était plongé dans l'axe de la société, on y revient, on a fait juste un saut. Alors, je voudrais vous demander... comment préserver la mémoire et les traditions que les grands-parents transmettent? Comment préserver, selon vous? Allez-y, papa.
0: Oui, pour préserver la mémoire que les parents nous ont transmise, il est parfois intéressant d'avoir une libre causerie avec les enfants. Pour leur parler de l'organisation de notre société dans la tradition. Parce que tout ce qui ne s'enseigne pas ne peut pas être appris. Et c'est quand on enseigne parfois, bon, quand ils apprennent, parfois ils sont séduits. Mais il y a d'autres qui disent, ben ça c'est des anciennes choses, ça ne peut plus s'appliquer. Nous on est au temps moderne, si tu as besoin d'une information... Tu n'as pas à te fatiguer, tu vas sur IA. Non, ce n'est pas IA qui donne tout. IA ne donne pas la tradition. IA ne dit pas, par exemple, comment on fait quand l'étranger arrive. C'est un beau frère ou c'est un beau fils. Ou il vient de la belle famille. La manière de le recevoir. La manière de le loger. La manière de lui accorder du temps. Pour ne pas qu'il se sente isolé. IA ne dit pas ça. Donc c'est des choses... des échanges libres que nous avons avec nos enfants, ça, ça peut les enrichir. Mais ce qui est un peu difficile, ils n'ont pas souvent le temps. Mais quand l'occasion le permet, il faut le faire. Parce que c'est des ressources vraiment qu'il ne faut pas perdre. Si tu n'as pas appris, tu ne peux pas donner. Mais tu as appris aussi, il faut donner. C'est important. Merci beaucoup.
1: Merci, papa Siati. Nous allons marquer juste une courte pause et revenir dans quelques instants.

0: 16h passé de 54 minutes au studio Saint-Jean-Paul de la Voix de l'Évangile. Nous sommes en direct pour cette émission importante consacrée aux grands-parents, la journée mondiale des grands-parents et des personnes âgées. Nous sommes en compagnie de nos pépés, nos mémés qui sont venus un peu partout du diocèse du Yopougon pour nous parler de leur expérience spirituelle et leur expérience dans la société. Je crois que c'est un bel échange auquel nous assistons. Nous allons nous sommes presque au thème de cette émission, mais nous allons toujours vous permettre de continuer sur le volet de la société. Alors, je suis tenté de vous demander, alors, quelle politique publique, vous qui êtes grand public, serait nécessaire pour mieux protéger les personnes âgées de troisième âge? Est-ce que vous avez des suggestions en ce thème? Pour protéger les personnes de troisième âge, parce qu'on sait. Allez-y, papa, si.
1: Oui, pour protéger les personnes de troisième âge, il y a un bel exemple qui m'a toujours séduit, c'est l'exemple du peuple israélien. Dans le troisième âge, nous avons toutes les compétences. Quand il y a eu un problème important dans la société, les troisième âge repérés, on va toujours à leur sein. Et on trouve des personnes ressources qui n'ont pas d'attache à quelque niveau que ce soit par rapport au problème, mais qui donnent leur avis dans la vérité, dans la clarté, pour que la société soit libérée.
0: On peut également le faire sur la paroisse également.
1: Mais effectivement, comme sur notre paroisse, la pastorale du troisième âge. Quand il y a une situation particulière, le curé nous fait appel et la stratégie, c'est d'abord d'écouter, de méditer avant de décider. Qu'on apprenne à revaloriser les personnes de troisième âge. Que la politique nationale aille au-delà des artifices réguliers que tout le monde sait, bon, il y a ceci, il y a cela, mais l'utilité à la nation passe par les personnes de troisième âge qui ne courent plus après une promotion sociale, mais qui doivent travailler à la stabilité de la nation. C'est vraiment important. Merci beaucoup.
0: Papa Ossou, Papa Kouné, le bas de micro, allez dans le micro.
2: Saint-Laurent peut être cité comme un modèle en ce qui concerne l'intégration des seniors. J'ai remarqué que dans la plupart des commissions, parce qu'on a des commissions de mobilisation de pastorale là, les personnes âgées sont utilisées comme conseillers. Les troisième âge, presque tous conseillers. Bon, ils peuvent vous aborder en dehors des réunions, mais généralement, quand on prend les commissions, la plupart des seniors sont dedans comme conseillers. Donc, on s'est dit qu'en partant de là, si ça ne suffisait pas à la maison, ça va arriver à la maison. Si ça arrive dans la maison, ça va arriver dans le quartier.
0: Abba Gibaï, vous ajoutez quelque chose?
3: Ça va, merci.
0: D'accord.
3: Tout a été dit.
0: D'accord. Maman Kouadio, j'allais vous demander, il y a la pastorale des enfants, il y a la pastorale des jeunes. Aujourd'hui, il y a la pastorale des personnes du troisième âge. C'est une pastorale qui, de mon avis, n'est pas aussi connue comme on le souhaiterait. Quel appel pouvez-vous lancer à l'endroit des seniors qui vous écoutent afin d'adhérer ou bien sûr d'autres paroisses et on puisse mettre cette pastorale en place pour pouvoir occuper sainement nos grands-parents?
4: Bon, j'ai dit que, comme vous venez de le dire, on peut créer des groupes, comme vous avez dit, à la pastorale des jeunes, la pastorale des enfants. Et c'est ce qui fait que nous aussi, on a créé le groupe des personnes du troisième âge. Donc, on a créé pour que nous puissions intégrer dans les groupes pour pouvoir leur donner des conseils pour que le jour où nous ne sommes plus là, ils prennent le relais. Donc, je pense que on peut...
0: D'accord. Papa, si tu voulais ajouter.
1: Oui, je voudrais ajouter que la pastorale de troisième âge est d'abord voulue par notre père évêque, Monseigneur Les Outils. Parce qu'il sait que parmi ces personnes, il y a beaucoup de bonnes ressources qui peuvent être utiles à l'Église. Et tous ceux qui, peut-être que le début d'une importante action, ça prend du temps, mais petit à petit, nous faisons notre petit bonheur du chemin. Je voudrais appeler toutes les personnes de troisième âge de notre Église catholique particulière de Yopougon de s'intéresser vraiment à cette pastorale, de s'associer chacun dans sa paroisse avec les stratégies que notre aumônier est en train de mettre en place pour donner de la vigueur et de la vitalité à ce mouvement. Il y a de la joie des frères d'être ensemble parce que l'expérience que nous partageons dans la vie des personnes de troisième âge est une expérience incommensurable. Seuls, nous sommes faibles, mais ensemble, nous serons toujours forts. Merci beaucoup.
0: Baba Gibaï, vous qui êtes chargé de cette pastorale, quels sont les défis auxquels vous faites face, les défis que vous rencontrez?
5: Avec notre nouvel aumônier, je crois que nous allons relever le défi. D'abord, il faut dire que lorsque le monsieur l'abbé Thierry Michel Mobier nous instituait à Saint-Mathias, nous avons eu une bonne fraternité et qui nous a conduit au diocèse. Et aujourd'hui, avec le nouvel aumônier, nous sommes en train de faire de telle sorte que les fraternités soient installées dans toutes les paroisses. Qu'elles soient installées dans toutes les paroisses. Et il est en train de faire des courriers que nous allons transmettre aux paroisses pour que la fraternité soit installée. Maintenant, même sur notre paroisse Saint-Mathias, notre président, M. Guy Papi, il est malade. Donc la fraternité même est envieuse. Mais il y a un vicaire qui veut la relever. Donc, à la rentrée pastorale prochaine, je crois que nous allons la relever et elle sera dynamique.
0: D'accord. Voilà, nous sommes pratiquement au terme de cette émission. Nous allons permettre à chacun de faire un tour de table et dire juste un mot de la fin et nous allons mettre un terme à cette émission, maman. Allez. Bon, tout le monde est à la fin.
6: Moi, je dis que les retraités, les troisième âge, ils doivent nous rejoindre, de ne pas rester à la maison. Parce que quand tu es vieux, tu restes à la maison, tu deviens plus vieux encore. Mais quand tu sors un peu, avec des amis, tu causes, ça te revient un peu, tu as la joie. Donc, je vous invite à nous rejoindre dans les paroisses. Merci.
0: Maman Kouadio, votre mot de la fin, le conseil susceptible à l'endroit, les conseils à l'endroit de ceux qui nous écoutent, les seniors et ceux qui tendent vers vous, les seniors.
4: Bon, je rejoins mon président. Vraiment, notre fraternité à Saint-Mathias est vraiment envieuse. Et comme le président vient de bien dire qu'on a l'un de nos vicaires qui veut nous relever, vraiment, ça me fait battre droit au cœur. Et j'exhorte tous mes frères de troisième âge de nous rejoindre. Ça fait bon vivre dans le groupe des retraités.
0: Papa Asiaté, mot de la fin, conseil à l'endroit de vos amis les seniors, quel conseil pouvez-vous donner?
1: Ce que je voudrais dire à nos amis les seniors, il est toujours bon de se mettre avec les autres pour être au service aussi de soi-même et des autres. Il n'y a pas meilleure façon de se servir que d'être toujours présent là où le service nous appelle. Nous avons des valeurs à partager, nous avons des valeurs à donner, nous avons des valeurs à préserver. Et c'est l'union qui fait la force. Si les personnes des troisième âge, si nous nous réunissons, nous pouvons impulser une nouvelle politique en faveur de la vie des personnes du troisième âge. Mais seuls, nous ne serons pas forts. Et je profite de l'occasion pour dire vraiment merci au directeur général de la RNC qui nous a donné cette opportunité de venir parler des personnes du troisième âge. Nous sommes toujours vivants puisque le Christ a dit « Je ne vous oublierai jamais ».
0: Rassurez-vous, Papa Seati, ce ne sera pas la dernière fois. Papa Ossou,
7: oui.
0: Conseil à l'endroit de vos amis les seniors ainsi qu'aux jeunes et aux enfants qui nous écoutent.
7: Oui, bien sûr que nous avons des conseils à donner. Mais avant tout, je voudrais demander aux curés des paroisses qui n'ont pas encore installé de
0: fraternité
7: de personnes âgées. Au niveau même de ma paroisse, il y a ce problème-là. Et parce que au début, quand je suis rentré à la fraternité, j'ai même pris le temps d'appeler les frères et sœurs, personnes âgées, et j'ai fait même une liste pour que ensemble, nous puissions intégrer la fraternité. Mais comme au niveau de la paroisse, il n'y a pas eu, disons, d'engouement, donc cela est resté sans suite. Donc je souhaiterais que au niveau des paroisses, il y ait la mise en place de ces machins-là.
1: Bon.
7: La pastorale même des personnes âgées. Maintenant, il faut dire que, bon,
0: aux jeunes et aux enfants,
7: de nous suivre, de suivre, l'exemple des grands-parents que nous sommes, hein, de ne pas chercher à aller faire autre chose, ou bien de dire, bon, moi, maintenant, je suis grand, ou bien je suis ceci, ce que les parents font là, c'est une vieille histoire, donc nous, on n'est pas dedans, c'est ça. C'est ça qui est moi. Là, la sœur a donné un exemple que son fils, quand il s'est marié, alors qu'il était, il a été baptisé chrétien catholique, il s'est marié et il a changé de religion. Vous voyez, alors ça là, c'est des choses à éviter. Et donc, on voudrait demander à nos enfants et à nos petits-enfants hein, d'éviter de disjoncter, comme on dit, hein, entre griffes.
0: D'accord.
7: Voilà, d'aller ailleurs.
0: Papa Guibaï.
5: Bon, d'abord, je voudrais dire merci à la RNC et à son directeur général pour l'opportunité qu'il nous donne. Et je voudrais profiter de ce micro pour féliciter les paroisses de la Questam et de Saint-Hérita qui ont organisé aujourd'hui la fête des grands-parents. Je voulais leur dire merci. Si ces fraternités ne nous ont pas vus, c'est parce que nous sommes occupés aujourd'hui à représenter la fraternité diocésaine à la RNC, c'est pour ça que nous ne sommes pas avec eux. Je les félicite, je les encourage. Je voudrais aussi souhaiter un prompt rétablissement à tous nos seniors malades et adresser mes sincères condoléances au secrétaire général, M. Denis Kouadio, qui a perdu son neveu, qui devrait être avec nous et qui n'est pas avec nous parce qu'il est en deuil. Non, je souhaite mes sincères condoléances. Et par rapport à aux fraternités des paroisses, je voudrais rejoindre mon ami et demander aux curés des paroisses d'installer des fraternités des personnes du troisième âge. Et comme le dit le thème, c'est la fête des grands-parents. Ce n'est pas les grands-parents qui vont se célébrer, c'est les petits-enfants qui doivent célébrer les grands-parents. C'est Jésus qui célèbre Anne et Joachim. Donc nos enfants et petits-enfants, pensez à célébrer vos grands-parents. Merci.
0: Papa Kouné.
2: Je crois que nous sommes en Afrique. Nous sommes un peu peut-être en retard, bon retard cette fois-ci, sur ce qu'on voit ailleurs. Ici, le Seigneur, il est occupé à la maison. Il est occupé hors de la maison. en ce qui concerne les relations humaines. Ici, on est occupé, d'accord, mais au village, on pense que vous êtes libre. Et quand il y a un problème, on fait appel à vous. Donc, quelquefois, ça gêne les réunions. Ça gêne le fonctionnement des fraternités. Mais il faut faire un effort pour réussir à équilibrer. Faire en sorte de ne pas être absent au village et être présent à la maison. Donc, il y a cet aspect-là. Et pour ce qui concerne les jeunes, je pense que ils vont nous célébrer. Ils vont nous célébrer. Puisqu'on a fait déjà, on le fait pour les pères et les mères. Pour les grands-parents, ce n'est pas loin. Voilà. Un grand-père, c'est un père aussi. Donc je pense qu'ils vont le faire, mais il faut y aller avec le tempérament qu'il faut. On ne peut pas tout faire en même temps et à la fois. Il faut leur laisser le temps de s'organiser. Maintenant qu'ils ont pris l'habitude de fêter les parents, et bien sûr, la fête des grands-parents viendra. Donc, on dit merci. Merci surtout pour la part qu'ils prennent, surtout à Saint-Laurent. Ils sont dans le mouvement des jeunes. Ils sont beaucoup dans le mouvement des jeunes. Nous pensons que ça va apporter.
0: Merci Papa Kone, et c'est ce mot que nous allons mettre un terme à cette émission. Les grands-parents et les personnes âgées ne sont pas les témoins d'un passé révolu. Ils sont les gardiens de notre mémoire, les passeurs de la foi et des valeurs, les bâtisseurs silencieux de notre présent. En célébrant cette journée mondiale sous le thème « Je ne t'oublierai jamais », l'Église rappelle que personne ne doit être laissé de côté en raison de son âge. Se souvenir de nos aînés, les écouter, les visiter et leur témoigner notre affection est un acte de justice, de gratitude et d'espérance. Merci à vous, nos invités. Merci pour vos éclairages. Merci à vous, chers auditeurs et auditrices, pour votre fidélité. À tous les grands-parents et à toutes les personnes âgées, nous exprimons notre profonde reconnaissance. Que Dieu nous garde, nous fortifie et fasse de chacun de nous des artisans d'une société où aucune personne âgée ne sera oubliée. À très bientôt sur les ondes de la Radio Nationale Catholique de Côte d'Ivoire. Marcel Aristone a été à la présentation, à la réalisation, Axel Conan.

0: Merci d'avoir partagé ce moment avec nous. N'oublions jamais que nos aînés sont les gardiens de notre mémoire, les témoins de notre histoire et les artisans de nos valeurs. Retrouvez-nous très bientôt pour une nouvelle édition des Trésors du Troisième Âge. D'ici là, prenez soin de vous, prenez soin de vos proches et que le Seigneur vous accompagne chaque jour.
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0: Bienvenue à vous tous, rassemblés dans le grand auditorium du Collège des Bernardins à Paris, comme à vous, évidemment, qui nous rejoignez sur KTO Télévision Catholique. Nous sommes rassemblés par l'Institut de la Famille au sein de l'école cathédrale. L'Institut de la Famille est un lieu de formation pastorale qui vient en aide à la famille en ses différents moments, comme pour ses différents partenaires. Aujourd'hui, nous allons nous adresser aux chers grands-parents, eux qui ont une mission si importante de nos jours auprès des petits-enfants, mais aussi si importante pour la société comme pour l'Église. Vous l'aurez remarqué, on est grands-parents de plus en plus jeunes. Et la preuve, j'ai la joie d'accueillir Marie-Odile et Yves Durand, déjà grands-parents de 8 petits-enfants. Marie-Odile et Yves, vous venez de l'ouest de la France. Marie-Odile, vous avez enseigné auprès des adultes, notamment sur les questions autour de la famille. Et vous, Yves, vous êtes journaliste après avoir travaillé dans la presse régionale et nationale. Votre retraite vous laisse le loisir de bloguer sur les questions essentielles parents-enfants. Je dois tout dire en disant que je vous ai repéré par vos deux petits ouvrages fort intéressants. Grand-père débutant et tu sais que tu es grand-père quand... Trois petits points. Ouvrage que vous avez publié aux éditions First. Merci à tous deux pour votre témoignage et vos conseils. Merci de nous aider à redécouvrir, si besoin était, la joie d'être grand-parent aujourd'hui. Je vous laisse la parole.
1: Merci Père, merci de votre invitation et merci de votre confiance. Et bonsoir à tous et à toutes. Ce statut de grands-parents dont nous allons parler et la joie que cela occasionne, ce statut, 15 millions de Français le partagent. Alors notre parti pris aujourd'hui, c'est d'aborder simplement le côté bonheur, de découvrir la joie qui existe dans notre rôle de grands-parents. Mais ce n'est pas ignoré. Pour autant, les difficultés, les souffrances de certains, parfois les nôtres, ces difficultés, elles existent et personne n'est épargné. Nous connaissons tous des grands-parents qui ne se reconnaissent pas ou qui ne se reconnaissent plus dans les petits-enfants, tellement ceux-ci semblent si différents, si éloignés d'eux-mêmes, si contraires parfois à l'image et à l'idéal qu'ils se faisaient d'un petit-fils ou d'une petite-fille. Et puis nous savons aussi l'existence de grands-parents qui se trouvent privés de leurs petits-enfants à cause d'une séparation, à cause d'un divorce, à cause d'une brouille avec les enfants et peut-être en comptons-nous dans notre entourage. Et puis enfin, parmi nos proches ou parmi nos amis, nous avons tous des seniors qui n'ont tout simplement pas de petits-enfants. Ce n'est pas anecdotique. À 75 ans, en France, un senior sur 5 n'a pas de petit-fils ou de petite-fille. C'est une situation plus ou moins assumée. Et tout cela doit nous rendre, à nous qui sommes grands-parents, tout cela doit nous rendre attentionnés, compréhensifs, modestes, et puis parfois discrets. Mais cela, une fois dit, essayons donc de partager notre joie. Cette joie, elle ne vient pas de nulle part. Elle s'éveille d'abord dans la vie du couple que nous restons, quand nous sommes grands-parents. Elle trouve sa source, pour ce qui nous concerne, dans 42 années de mariage et d'amour entre Marie-Odile et moi. Cette joie d'accéder au statut de grand-parent, c'est bien à deux que nous l'accueillons, que nous la vivons et que nous la recherchons. Et elle s'alimente, pour reprendre la formule du pape François, dans notre capacité à nous réjouir du bien de l'autre. Cela constitue le premier témoignage de ce que nous pouvons donner à nos enfants, à nos petits-enfants. C'est à cette condition d'avoir un couple solide et qui s'aime, c'est à cette condition que la joie de notre couple peut retentir sur eux. Témoigner de notre joie, c'est donc le thème. Nous allons le décliner de façon un peu scolaire en trois points. Cette joie d'être grand-parent, elle s'annonce. Cette joie, elle se partage et cette joie, elle se cultive. Alors, elle s'annonce. la première occasion de vivre cette joie, en effet, elle intervient lors de l'annonce de la grossesse, ce moment où nous apprenons que nous allons devenir grands-parents. Alors, je ne sais pas si vous vous rappelez la manière dont vous avez partagé vous-même la bonne nouvelle à votre famille il y a 30, 40 ou 50 ans. Marie-Odile et moi, nous en souvenons assez précisément. Nous avions copié des amis, c'était pas très très original, nous avions copié des amis en apportant à nos parents une pelote de laine, des aiguilles tricotées, un ou deux modèles de layettes, ça s'appelait une turbulette. Le message était clair, voilà, vous allez avoir vos premiers petits-enfants. D'autres exemples autour de nous témoignent de l'imagination des jeunes futurs parents. Je pense à ceux qui offrent un album photo, encore presque vide. On voit le jeune couple, on voit parfois les parents et les beaux-parents, parfois même la génération antérieure. Mais la couverture de l'album, elle reste vierge. C'est un espace qui est seulement réservé. Là aussi, le message est clair. Nous allons ensemble remplir cet album de famille. Une autre façon d'annoncer la bonne nouvelle, c'est d'arriver chez les futurs grands-parents avec des boules, une bouteille qui va permettre d'arroser la grossesse, on l'a vu nous aussi, et la future maman s'abstient au moment de trinquer. Ils sont déjà très très sérieux, les futurs parents.
2: Voilà, alors, autant de personnes que d'annonces, parce que on sait surtout aujourd'hui qu'il y a de multiples situations de vie de couple, donc de multiples façons aussi d'annoncer. Alors on en a choisi quelques-unes qui vont peut-être vous rappeler aussi des événements que vous avez vécus. Alors parfois l'annonce de la grossesse requiert un cadre, un environnement particulier, et des amis, elles nous ont raconté comment cela s'était passé pour eux. Leur grand-fils, qu'ils pensaient encore célibataires, leur a proposé une promenade dans un parc. Et l'événement qu'il voulait révéler à ses parents était inattendu. Et en marchant, ça lui paraissait plus facile à confier. Ses grands-parents ont découvert le bébé et la belle-fille en même temps. Dans certains cas, la joie et l'inquiétude s'entremêlent aussi. C'est par exemple les grossesses un peu difficiles qui ont marqué la vie du couple avec des jumeaux et où l'annonce d'un accident fait que un des embryons meurt. Ça c'est une annonce qui est difficile et que les grands-parents doivent aussi accompagner. Autre situation émouvante, c'est quand l'enfant est espéré, attendu depuis longtemps, depuis des années quelquefois. Et mois après mois, la famille a suivi les traitements médicaux auxquels le couple s'est astreint. L'annonce de ses grossesses, que les médecins nomment grossesse précieuse, se vit alors dans la grande joie, bien sûr, mais également dans l'inquiétude et le doute. Il peut aussi arriver des grossesses qui ne sont pas désirées ou qui surviennent trop rapidement après une naissance. Alors, c'est le temps qui, peu à peu, se donnera place à la joie. Le temps et puis le soutien des grands-parents. Dans tous les cas, l'annonce d'une grossesse s'affirme comme une promesse de vie. Et c'est vraiment toute l'existence d'une famille qui se trouve ainsi renouvelé et élargi.
1: Il y a eu l'annonce de la grossesse, il y a maintenant l'annonce de la naissance, proprement dite. La joie, elle revient en force à l'annonce de la naissance. Les mois ont passé, puis un beau matin, vous recevez un coup de téléphone. C'est votre gendre ou votre belle-fille qui ne savait pas comment vous appeler jusqu'à présent et qui, cette fois, n'hésite pas. Allô, papy ? Allô, mamie ? Le mot fait le tilt. Naturellement, vous saviez à quoi vous en tenir. Vous aviez beau vous y attendre. Ça vous laisse sans voix quand même. Au lieu de l'appel au téléphone, le plus souvent désormais, c'est un SMS envoyé au milieu de la nuit qui va vous prévenir. Alors vous avez laissé naturellement votre mobile allumé, mais vous n'avez rien vu, vous n'avez rien entendu. Et au matin, quand vous ouvrez le téléphone, vous découvrez quelques mots, parfois des mots abrégés, qui apparaissent sur l'écran. Ce message, une fois que vous l'avez déchiffré, ému et peut-être pas complètement réveillé, Eh bien, ce message va tenir lieu de diplôme officiel. Vous êtes intronisé dans la grande confrérie des grands-parents et comme je le disais, nous sommes 15 millions en France.
2: L'arrivée du premier petit enfant reste toujours un événement singulier et bouleversant. L'aînée des petits-enfants, chez nous, c'était une petite fille. Elle gardera toute sa vie une place particulière. Encore plus quand elle va se retrouver bientôt à la tête d'une ribambelle de petits-cousins. Alors ce n'est pas une question de préférence. Elle n'est pas préférée, mais elle a seulement ouvert la porte à un nouveau statut. À nous et à nos propres parents, qui deviennent aussi arrière-grands-parents. Une naissance rejaillit en effet sur toute la génération de la famille, y compris chez les grands ados. Et moi je me souviens combien notre Benjamin, qui avait 15 ans, a été ému de devenir un tonton pour la première fois. Et je revois aussi les larmes de mon père, presque nonagénaire, quand il a tenu pour la première fois son arrière-petite-fille.
1: Alors, votre petit-fils ou votre petite-fille est né. Alors, au fait, comment s'appelle-t-il ou comment s'appelle-t-elle? Alors, le choix du prénom, c'est entendu, ce n'est pas de notre ressort. Et nous devons nous montrer respectueux du choix des jeunes parents. À cet égard, le SMS dont nous parlions tout à l'heure, il peut provoquer des quiproquos. Abigail, c'est le nom de l'une de nos petites-filles, le prénom s'est affiché sur l'écran et au début, bêtement, moi j'avais cru que c'était un garçon. Mais non, c'était une adorable petite fille et je l'ai découvert quelques instants plus tard en appelant le jeune papa au téléphone. Un détail touchant, on vient de parler de l'arrière-grand-père. Vous vous souvenez, il approchait ses 90 ans à la naissance du premier de ses arrière-petits-enfants. Cette fois, les 90 ans, il les a dépassés. Et quand il apprend la naissance d'Abigaël, son premier réflexe, c'est de prendre sa Bible et d'y rechercher l'histoire de cette femme qu'il a du mal à situer et dont sa nouvelle arrière-petite-fille va donc porter le nom. SMS, il arrive qu'une photo accompagne le message. Alors vous zoomez un peu pour voir. Franchement, la photo n'est pas très très concluante. Alors peut-être à cause du bonnet de coton ou de laine, je ne sais pas, que prête la maternité, et puis qui mange la moitié du visage du bébé. Si le personnel a veillé au détail, vous aurez peut-être un bonnet rose ou un bonnet bleu. Rarement, c'est souvent un bonnet jaune. Et quand quant à la couleur des yeux, à la naissance, cela ne veut rien dire. On sait tous que les yeux changent de couleur. Vous avez cette photo, qu'est-ce que vous allez en faire? Alors, trois solutions. Vous cherchez illico les ressemblances familiales, et vous les trouvez, quitte à vous montrer de mauvaise foi. Ou bien vous transmettez aussitôt le cliché à tous vos proches, à la fratrie, et puis même aux collègues de travail, parce que devenir grand-père pour la première fois, c'est quand même un événement. Troisième solution, qui n'empêche d'ailleurs pas les précédentes, vous servez du cliché pour en faire aussitôt un fond d'écran sur votre téléphone ou sur votre ordinateur. Et je suis sûr que si on regardait les écrans des uns et des autres, on trouverait beaucoup de petits-enfants en fond d'écran. La joie des grands-parents a commencé dans ces minutes-là, au moment de l'annonce, et elle débute par conséquent par un regard porté sur la merveille, puis un regard porté sur les jeunes parents.
2: C'est en effet un passage, une étape pour chacun de nous. Nos enfants, à leur tour, sont devenus des parents comme nous. À la fois, c'est le signe d'un nouvel envol, d'une nouvelle étape de leur vie d'adulte, et à la fois, c'est le signe d'un rapprochement. Nous partageons désormais le même statut de parents. Une belle complicité peut naître de ce rapprochement. Cette complicité peut apporter du réconfort et de l'apaisement dans les moments de fatigue et de doute des jeunes parents. Car nous le savons tous, lors d'une naissance, le jeune couple peut traverser des joies, mais aussi beaucoup d'inquiétudes. Comment faire face à ce chamboulement? Une jeune femme me parlait, elle, d'un raz-de-marée. Alors, montrer de l'empressement pour aller voir le bébé, parfois à 400 kilomètres, m'a toujours paru, moi, indispensable pour créer le plus tôt possible ce lien avec le bébé, mais aussi avec ses jeunes parents et le reste de la famille. Alors, quel bonheur quand on rencontre pour la première fois le regard de ce petit. Et la théologienne Marion Müller l'explicite avec ces mots très fins, le croisement de regards et l'expression d'une vie qui devient éternelle. Aussitôt, après la naissance, le rôle des grands-parents devient une sorte d'art, une création permanente qui suppose de l'inventivité et de la sensibilité. Il faut être présent quand le besoin s'exprime, veiller à ne pas s'imposer, savoir se retirer, laisser le couple savourer l'instant et faire confiance. Ne pas inonder les jeunes parents de conseils ou de nos propres souvenirs. Notre joie de grands-parents s'enracine dans ce va-et-vient entre présence, disponibilité, discrétion et retenue.
1: Toujours au moment de l'annonce, il y a une sorte de vertige qui peut nous saisir, nous, tout jeunes grands-parents, parce qu'on essaie d'imaginer comment nos propres grands-parents ont appris notre naissance à une époque où le téléphone faisait encore figure de rareté. On essaie de se mettre à leur place, d'éprouver ce qu'ils pouvaient ressentir dans ces années de la seconde, de l'après-Seconde Guerre mondiale ou de l'immédiate après-guerre, cette période des années 45 à 50. Quelques mots pourraient la définir, restrictions alimentaires, mais aussi des mots beaucoup plus positifs, libération, père trouvé, reconstruction, avenir à bâtir. Et nous, à la naissance de nos petits-enfants en 2018, quels sont les mots que nous aimerions retenir pour les associer de façon définitive à la naissance de ces bébés qui viennent de naître? Alors il y a des mots qui s'imposent, c'est peut-être confort, progrès médicaux, espérance de vie qui s'allonge, avancée technologique, et puis malheureusement il y a d'autres mots, fragilité des couples, chômage, solitude familiale. Et tout cela, comme grands-parents, naturellement, nous saisit. Et puis, il y a le vertige encore, parce que la place de l'enfant, on la mesurait déjà avec nos propres enfants, la place de l'enfant a beaucoup changé en quelques décennies.
2: Aujourd'hui, les papas sont très présents, davantage qu'autrefois. Et avec leur compagne, ils partagent joie, inquiétude, effroi quelquefois lorsque l'accouchement ne se passe pas tout à fait comme on l'avait imaginé. Et je garde en tête ce petit texto d'un de nos gendres après l'accouchement de l'une de nos filles. Ça avait été dur, long, un vrai combat. Et il rassure la famille en quelques mots. Mes deux guerrières sont dans la salle de surveillance. Tout va bien. Le voici soulagé et nous avec. Et des soucis peuvent survenir à l'accouchement et dans les premières heures de la vie du bébé. Et alors là, notre rôle de grands-parents est certainement d'être à l'écoute et de ne pas nous laisser submerger aussi par les émotions, l'inquiétude, parce qu'elle est réelle parfois. Pas d'affolement. Relever ce qui va bien, ce qui est positif.
1: Cette joie de grands-parents, elle s'annonce. Et puis, c'est la deuxième partie, c'est une joie qui se partage. Voilà, le petit-fils est né, ou bien la petite-fille, et maintenant, on fait comment? Il y a une chanson, il y a quelques jours, qui s'est mise à me trotter dans la tête. Elle est du jeune chanteur belge Stromae. Peut-être que ces quelques mots vont vous dire quelque chose. Tout le monde sait comment on fait des bébés, mais personne ne sait comment on fait des papas. C'est la chanson « Papa outé ». Mais on peut entendre le texte de deux manières. Il y a l'enfant à la recherche d'une figure paternelle et qui ne sait pas comment s'y prendre pour la trouver. Et puis il y a le jeune papa qui doit apprendre tout pratiquement son métier tout seul. Les deux interprétations d'ailleurs ne s'excluent pas l'une l'autre et elles s'appliquent à mon avis tout pareillement au papy et à la mamie, à leur rôle et à leur statut. Personne ne sait vraiment comment on fait des grands-parents. Il n'existe pas de mode d'emploi, pas de tuto, comme on dit aujourd'hui. Des modèles, personnellement, et je ne suis pas le seul de notre génération, j'en suis sûr, moi personnellement, je n'ai connu aucun de mes deux grands-pères. J'aurais certainement bien aimé qu'ils m'inspirent, quitte à en prendre le contre-pied à l'occasion. Ils m'ont vraisemblablement manqué quand j'étais enfant, et ils me manquent toujours, et surtout maintenant que nous sommes entourés de petits-enfants. En réalité, le métier de grand-père, le métier de grand-parent, s'apprend sur le tas. C'est un apprentissage qui dure longtemps et qui exige de s'adapter en permanence. Qu'est-ce que nous aurions cherché à transmettre si nous avions été grands-parents il y a un demi-siècle ou davantage? Dans notre bonheur d'être grands-parents, autrefois, nous aurions tenu à transmettre le nom de famille, les liens du sang. Aujourd'hui, les adoptions, les familles recomposées changent la donne. Il n'empêche, le patronyme reste quelque chose de fort, quelque chose de très ancré, et on sent de la tristesse toujours chez nos amis et parmi nos proches quand ils voient un nom de famille, leur nom de famille, s'éteindre. Peut-être aurions-nous voulu aussi assurer la transmission d'un prénom. La génération de nos parents, parfois la nôtre, a innové en rompant certaines traditions. On se transmettait un prénom d'aîné en aîné, de fils en fils, c'était le même prénom sur un demi-siècle, voire plus. De mon côté, il y eut une lignée de Gabriel. Chez Marie-Odile, il y avait toute une lignée, trois Prosper à la suite. Cette chaîne symbolique de prénoms qu'on retrouvait d'une génération à l'autre, c'est une chaîne qui était émouvante, qui était belle, qui avait du sens, mais qui pouvait également peser. Et je me souviens d'un vieil enseignant, il se prénommait Arsène, il se prénommait comme son père, comme son grand-père, comme son arrière-grand-père, m'avait-il dit. Et son épouse et lui, au milieu des années 50, ils avaient souhaité se démarquer en rompant avec la tradition familiale. D'ailleurs, ça n'avait sans doute pas été facilement accepté. Pour la première fois, aucun de leurs enfants ne s'est appelé Arsène. Aucun de leurs petits-enfants non plus. Et puis, surprise, 50 ans plus tard, Arsène est revenu, un jeune couple, c'était leurs petits-enfants, a donné le prénom à l'un des arrière-petits-fils. C'était un choix en forme de cadeau, un choix qui avait du sens. Et il arrive que la joie d'être grand-parent commence effectivement par un prénom retrouvé. On transmettait un nom, un prénom, on se transmettait les liens du sang et parfois aussi un métier. Aujourd'hui, qu'est-ce qu'on transmet? Qu'est-ce qu'on cherche à transmettre? D'un mot, ce que nous pouvons apporter de plus simple, désormais, c'est le temps dont nous disposons, maintenant que nous sommes en fin de carrière ou que nous sommes déjà à la retraite. Ce temps dont nous manquions, ce temps dont nous manquions le plus quand nous étions seulement parents. Le temps et la disponibilité. Et cela nous paraît d'autant plus nécessaire que nos enfants ont des rythmes de vie très accélérés. On ne peut pas leur reprocher, on ne doit surtout pas les en culpabiliser, mais c'est la société, c'est l'époque. Et même si on voit bien qu'un mouvement se développe aujourd'hui pour s'affranchir de cette obligation, pour tenter d'aller à contre-courant en essayant de prendre du temps de vivre. On commence beaucoup à parler du mouvement slow, par exemple. Un article de La Croix, fin novembre, évoquait justement une session à Valpré, une session consacrée à ce temps qui nous échappe. Le titre, c'était « Se libérer de l'immédiateté ». Voilà, ce qu'on peut faire, c'est commencer par partager du temps.
2: Et c'est vrai qu'aujourd'hui, on voudrait en effet tout de suite. Vous avez entendu certainement vos enfants et petits-enfants dire cela. Et nous avons donc, en effet, plein d'exemples de cette précipitation. Après l'accouchement, par exemple, la maman est incitée à prendre son travail très vite. On en fait même quelquefois un indice de performance, hein, du moins dans la manière dont les médias nous présentent les choses. Mais dans les choses plus graves aussi, après un deuil, hop, il faut tout de suite tourner la page, le plus rapidement possible. on ne prend plus le temps de vivre les événements humainement. Et le temps, les anciens savaient vraisemblablement en respecter mieux que nous les étapes et les respirations. Et moi, j'aime beaucoup ce texte, par exemple, de l'Ecclésiaste qui nous le rappelle. Il y a le moment pour tout, un temps pour tout faire sous le ciel, un temps pour enfanter, un temps pour mourir, un temps pour planter, un temps pour arranger le plan, un temps pour pleurer, un temps pour rire, un temps pour gémir et un temps pour danser.
1: Notre premier cadeau, en quelque sorte, c'est donc le temps, avec de l'affection et avec de l'humour et de la fantaisie, si on a du goût pour cela. Chez nous, les petites blagues de grand-père, les miennes, qui sont très modestes, elles sont réputées et il ne faut pas y chercher de messages philosophiques. Simplement, c'est des petites blagues, des plaisanteries, des loufoqueries qui contribuent à créer un climat de complicité et de bonheur et qui s'ajoutent à ce cadeau du temps qu'on donne. À côté de ce temps disponible, on peut ajouter aussi la patience. Écoutons Victor Hugo dans L'art d'être grand-père. Je prendrai par la main les deux petits-enfants. En patriarche que mènent les enfants, je réglerai ma marche sur le temps que prendront leur jeu et leur repas et sur la petitesse aimable de leurs pas. Plus que de la patience et d'indulgence que Marcel Pagnol nous parle de son côté, je le cite, « Mon grand-père portait de longues boucles blanches qui descendaient jusqu'à son col, une belle barbe frisée, ses traits étaient fins, ses yeux

0: grand-père et son petit-fils sont habillés de la même façon, la même combinaison. Ils attendent en riant, avec impatience, d'être portés ensemble par une vague. Une petite fille, préado maintenant, elle envoie à son papy ses meilleurs clichés. Louis, son grand-père, a la passion de la photo et elle a hérité de cette passion. Et par Internet, ils échangent leurs œuvres, la nature, les paysages, et ils en discutent ensemble sur Internet. Un autre exemple encore, des fillettes qui encadrent leur grand-père sur le canapé. Ensemble, ils recherchent sur YouTube des vidéos de leurs artistes préférés, Vianney, Gauvin, Maître Gims, ou le groupe Boulevard Désert. Et puis un autre exemple, tiré de notre expérience, là, avec Marie-Odile, les petits ateliers, peinture.
1: Alors c'est vrai que j'ai toujours été sensible à la beauté dans l'éducation de nos propres enfants. On m'avait offert un très beau livre, et le titre, c'était la phrase de Dostoïevski, « La beauté sauvera le monde ». Je crois que ça a été un fil conducteur, et ça le reste. Donc c'est sans doute pour ça que très tôt, garçons ou filles, nos petits-enfants ont réclamé très rapidement des séances de peinture. Nous choisissons ensemble un thème, un modèle, avant de nous laisser porter par l'imagination, et il n'en manque pas. Et c'est l'occasion aussi d'essayer des techniques nouvelles, de la gouache, du fusain, du pastel. C'est une aventure partagée. Le projet mobilise les artistes en herbe, mais aussi les jeunes parents.
2: La voix de l'Évangile.
1: Dans ce moment privilégié, chacun exerce.
2: Il est 3 heures.
1: Mais aussi sa bienveillance et ses encouragements. Là, le temps n'est pas compté et il n'y a pas de notes. Et si les œuvres sont abouties, elles pourront être encadrées, exposées dans une pièce ou une autre de la maison. Et les enfants, selon leur âge, ont accès aussi à mon matériel. Le matériel de Nadou, comme ils disent. Et même à la pièce où je m'exerce. Un privilège. Ainsi, je crois que se tisse une tendre et respectueuse complicité. Et je pressens que ce sera précieux pour l'adolescence. Autre exemple d'une amie, elle aussi grand-mère. Sa petite fille de 13 ans a reçu à Noël dernier une machine à coudre. Ensemble, elles ont cherché les vieux patrons. J'ai vécu comme cela un temps de complicité partagée, dit-elle. Et j'en étais d'autant plus émue que la passion de la couture n'avait jamais touché ma propre fille. Et des liens se nouent ainsi avec les petits-enfants. Ils seront durables et ils me semblent même indestructibles. La recherche du beau, ensemble, nous rend toujours profondément joyeux.
0: Alors qu'est-ce qu'on peut partager? Du temps, des passions, comme on veut le voir, et puis on peut partager aussi des valeurs. Il ne s'agit pas de transformer en séance de leçons de morale tous les moments que nous allons passer avec nos petits-enfants, des valeurs, mais lesquelles? Quelles sont celles que nous aimerions léguer à la nouvelle génération? Il me semble que les petits sont naturellement portés à la compassion et à la valeur qui l'accompagne, la générosité. Il y a une scène que j'ai gardée en esprit. C'était un jour dans le métro, un matin, j'avais en vis-à-vis une mamie et sa petite fille qui partaient à l'école. Et à un moment donné, j'ai vu la petite fille pousser du coude sa grand-mère parce que la voisine de la rame se levait pour descendre. Et cette voisine arborait un superbe béret rouge qui portait une inscription en lettres roses flashy. C'était écrit « La vie est belle ». Et la mamie, coup de coude que lui donnait sa petite fille, a acquiescé. À elles aussi, la grand-mère et la petite fille, la vie, on les sentait complices en ce début de journée. À toutes les deux, la vie paraissait décidément belle. Mais dans la seconde qui a suivi, alors que le métro venait tout juste de redémarrer, j'ai vu la fillette faire de nouveaux signes à sa grand-mère, ou un signe très discret. Elle lui désignait un banc sur le quai de la station. Et sur le banc, on voyait une forme, un sac de couchage, vaguement la forme d'une tête. L'homme avait passé la nuit ou une partie de

0: la nuit là,
1: sur le quai. Et l'enfant et sa grand-mère n'ont pas eu besoin de faire de longs discours. Elles n'ont pas échangé un mot pendant les quelques secondes. Elles ont simplement échangé un regard. Les yeux de la petite fille disent qu'à 9 ou 10 ans, on est capable de compatir pleinement au malheur d'autrui. De comprendre que oui, la vie est belle, qu'il faut la célébrer, mais qu'elle n'est pas belle au même degré pour tous. Et j'ai vu la grand-mère qui pressait la main de sa petite fille. Elle s'était comprise. Puis nous pourrions citer d'autres exemples. Les petits qui ralentissent le pas à hauteur d'un SDF ou d'une maman rome qui donne le sein à son bébé. Ces enfants qui demandent aux grands-parents si on peut donner une pièce, etc. Il me semble vraiment que la compassion et la générosité sont naturelles aux enfants et qu'il nous revient à nous, grands-parents, quand on le peut, d'entretenir cette flamme autant que nous le pouvons.
2: Que voudrions-nous transmettre encore? Eh bien, notre foi chrétienne, bien sûr. Ou plutôt, je dirais, notre goût de la recherche de Dieu. Facile à dire, hein? Plus facile souvent à concrétiser. Notre foi chrétienne nous a guidés. Elle continue de nous guider sur nos chemins d'adultes et maintenant de senior. Mais notre relation à Dieu est toute personnelle. Nos mots, ceux de notre génération, comment les exprimer aujourd'hui et les traduire? Et puis, ces petits-enfants ne sont pas nos enfants. Comment rester à notre place tout en témoignant ce que nous sommes? Face à la foi, nos propres enfants ont pris des chemins différents et leur souci d'éducation religieuse est varié. Mais nous nous inquiétons pas de cette diversité. Quand nous les regardons vivre, nous voyons bien que des valeurs fortes les animent. La tendresse entre eux, le respect de l'autre, mais aussi du plus pauvre, la fidélité aussi de leur engagement, l'amour, le respect de la nature. Ça nous réconforte. Il n'empêche que leur route ne suit pas toujours la nôtre. Et entre nous, le sujet n'est pas tabou. Il arrive même qu'on discute fort quelquefois. Mais on essaie toujours de le faire dans le respect et dans l'attention à l'autre. Certains de nos enfants, de nos petits-enfants sont baptisés, d'autres pas. Certains font de la catéchèse, d'autres pas. Mais tous, en revanche, savent ce que nos choix et notre pratique. Nous ne cherchons pas à adresser de grands discours sur Dieu. Plus simplement, nous veillons à rester attentifs à leurs questions. Devant une église, par exemple, qu'on visite, devant un tableau, ou à l'occasion d'un deuil ou d'un événement. Personnellement, je prends soin de me retirer souvent pour faire silence. Pour moi, c'est une respiration qui m'est indispensable, car il me semble que je dois offrir à mes enfants un espace, et à mes petits-enfants, un espace de paix, de confiance. Que ça nous aide à grandir tous. Et puis la prière me permet aussi de vraiment les reconnaître comme des êtres spirituels.
1: Vous l'aurez compris, le mot transmission occupe une place importante dans notre statut, dans notre existence de grands-parents. Mais transmission, le mot est un peu à la mode, il peut être galvaudé, on l'utilise un peu à tort et à travers. D'ailleurs, il faudrait peut-être l'accompagner d'un autre mot que nous avons également prononcé à plusieurs reprises cet après-midi, c'est le mot partage. La transmission, on s'en rend compte tous les jours, ressemble en effet à un va-et-vient entre nos petits-enfants et nous-mêmes. Et toutes nos activités peuvent s'y prêter. L'après-midi peinture de tout à l'heure, l'histoire ou le récit qu'on raconte, l'anecdote que l'on confie, et puis bientôt le conseil qu'on demandera aux ados ou pré-ados parce qu'on se trouve paralysé par un bug de l'ordinateur ou de la tablette. Il s'agit bien de transmettre Quant à l'éducation, nous n'intervenons qu'en deuxième rideau. Laissons la responsabilité d'élever et d'éduquer les enfants aux jeunes parents. C'est facile à dire, c'est pas si commode dans la réalité et à appliquer au quotidien, parce que combien de fois aurions-nous envie de réagir, de décider, de corriger ? Mais ce n'est pas tout à fait notre rôle. La joie d'être grand-parent implique souvent de rester discret. Petite citation de Marcel Ruffo, il résume d'une formule la place qui doit être la nôtre. Les petits-enfants, nous dit-il, doivent savoir que les grands-parents sont ceux qui valorisent et applaudissent à leur succès et dédramatisent les échecs. Une joie qui s'annonce, une joie qui se partage, et puis enfin une joie qui se cultive. Comment ?
2: Peut-être en sachant se décentrer de soi-même. Il me paraît important d'avoir fait un peu de ménage dans ma vie, ou dans sa vie intérieure en tout cas. Sans quoi on risque de rester très encombré par de mauvais souvenirs, par des rancunes qui nous empoisonnent finalement. Ou encore par une nostalgie qui n'est pas toujours très réaliste. Et dans son dernier livre, Michel Serres s'amuse à la formule « Avant, c'était mieux ». Cette petite phrase, si banale, coupe en réalité toute possibilité de dialogue et d'échange avec nos enfants ou petits-enfants. Elle n'est jamais très loin, cette petite phrase. Cette joie d'être grand-parent, elle se travaille donc également en assumant notre statut avec simplicité et justesse. Nous avons à apprendre à bien vieillir. Et ça, ça nous demande un petit peu de temps. Quitte à dire la vérité quand cela est difficile. Et cela peut passer par des renoncements. Nous connaissons tous l'expression chic ouf. Une formule censée résumer l'état d'esprit des grands-parents. Chic. Ils sont heureux de voir arriver leurs petits-enfants. Ouf, ils sont heureux de les voir partir. Personnellement, j'aime pas trop cette formule. Parce que je la trouve un peu blessante pour les enfants et les petits-enfants. Et je me dis que si l'on ne se sent pas de force à accueillir les petits-enfants, mieux vaut leur dire en toute simplicité, ou bien accepter de demander de l'aide et anticiper pour mieux s'organiser. De façon à pouvoir goûter la présence des enfants jusqu'au bout de leur séjour, sans attendre impatiemment leur départ. La joie des grands-parents passe par là, par cet équilibre d'être bien ensemble et par le respect du rythme de chacun. Un petit exemple. Quand nous sommes tous ensemble, on fait en sorte que la charge des repas, au moins en partie, soit distribuée entre les jeunes couples. Chacun ira de sa spécialité en tenant compte de sa culture familiale. Et je me rappelle avec beaucoup de joie ces vacances de Noël où alors on a eu successivement un repas malien, un repas vietnamien, un repas breton et un repas normand. En somme, il s'agit quelquefois de savoir dire non pour mieux dire oui. Et je retiens à cet égard la formule aussi de Marcel Ruffo, les grands-parents, pour lui, c'est un partage et non une disponibilité. Je trouve ça là très juste. Et nous trouvons cela très juste.
1: Il faudrait garder à l'esprit l'invitation que nous lance une femme médecin, qui est auteure de plusieurs livres, Danielle Flomenbaum. Nous avons, dit-elle, la responsabilité d'être des vieux, heureux, lumineux, légers, pour donner aux jeunes l'envie de vivre. Dans la relation que nous établissons avec nos petits-enfants, nous devons garder en tête une autre idée encore, c'est que chacun de nos petits-enfants est unique. Nous le vivons déjà à la naissance, notre joie n'est pas la même d'une naissance à l'autre, ce n'est pas qu'on soit blasé, mais nous ne réagissons pas de la même manière à l'arrivée d'un petit-enfant quand il est le premier ou qu'il est le septième ou le huitième. Et puis au fur et à mesure, nous allons continuer à vérifier que chacun est unique, que chacun a sa personnalité, chacun a ses talents, sa sensibilité, ses attentes. Et que nous devons faire attention à chacun. On ne peut pas faire un prix de gros quand il s'agit de ces petits-enfants. Il faut plutôt faire dans le sur-mesure. Et donc, en conséquence, la relation que nous allons tenter d'établir entre nous, les grands-parents, et nos petits-enfants, ce sera une relation singulière avec chacun. Parfois, chez nous, une chambre se transforme en dortoir. Il y aura 4, 5 petits-enfants à la fois. D'autres fois, nous ne prendrons qu'un ou deux des petits-enfants à la fois pour favoriser une relation personnelle. Et beaucoup de grands-parents insistent sur l'importance des tête-à-tête, déjà quand ils sont petits. Et les prétextes, les possibilités ne manquent pas, de la séance de cinéma à la sortie au cirque, en passant par le fameux repas au McDo.
2: Cette relation personnelle que nous avons avec nos petits-enfants, nous devons aussi la garder avec les jeunes adultes que sont leurs parents. Autant il est agréable d'avoir une tablée joyeuse et nombreuse, autant il est précieux de préserver aussi, dans la mesure du possible, des moments privilégiés avec nos grands-enfants, à tour de rôle. Et c'est une joie de pouvoir échanger avec eux au téléphone et, quand on peut, en vis-à-vis. Pour parler de quoi ? Pas pour parler d'éducation, pour dire c'est bien de faire ça, ceci. Non, pour échanger sur la personnalité de l'enfant, sur ses réactions, ses progrès, s'intéresser à la personnalité de l'enfant qui est la leur. C'est vraiment une preuve d'amour. Cette complicité qu'on doit s'efforcer de garder avec les parents constituera une garantie de proximité et de complicité avec nos petits-enfants.
1: Et c'est précieux pour l'avenir, parce que cette complicité, elle est relativement facile quand ils ont 5, 10 ans. Et à mesure qu'ils vont grandir, on sent que parfois les liens vont se distendre. Et pourtant, plus on aura construit quelque chose de solide dès l'enfance, plus ce sera sans doute facile de maintenir ces liens dans l'adolescence et puis surtout les retrouver quand ils deviendront de jeunes adultes. Nous voudrions terminer en citant le pape François. L'été dernier, en effet, le pape a rendu un hommage indirect aux grands-parents. C'était à l'occasion de ses 25 ans d'épiscopat et dans l'une de ses homélies, il a fait allusion à ses 80 ans. « Quand Abraham a été appelé, dit-il, il avait plus ou moins notre âge. Il était sur le point de prendre sa retraite pour se reposer. Il a commencé à cet âge. » Et puis, dans son style qui est très inimitable, le pape François poursuit « Quelqu'un qui ne nous veut pas du bien, dit de nous que nous sommes la gérontocratie de l'Église. C'est n'importe quoi. Nous ne sommes pas des gérontes, nous sommes des grands-parents. Des grands-parents que nos petits-enfants regardent. C'est ce que le Seigneur nous demande aujourd'hui, être grands-parents. Avoir la vitalité de donner aux jeunes, parce que les jeunes l'attendent de nous, ne pas nous fermer, donner le meilleur de nous. Ils attendent notre expérience, ils attendent nos rêves positifs pour prophétiser et pour se mettre au travail. Voilà. Est-ce que c'est pas génial ce message-là ? Alors allons-y, soyons des grands-parents qui donnent envie. Merci.
0: Il nous reste à peu près 5 minutes. J'ai envie de peut-être vous poser une question personnelle. Vous avez très justement et de manière ajustée parlé de votre relation avec vos enfants, avec vos petits-enfants. Je voudrais poser une question entre vous, pour votre couple. Lorsque vous parlez de vos enfants et de vos petits-enfants, qu'est-ce qui se passe ? Parce que je suis frappé, en paroisse, comme prêtre, on entend beaucoup de grands-parents venir parler de leurs enfants et petits-enfants, mais plutôt sans arrêt sous le mode de l'inquiétude. de l'inquiétude de voir le chemin qu'ils prennent, de l'angoisse de voir que ils ont des manières de faire qui, voilà, évidemment différentes de leur génération. Comment vous, voilà, entre vous, vous parlez, vous rentrez en dialogue au sujet de vos enfants et petits-enfants dans la situation que qu'est la leur aujourd'hui?
1: Je pense d'abord qu'il n'y a pas d'inquiétude pour nous encore, parce que l'aîné de nos petites filles n'a que 11 ans. Alors on n'est pas encore arrivé au moment où peut-être rencontrerons-nous des inquiétudes. Non, je pense que quand on en parle, c'est plutôt d'un mode naturellement bienveillant, mais même, j'allais dire, admiratif. Il s'agit de regarder ce qu'il y a de beau à chaque fois, en priorité. Sans être béat pour autant, hein, sans être naïf et béat.
2: Oui, c'est plutôt de nous émerveiller de ce qu'ils font, de la façon dont ils grandissent. Puis de faire confiance. Je crois que on a parlé d'un parti pris de joie. Je crois qu'on a le parti pris de la confiance. De se dire, bon, il y a des obstacles, mais ils ont des ressources.
1: Que ce soit les jeunes
2: que
1: parents.
2: Que ce soit les parents ou les petits-enfants.
0: Voilà. Et vous trouvez dans l'ambiance que vous créez quelque part, vous trouvez la possibilité de dire des choses à vos propres enfants au sujet des petits-enfants, ou de leur dire, ben voilà, regarde, il m'a dit ça, comment tu vois ça, je trouve que... Enfin, ce genre d'échange qui arrive quand même fréquemment dans les familles.
2: Oui, avec prudence.
0: À cause de la pièce rapportée.
2: Oui, et puis ce qu'on a dit, ce sont
0: la valeur ajoutée, voilà, bien sûr. Voilà.
1: Mais parfois, les enfants eux-mêmes sont plus susceptibles que les valeurs ajoutées.
2: Oui, et on sait très bien que nous-mêmes, on n'aime pas trop qu'on nous dise, pas du mal de nos enfants, mais qu'on les critique. Donc, on est auprès de nos enfants, on est respectueux. Et puis, on essaie d'être suffisamment sensible et subtil, en tout cas, pour pouvoir échanger sans qu'ils se sentent dévalorisés. Parce qu'on sait qu'aujourd'hui, d'être parent, moi, je trouve que c'est difficile. Parce qu'il y a les enfants ont tellement de sollicitations avec les écrans, avec ce qu'ils entendent à la télévision, sur les cours d'école. Donc, on écoute plutôt, c'est vrai, leurs inquiétudes et on les encourage. Moi, je trouve que... Bon, je pense que tu... Voilà.
0: Et dans votre expérience entre grands-parents, lorsque vous échangez sur vos enfants, sur la famille, sur les joies, les peines, comment vous arrivez à aussi passer un message? Parce que, après tout, chaque couple de grands-parents, lorsqu'il parle de ses enfants, aux propres enfants... Il y a un a priori inévitable, mais en même temps, fait passer des messages aux autres.
1: Alors, il peut arriver qu'on se réconforte, ou du moins qu'on se... Oui, ou qu'on cherche à relativiser ce que dit l'autre, ce qui n'empêche pas la franchise. On se dit toujours, quand une remarque nous paraît peut-être un peu trop forte, on dit, mais si c'est pas à toi que je le dis, à qui je le dirai, hein? Et je pense que justement, le fait de vivre ensemble depuis 42 ans fait quand même qu'on a forcément une complicité, une plus que de la proximité, on fait un. Oui, on pense se connaître et donc je pense que ça aide et ça contribue à avoir un regard assez juste, ou du moins que l'autre nous permet d'ajuster.
2: Et puis je crois aussi par expérience, par notre expérience d'engagement par ailleurs. Je crois que tous les deux, on croit en l'homme. Donc, on a tellement vu des situations difficiles autour de nous qui finalement, solutionnées, et puis il y a un chemin qui s'est fait. Donc, s'il y en a un qui se décourage, en général, l'autre est moins découragé. Donc, je crois qu'aussi là-dessus, on s'entraide. Et puis, entre couples aussi. Je crois qu'on a vraiment des amis très proches. Et quand on a un souci, on se le partage. Et puis, il y en a toujours un qui dit, mais non, on va y arriver. Tu vas voir, il va s'en sortir. C'est un chemin de traverse. Je pense que l'espérance, là, nous habite. Et puis je crois que c'est important.
0: Et Marie-Odile et Yves Durand, un grand, grand merci pour ce message de joie, d'espérance dans cette belle mission d'être grands-parents. J'ai noté que Yves trouvait qu'il n'y avait pas beaucoup d'ouvrages pour apprendre, qu'il n'y avait pas de tuto, selon votre expression. Moi, je vous recommande le livre « Grand-père débutant » aux éditions First, un livre écrit par Yves Durand. Un grand merci à vous tous ici présents et merci à nos téléspectateurs de KTO. À très bientôt.

0: Vous venez de suivre une conférence de l'Institut des familles de l'archidiocèse de Paris sur le thème « La joie d'être grand-parent aujourd'hui ». Merci pour votre aimable attention et bonne suite de programme sur la voie de l'Évangile.
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0: vie de notre Seigneur à travers le chapelet.
1: Je vous propose aujourd'hui de méditer les mystères joyeux du rosaire en retrouvant le Père Jean Lafrance et notamment le chapelet, ce chemin vers la prière incessante.
2: Au nom du Père et du Fils et du Saint-Esprit.
3: Amen.
2: Je crois en Dieu, le Père Tout-Puissant, Créateur du ciel et de la terre, et en Jésus-Christ, son Fils unique, notre Seigneur, qui a été conçu du Saint-Esprit, est né de la Vierge Marie, a souffert sous Ponce Pilate, a été crucifié, est mort et a été enseveli, est descendu aux enfers, est ressuscité des morts le troisième jour, est monté aux cieux, est assis à la droite de Dieu le Père Tout-Puissant, d'où il viendra juger les vivants et les morts. Je crois en l'Esprit Saint, à la Sainte Église catholique, à la communion des saints, à la rémission des péchés, à la résurrection de la chair, à la vie éternelle. Amen. Amen. Notre Père, qui es aux cieux, que ton nom soit sanctifié, que ton règne vienne, que ta volonté soit faite sur la terre comme au ciel.
4: Donne-nous aujourd'hui notre pain de ce jour, pardonne-nous nos offenses, comme nous pardonnons aussi à ceux qui nous ont offensés, et ne nous laisse pas entrer en tentation, mais délivre-nous du mal. Amen.
2: Je vous salue, Marie, pleine de grâce. Le Seigneur est avec vous. Vous êtes bénie entre toutes les femmes, et Jésus, le fruit de vos entrailles, est béni.
5: Sainte Marie, Mère de Dieu, priez pour nous, pauvres pécheurs, maintenant et à l'heure de notre mort.
2: Amen. Amen. Je vous salue, Marie, pleine de grâce. Le Seigneur est avec vous. Vous êtes bénie entre toutes les femmes, et Jésus, le fruit de vos entrailles, est béni.
5: Sainte Marie, Mère de Dieu, priez pour nous, pauvres pécheurs, maintenant et à l'heure de notre mort.
2: Amen. Amen. Je vous salue, Marie, pleine de grâce. Le Seigneur est avec vous. Vous êtes bénie entre toutes les femmes, et Jésus, le fruit de vos entrailles, est béni.
5: Sainte Marie, Mère de Dieu, priez pour nous, pauvres pécheurs, maintenant et à l'heure de notre mort.
2: Amen. Amen. Gloire au Père, et au Fils, et au Saint-Esprit.
5: Comme il était au commencement, maintenant et toujours, et pour les siècles des siècles.
2: Amen.

0: premier des mystères joyeux, c'est l'Annonciation et le fruit du mystère, l'humble obéissance dans la foi. Dans la parole de l'ange, Dieu révèle à Marie son dessein d'amour miséricordieux pour tous les hommes. Et elle se découvre en même temps la comblée de grâce, la bien-aimée de Dieu. Si elle consent, elle deviendra la mère de Jésus et de tous ses frères. Jésus, le sauveur des pauvres, des malades et des pécheurs. Pour l'instant, elle n'a pas l'intelligence totale du mystère. Elle demande à l'ange, dans l'humilité et l'adoration, comment cela se fera-t-il? Il lui suffit de savoir que l'Esprit Saint, le maître de l'impossible, la prendra sous son ombre pour qu'elle acquiesce totalement à la puissance de la parole de Dieu, dans une disponibilité absolue. Marie, apprends-nous l'obéissance de la foi, dans l'humilité du cœur, enseigne-nous à faire la volonté du Père dans l'abandon et la confiance pour que nous devenions mère et frère du Sauveur en participant à ton mystère de compassion pour l'humanité entière. Marie, fais-nous grâce de la supplication pour que nous sachions nous livrer comme toi.
1: Notre Père qui es aux cieux, que ton nom soit sanctifié, que ton règne vienne. Que ta volonté soit faite sur la terre comme au ciel.
2: Donne-nous aujourd'hui notre pain de ce jour. Pardonne-nous nos offenses, comme nous pardonnons aussi à ceux qui nous ont offensés. Et ne nous laisse pas entrer en tentation, mais délivre-nous du mal. Amen.
1: Je vous salue, Marie, pleine de grâce. Le Seigneur est avec vous. Vous êtes bénie entre toutes les femmes, et Jésus, le fruit de vos entrailles, est béni.
3: Sainte Marie, Mère de Dieu, priez pour nous pauvres pécheurs, maintenant et à l'heure de notre mort.
1: Amen. Je vous salue Marie, pleine de grâce, le Seigneur est avec vous. Vous êtes bénie entre toutes les femmes, et Jésus, le fruit de vos entrailles, est béni.
3: Sainte Marie, Mère de Dieu, priez pour nous pauvres pécheurs, maintenant et à l'heure de notre mort.
1: Amen. Je vous salue Marie, pleine de grâce, le Seigneur est avec vous. Vous êtes bénie entre toutes les femmes, et Jésus, le fruit de vos entrailles, est béni.
3: Sainte Marie, Mère de Dieu, priez pour nous pauvres pécheurs, maintenant et à l'heure de notre mort.
1: Amen. Je vous salue, Marie, pleine de grâce. Le Seigneur est avec vous. Vous êtes bénie entre toutes les femmes, et Jésus, le fruit de vos entrailles, est béni.
3: Sainte Marie, Mère de Dieu, priez pour nous pauvres pécheurs, maintenant et à l'heure de notre mort.
1: Amen. Je vous salue, Marie, pleine de grâce. Le Seigneur est avec vous. Vous êtes bénie entre toutes les femmes, et Jésus, le fruit de vos entrailles, est béni.
3: Sainte Marie, Mère de Dieu, priez pour nous pauvres pécheurs, maintenant et à l'heure de notre mort.
1: Amen. Je vous salue Marie, pleine de grâce, le Seigneur est avec vous. Vous êtes bénie entre toutes les femmes, et Jésus, le fruit de vos entrailles, est béni.
3: Sainte Marie, Mère de Dieu, priez pour nous pauvres pécheurs, maintenant et à l'heure de notre mort.
1: Amen. Je vous salue Marie, pleine de grâce. Le Seigneur est avec vous. Vous êtes bénie entre toutes les femmes, et Jésus, le fruit de vos entrailles, est béni.
3: Sainte Marie, Mère de Dieu, priez pour nous pauvres pécheurs, maintenant et à l'heure de notre mort.
1: Amen. Je vous salue Marie, pleine de grâce. Le Seigneur est avec vous. Vous êtes bénie entre toutes les femmes, et Jésus, le fruit de vos entrailles, est béni.
3: Sainte Marie, Mère de Dieu, priez pour nous, pauvres pécheurs, maintenant et à l'heure de notre mort.
1: Amen. Je vous salue, Marie, pleine de grâce. Le Seigneur est avec vous. Vous êtes bénie entre toutes les femmes, et Jésus, le fruit de vos entrailles, est béni.
3: Sainte Marie, Mère de Dieu, priez pour nous, pauvres pécheurs, maintenant et à l'heure de notre mort.
1: Amen. Je vous salue, Marie, pleine de grâce. Le Seigneur est avec vous. Vous êtes bénie entre toutes les femmes, et Jésus, le fruit de vos entrailles, est béni.
3: Sainte Marie, Mère de Dieu, priez pour nous pauvres pécheurs, maintenant et à l'heure de notre mort.
1: Amen. Gloire au Père, et au Fils, et au Saint-Esprit.
3: Comme il était au commencement, maintenant et toujours, et pour les siècles des siècles.
1: Amen.

0: Deuxième mystère joyeux, la visitation, le fruit de ce mystère, l'humble service des frères dans la louange. Dès que Marie a dit oui, elle part en toute hâte dire oui à sa cousine Élisabeth qui lui demande discrètement son aide. Et le premier service qu'elle rend à sa cousine, c'est de prier avec elle, en chantant les merveilles de Dieu pour son humble servante. Elle traduira ensuite son amour pour Dieu dans l'humble service du travail quotidien. Bienheureuse es-tu, Marie, parce que tu as cru à la parole de Dieu. Tu as pu alors confesser ta foi en rendant grâce au Seigneur qui a jeté les yeux sur toi. Aide-nous à prier dans la supplication et l'action de grâce avec ceux que nous servons chaque jour.
1: Notre Père qui es aux cieux, que ton nom soit sanctifié, que ton règne vienne, que ta volonté soit faite sur la terre comme au ciel.
2: Donne-nous aujourd'hui notre pain de ce jour, pardonne-nous nos offenses, comme nous pardonnons aussi à ceux qui nous ont offensés, et ne nous laisse pas entrer en tentation, mais délivre-nous du mal. Amen.
1: Je vous salue Marie, pleine de grâce, le Seigneur est avec vous. Vous êtes bénie entre toutes les femmes, et Jésus, le fruit de vos entrailles, est béni.
3: Sainte Marie, Mère de Dieu, priez pour nous, pauvres pécheurs, maintenant et à l'heure de notre mort.
1: Amen. Je vous salue, Marie, pleine de grâce. Le Seigneur est avec vous. Vous êtes bénie entre toutes les femmes, et Jésus, le fruit de vos entrailles, est béni.
3: Sainte Marie, Mère de Dieu, priez pour nous, pauvres pécheurs, maintenant et à l'heure de notre mort.
1: Amen. Je vous salue, Marie, pleine de grâce. Le Seigneur est avec vous. Vous êtes bénie entre toutes les femmes, et Jésus, le fruit de vos entrailles, est béni.
3: Sainte Marie, Mère de Dieu, priez pour nous, pauvres pécheurs, maintenant et à l'heure de notre mort.
1: Amen. Je vous salue, Marie, pleine de grâce. Le Seigneur est avec vous. Vous êtes bénie entre toutes les femmes, et Jésus, le fruit de vos entrailles, est béni.
3: Sainte Marie, Mère de Dieu, priez pour nous, pauvres pécheurs, maintenant et à l'heure de notre mort.
1: Amen. Je vous salue, Marie, pleine de grâce. Le Seigneur est avec vous. Vous êtes bénie entre toutes les femmes, et Jésus, le fruit de vos entrailles, est béni.
3: Sainte Marie, Mère de Dieu, priez pour nous, pauvres pécheurs, maintenant et à l'heure de notre mort.
1: Amen. Je vous salue, Marie, pleine de grâce. Le Seigneur est avec vous. Vous êtes bénie entre toutes les femmes, et Jésus, le fruit de vos entrailles, est béni.
3: Sainte Marie, Mère de Dieu, priez pour nous, pauvres pécheurs, maintenant et à l'heure de notre mort.
1: Amen. Je vous salue, Marie, pleine de grâce. Le Seigneur est avec vous. Vous êtes bénie entre toutes les femmes, et Jésus, le fruit de vos entrailles, est béni.
3: Sainte Marie, Mère de Dieu, priez pour nous, pauvres pécheurs, maintenant et à l'heure de notre mort.
1: Amen. Je vous salue, Marie, pleine de grâce. Le Seigneur est avec vous. Vous êtes bénie entre toutes les femmes, et Jésus, le fruit de vos entrailles, est béni.
3: Sainte Marie, Mère de Dieu, priez pour nous pauvres pécheurs, maintenant et à l'heure de notre mort.
1: Amen. Je vous salue Marie, pleine de grâce. Le Seigneur est avec vous. Vous êtes bénie entre toutes les femmes, et Jésus, le fruit de vos entrailles, est béni.
3: Sainte Marie, Mère de Dieu, priez pour nous pauvres pécheurs, maintenant et à l'heure de notre mort.
1: Amen. Je vous salue Marie, pleine de grâce. Le Seigneur est avec vous. Vous êtes bénie entre toutes les femmes, et Jésus, le fruit de vos entrailles, est béni.
3: Sainte Marie, Mère de Dieu, priez pour nous pauvres pécheurs, maintenant et à l'heure de notre mort.
1: Amen. Gloire au Père, et au Fils, et au Saint-Esprit.
3: Comme il était au commencement, maintenant et toujours, et pour les siècles des siècles.
1: Amen.

0: Troisième mystère joyeux, la naissance du Sauveur. Le fruit du mystère, la pauvreté du cœur. En entrant dans le monde, le Christ dit « De sacrifice et d'offrande, tu n'as pas voulu, mais tu m'as façonné un corps. » Alors j'ai dit « Je suis venu, ô Dieu, pour faire ta volonté, en offrant dans son cœur et dans son corps un espace de liberté pour que le Verbe de Dieu puisse prendre chair. » Marie a uni son fiat au « oui » du Christ qui entre dans le monde. Par sa pauvreté et sa foi, elle collabore ainsi activement à l'œuvre de rédemption de son Fils et elle devient pour nous tous Mère de la Miséricorde. Ô Marie, enseigne-nous à nous livrer totalement au Christ dans l'Eucharistie de chaque jour et à collaborer ainsi au salut du monde et plus spécialement de ceux que nous servons afin que nous témoignions de la miséricorde du Père.
1: Notre Père, qui es aux cieux, que ton nom soit sanctifié, que ton règne vienne, que ta volonté soit faite sur la terre comme au ciel.
2: Donne-nous aujourd'hui notre pain de ce jour, pardonne-nous nos offenses, comme nous pardonnons aussi à ceux qui nous ont offensés, et ne nous laisse pas entrer en tentation, mais délivre-nous du mal. Amen.
1: Je vous salue, Marie, pleine de grâce. Le Seigneur est avec vous. Vous êtes bénie entre toutes les femmes, et Jésus, le fruit de vos entrailles, est béni.
3: Sainte Marie, Mère de Dieu, priez pour nous, pauvres pécheurs, maintenant et à l'heure de notre mort.
1: Amen. Amen. Je vous salue, Marie, pleine de grâce. Le Seigneur est avec vous. Vous êtes bénie entre toutes les femmes, et Jésus, le fruit de vos entrailles, est béni.
3: Sainte Marie, Mère de Dieu, priez pour nous pauvres pécheurs, maintenant et à l'heure de notre mort.
1: Amen. Amen. Je vous salue, Marie, pleine de grâce. Le Seigneur est avec vous. Vous êtes bénie entre toutes les femmes, et Jésus, le fruit de vos entrailles, est béni.
3: Sainte Marie, Mère de Dieu, priez pour nous pauvres pécheurs, maintenant et à l'heure de notre mort.
1: Amen. Amen. Je vous salue, Marie, pleine de grâce. Le Seigneur est avec vous. Vous êtes bénie entre toutes les femmes, et Jésus, le fruit de vos entrailles, est béni.
3: Sainte Marie, Mère de Dieu, priez pour nous pauvres pécheurs, maintenant et à l'heure de notre mort.
1: Amen. Amen. Je vous salue, Marie, pleine de grâce. Le Seigneur est avec vous. Vous êtes bénie entre toutes les femmes, et Jésus, le fruit de vos entrailles, est béni.
3: Sainte Marie, Mère de Dieu, priez pour nous pauvres pécheurs, maintenant et à l'heure de notre mort.
1: Amen. Amen. Je vous salue Marie, pleine de grâce. Le Seigneur est avec vous. Vous êtes bénie entre toutes les femmes, et Jésus, le fruit de vos entrailles, est béni.
3: Sainte Marie, Mère de Dieu, priez pour nous pauvres pécheurs, maintenant et à l'heure de notre mort.
1: Amen. Amen. Je vous salue Marie, pleine de grâce. Le Seigneur est avec vous. Vous êtes bénie entre toutes les femmes, et Jésus, le fruit de vos entrailles, est béni.
3: Sainte Marie, Mère de Dieu, priez pour nous pauvres pécheurs, maintenant et à l'heure de notre mort.
1: Amen. Amen. Je vous salue Marie, pleine de grâce. Le Seigneur est avec vous. Vous êtes bénie entre toutes les femmes, et Jésus, le fruit de vos entrailles, est béni.
3: Sainte Marie, Mère de Dieu, priez pour nous pauvres pécheurs, maintenant et à l'heure de notre mort.
1: Amen. Amen. Je vous salue Marie, pleine de grâce. Le Seigneur est avec vous. Vous êtes bénie entre toutes les femmes, et Jésus, le fruit de vos entrailles, est béni.
3: Sainte Marie, Mère de Dieu, priez pour nous pauvres pécheurs, maintenant et à l'heure de notre mort.
1: Amen. Amen. Je vous salue Marie, pleine de grâce. Le Seigneur est avec vous. Vous êtes bénie entre toutes les femmes, et Jésus, le fruit de vos entrailles, est béni.
3: Sainte Marie, Mère de Dieu, priez pour nous pauvres pécheurs, maintenant et à l'heure de notre mort.
1: Amen. Amen. Gloire au Père, et au Fils, et au Saint-Esprit.
3: Comme il était au commencement, maintenant et toujours, et pour les siècles des siècles. Amen. Amen.

0: Quatrième mystère, joyeux, la présentation de Jésus au temple et la purification de la Vierge. Le fruit du mystère, c'est la pureté du cœur. Le fiat de la Vierge à l'Annonciation l'a introduite dans le mystère de son Fils. Leurs destinées se sont inextricablement liées, aussi bien dans leur vie que dans leur mort. En venant s'offrir avec lui au temple, le vieillard Siméon lève pour Marie un coin du voile et lui révèle qu'un glaive lui transpercera le cœur. Ainsi, dit-il, seront dévoilés les débats de bien des cœurs. Marie ne répond rien, mais elle garde ses paroles dans son cœur pour les méditer dans la prière. Ô Marie, dans ton cœur transpercé, nous contemplons déjà le côté ouvert de ton Fils sur la croix qui nous fait entrevoir la grande blessure du cœur de Dieu face à ceux qui se perdent. Fais-nous la grâce d'adorer ton Fils crucifié dans ses membres souffrants.
1: Notre Père qui es aux cieux, que ton nom soit sanctifié, que ton règne vienne, que ta volonté soit faite sur la terre comme au ciel.
2: Donne-nous aujourd'hui notre pain de ce jour, pardonne-nous nos offenses, comme nous pardonnons aussi à ceux qui nous ont offensés, et ne nous laisse pas entrer en tentation, mais délivre-nous du mal. Amen.
1: Je vous salue Marie, pleine de grâce, le Seigneur est avec vous. Vous êtes bénie entre toutes les femmes, et Jésus, le fruit de vos entrailles, est béni.
3: Sainte Marie, Mère de Dieu, priez pour nous, pauvres pécheurs, maintenant et à l'heure de notre mort.
1: Amen. Je vous salue, Marie, pleine de grâce. Le Seigneur est avec vous. Vous êtes bénie entre toutes les femmes, et Jésus, le fruit de vos entrailles, est béni.
3: Sainte Marie, Mère de Dieu, priez pour nous, pauvres pécheurs, maintenant et à l'heure de notre mort.
1: Amen. Je vous salue, Marie, pleine de grâce. Le Seigneur est avec vous. Vous êtes bénie entre toutes les femmes, et Jésus, le fruit de vos entrailles, est béni.
3: Sainte Marie, Mère de Dieu, priez pour nous, pauvres pécheurs, maintenant et à l'heure de notre mort.
1: Amen. Je vous salue, Marie, pleine de grâce. Le Seigneur est avec vous. Vous êtes bénie entre toutes les femmes, et Jésus, le fruit de vos entrailles, est béni.
3: Sainte Marie, Mère de Dieu, priez pour nous, pauvres pécheurs, maintenant et à l'heure de notre mort.
1: Amen. Je vous salue, Marie, pleine de grâce. Le Seigneur est avec vous. Vous êtes bénie entre toutes les femmes, et Jésus, le fruit de vos entrailles, est béni.
3: Sainte Marie, Mère de Dieu, priez pour nous, pauvres pécheurs, maintenant et à l'heure de notre mort.
1: Amen. Je vous salue, Marie, pleine de grâce. Le Seigneur est avec vous. Vous êtes bénie entre toutes les femmes, et Jésus, le fruit de vos entrailles, est béni.
3: Sainte Marie, Mère de Dieu, priez pour nous, pauvres pécheurs, maintenant et à l'heure de notre mort.
1: Amen. Je vous salue, Marie, pleine de grâce. Le Seigneur est avec vous. Vous êtes bénie entre toutes les femmes, et Jésus, le fruit de vos entrailles, est béni.
3: Sainte Marie, Mère de Dieu, priez pour nous, pauvres pécheurs, maintenant et à l'heure de notre mort.
1: Amen. Je vous salue, Marie, pleine de grâce. Le Seigneur est avec vous. Vous êtes bénie entre toutes les femmes, et Jésus, le fruit de vos entrailles, est béni.
3: Sainte Marie, Mère de Dieu, priez pour nous pauvres pécheurs, maintenant et à l'heure de notre mort.
1: Amen. Je vous salue Marie, pleine de grâce, le Seigneur est avec vous. Vous êtes bénie entre toutes les femmes, et Jésus, le fruit de vos entrailles, est béni.
3: Sainte Marie, Mère de Dieu, priez pour nous pauvres pécheurs, maintenant et à l'heure de notre mort.
1: Amen. Je vous salue Marie, pleine de grâce, le Seigneur est avec vous. Vous êtes bénie entre toutes les femmes, et Jésus, le fruit de vos entrailles, est béni.
3: Sainte Marie, Mère de Dieu, priez pour nous pauvres pécheurs, maintenant et à l'heure de notre mort.
1: Amen. Gloire au Père, et au Fils, et au Saint-Esprit.
3: Comme il était au commencement, maintenant et toujours, et pour les siècles des siècles.
1: Amen. Amen.

Cinquième mystère joyeux, Jésus est retrouvé au temple. Ses parents se rendaient chaque année à Jérusalem pour la fête de la Pâque, et lorsque Jésus eut 12 ans, ils y montèrent comme c'était la coutume pour la fête. Une fois les jours écoulés, alors qu'ils s'en retournaient, l'enfant Jésus resta à Jérusalem à l'insu de ses parents. Le croyant dans la caravane, ils firent une journée de chemin, puis ils se mirent à le rechercher parmi leurs parents et leurs connaissances. Ne l'ayant pas trouvé, ils revinrent toujours à sa recherche à Jérusalem. Et il advint, au bout de 3 jours, qu'ils le trouvèrent dans le temple, assis au milieu des docteurs, les écoutant et les interrogeant. Et tous ceux qui l'entendaient étaient stupéfaits de son intelligence et de ses réponses. À sa vue, ils furent saisis d'émotion et sa mère lui dit « Mon enfant, pourquoi nous as-tu fait cela ? Vois, ton père et moi, nous te cherchions, angoissés. » Et il leur dit « Pourquoi donc me cherchiez-vous ? Ne saviez-vous pas que je dois être dans la maison de mon père ?» Mais ils ne comprirent pas la parole qu'il venait de leur dire. Il redescendit alors avec eux, il revint à Nazareth et il leur était soumis.

0: Notre Père, qui es aux cieux, que ton nom soit sanctifié, que ton règne vienne, que ta volonté soit faite sur la terre comme au ciel.
1: Donne-nous aujourd'hui notre pain de ce jour, pardonne-nous nos offenses, comme nous pardonnons aussi à ceux qui nous ont offensés, et ne nous laisse pas entrer en tentation, mais délivre-nous du mal. Amen.
0: Je vous salue, Marie, pleine de grâce. Le Seigneur est avec vous. Vous êtes bénie entre toutes les femmes, et Jésus, le fruit de vos entrailles, est béni.
2: Sainte Marie, Mère de Dieu, priez pour nous, pauvres pécheurs, maintenant et à l'heure de notre mort. Amen.
0: Je vous salue, Marie, pleine de grâce. Le Seigneur est avec vous. Vous êtes bénie entre toutes les femmes, et Jésus, le fruit de vos entrailles, est béni.
2: Sainte Marie, Mère de Dieu, priez pour nous, pauvres pécheurs, maintenant et à l'heure de notre mort. Amen.
0: Je vous salue, Marie, pleine de grâce. Le Seigneur est avec vous. Vous êtes bénie entre toutes les femmes, et Jésus, le fruit de vos entrailles, est béni.
2: Sainte Marie, Mère de Dieu, priez pour nous, pauvres pécheurs, maintenant et à l'heure de notre mort. Amen.
0: Je vous salue, Marie, pleine de grâce. Le Seigneur est avec vous. Vous êtes bénie entre toutes les femmes, et Jésus, le fruit de vos entrailles, est béni.
2: Sainte Marie, Mère de Dieu, priez pour nous, pauvres pécheurs, maintenant et à l'heure de notre mort. Amen.
0: Je vous salue, Marie, pleine de grâce. Le Seigneur est avec vous. Vous êtes bénie entre toutes les femmes, et Jésus, le fruit de vos entrailles, est béni.
2: Sainte Marie, Mère de Dieu, priez pour nous, pauvres pécheurs, maintenant et à l'heure de notre mort. Amen.
0: Je vous salue, Marie, pleine de grâce. Le Seigneur est avec vous. Vous êtes bénie entre toutes les femmes, et Jésus, le fruit de vos entrailles, est béni.
2: Sainte Marie, Mère de Dieu, priez pour nous, pauvres pécheurs, maintenant et à l'heure de notre mort. Amen.
0: Je vous salue, Marie, pleine de grâce. Le Seigneur est avec vous. Vous êtes bénie entre toutes les femmes, et Jésus, le fruit de vos entrailles, est béni.
2: Sainte Marie, Mère de Dieu, priez pour nous, pauvres pécheurs, maintenant et à l'heure de notre mort. Amen.
0: Je vous salue, Marie, pleine de grâce. Le Seigneur est avec vous. Vous êtes bénie entre toutes les femmes, et Jésus, le fruit de vos entrailles, est béni.
2: Sainte Marie, Mère de Dieu, priez pour nous, pauvres pécheurs, maintenant et à l'heure de notre mort. Amen.
0: Je vous salue, Marie, pleine de grâce. Le Seigneur est avec vous. Vous êtes bénie entre toutes les femmes, et Jésus, le fruit de vos entrailles, est béni.
2: Sainte Marie, Mère de Dieu, priez pour nous, pauvres pécheurs, maintenant et à l'heure de notre mort. Amen.
0: Je vous salue, Marie, pleine de grâce. Le Seigneur est avec vous. Vous êtes bénie entre toutes les femmes, et Jésus, le fruit de vos entrailles, est béni.
2: Sainte Marie, Mère de Dieu, priez pour nous, pauvres pécheurs, maintenant et à l'heure de notre mort. Amen.
0: Gloire au Père, et au Fils, et au Saint-Esprit.
2: Comme il était au commencement, maintenant et toujours, et pour les siècles des siècles. Amen.

0: Et benedictio Dei omnipotentis, Patris et Filii et Spiritus Sancti, descenda super vos et maniat semper.
1: Amen.

reine des cieux, toi la mère des hommes et de l'Église, nous venons à toi. Comme Jean au pied de la croix,

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1: Le thème « Aime Dieu et fais de lui ta priorité ». En voyant ce thème, je me pose la question de savoir si on peut ne pas aimer Dieu. Et c'est vrai, frères et sœurs, qu'aujourd'hui, notre monde vit un peu sans Dieu. Notre monde ignore complètement Dieu. Mais pour nous chrétiens, surtout pour nous chrétiens, nous savons que l'amour et la considération pour Dieu n'est pas un choix. Aimer Dieu n'est pas une option pour nous chrétiens, encore moins un bon conseil. Mais l'amour de Dieu est un impératif. Il est une obligation, il est un devoir. En effet, le Seigneur lui-même nous donne comme premier et plus grand commandement l'amour total et suprême de Dieu. Lorsque les pharisiens sont venus demander à Jésus de leur donner le plus grand commandement, nous savons que la réponse que Jésus a eu à donner, c'est que le plus grand, et non seulement pas le plus grand, mais le premier des commandements, c'est d'aimer Dieu de tout son cœur, de toute son âme et de façon textuelle. Matthieu 22, verset 37 nous dit « Tu aimeras le Seigneur ton Dieu de tout ton cœur, de toute ton âme et de toute ta pensée. » Dans le livre du Deutéronome, lorsque le Seigneur Dieu donne ses commandements à son peuple Israël, il commence par insister et préciser l'urgence et la nécessité pour son peuple de l'aimer de façon absolue. Il disait « Écoute Israël, Shema Israël, le Seigneur notre Dieu est le Seigneur un. Tu aimeras le Seigneur ton Dieu de tout ton cœur, de toute ton âme, de toute ta force. Les paroles des commandements que je te donne aujourd'hui seront présents à ton cœur. Tu les répéteras à tes fils. » Deutéronome chapitre 6, versets 4 à 7. En tenant compte donc, frères et sœurs, de tout ce que nous venons de dire et voir, je pense qu'il serait judicieux de reformuler notre thème du jour en gardant comme thème le premier des commandements de Dieu, à savoir « Tu adoreras Dieu seul et tu l'aimeras par-dessus tout. » Donc, c'est la reformulation que je propose pour mon thème. « Tu adoreras Dieu seul et tu l'aimeras par-dessus tout. » En guise d'introduction, frères et sœurs, ce commandement est le fondement du monothéisme. Et nous savons que le monothéisme est le culte rendu à un seul Dieu. La compréhension de Dieu, vrai Dieu, comme unique est devenu au fur et à mesure une vérité qui s'impose à tous. Il y a Dieu. S'il y a Dieu, ce Dieu-là doit être unique, c'est-à-dire un pour tous. Avant cette conception, chaque peuple avait son propre Dieu, ses idoles. Voilà pourquoi le premier commandement interdit est de ne pas donner crédit à ces faux dieux. Ce commandement demande au peuple d'Israël de reconnaître leur Dieu comme unique Dieu et lui offrir l'adoration, c'est-à-dire de répondre à son amour par leur amour fidèle. Alors le premier point que je voudrais nous proposer, c'est l'adoration et la prière. Frères et sœurs, le mot adoration exprime le baiser filial

0: Dans pardon à celui que nous aimons. Adorer, c'est aimer assez pour être vidé de tout ce que de tout ce qui n'est pas Dieu. Ce commandement nous dit clairement qu'il n'y a pas d'autre Dieu à qui nous devons offrir. Adorer notre Dieu, c'est l'aimer. C'est une prière de demande et de supplication. L'adoration est ainsi une vie, une révérence envers celui de qui on reçoit son identité, sa vie, son être. Voilà pourquoi la première parole est une parole de vie, une condition de vie, de joie, de sécurité réelle. Il s'agit de prendre au sérieux cette relation de dépendance que nous sommes. C'est dans le cœur à cœur de l'oraison, la communion quotidienne et la confession que je le rejoins alors, c'est-à-dire que je rejoins mon Dieu dans mon adoration. Le second point que je voudrais nous proposer, c'est idolâtrie et fausse image de Dieu. Et comme référence, nous pouvons avoir Deutéronome chapitre 5, versets 8 à 10 et Exode chapitre 20, les versets 4 à 6. « Tu n'auras pas d'autre Dieu que moi, disait le Seigneur, est le premier de tous les commandements que le Seigneur a donné sur le mont Sinaï. » Mais pourquoi cette interdiction, frères et sœurs? Tout simplement parce que si Dieu est l'unique, tout culte n'est que mensonge, tromperie et fausse piste. Confier nos prières aux idoles, c'est accepter les faux espoirs, les fausses promesses. Plus gravement, c'est le risque de démissionner devant nos vraies responsabilités puisque l'idole trompe de résoudre nos problèmes. Ce commandement est aussi une interdiction de représenter Dieu, frères et sœurs, le Dieu unique d'Israël. Étant donné que personne n'a jamais vu Dieu, ce que demande le Seigneur, c'est d'être écouté. Ici, le Seigneur se présente comme un Dieu jaloux. Nous le voyons dans Exode chapitre 34, le verset 14 à 17. Dieu est un Dieu jaloux parce qu'il est amoureux de son peuple. Il aime tant. Il ne veut pas qu'on se trompe de lui en le confondant avec d'autres dieux. Ce commandement montre que rien dans les cieux, sur la terre et dans les abîmes ne peut donner une idée, une forme visible de Dieu. Le Seigneur ne se peut accueillir que dans un grand vide de tous, sauf sa parole, dans un grand silence intérieur. Le vrai Dieu est à recevoir tel qu'il se donne lui-même. L'idole naît dans la pensée, frères et sœurs. Toute dépendance à quelqu'un ou à quelque chose qui n'est pas Dieu est une idolâtrie. Tout ce qui aliène mon être et m'empêche de vivre pour le Seigneur est une idole. À quoi je consacre le meilleur de mon temps, frères et sœurs? Qu'est-ce qui me mange de l'intérieur? Qu'est-ce qui me fait courir ou m'énerve à son absence? Dieu reste transcendant par rapport au monde qu'il a créé, mais grâce à son amour, il demeure au milieu de son peuple. Adoration au Seigneur n'est pas à prendre comme optionnel. Dans le monde actuel, l'idolâtrie va très loin. L'homme est appelé à dire « Tu n'es pas Dieu » au pouvoir, au progrès, à la science, à la technologie, à la croissance économique, à sa propre personne, à l'œuvre de ses mains, au fétiche, à l'argent, à sa voiture, à la drogue et la boisson alcoolisée. C'est à ses portes au bonheur, aux déesses du cinéma ou du football, puisque nous sommes dans l'actualité du football, aux idéologies politiques, sociales, philosophiques et même religieuses. À toutes ces choses-là, nous devons être capables de dire « Tu n'es pas Dieu ». Bref, tout ce qui nous empêche d'être libres et d'exercer notre autonomie, à toutes ces choses, nous devons être capables de dire « Tu n'es pas Dieu ». Tu n'es pas mon Dieu. Le vrai Dieu échappe, frères et sœurs, à toute entreprise rituelle, à toute demeure, à tout lieu dit sacré, à toute entreprise humaine, à toute possession personnelle ou collective. C'est lui-même qui se donne à nos frères et sœurs et qui veut, il veut par amour. Mais à la plénitude des temps, ce Dieu invisible s'est rendu visible dans son Fils fait homme, Jésus-Christ. Il sera un homme au milieu des hommes. Le Fils de Dieu deviendra le Fils de l'homme. En Jésus, il y a deux natures, nous le savons bien. La nature humaine et la nature divine réunies en une seule et même personne, et cette personne, c'est Jésus-Christ. Ainsi, la présence de Dieu se perpétue à travers les siècles en Jésus présent sur la croix, en Jésus présent dans le très saint sacrement. Dans mon troisième point, frères et sœurs, je l'ai intitulé « L'homme, vraie image de Dieu ». Frères et sœurs, la forme visible que le Seigneur a daigné prendre depuis la création, surtout depuis son incarnation, c'est la forme humaine. L'image vivante de Dieu, c'est l'homme et la femme qu'il crée. Mais l'homme représente Dieu dans ce qu'il a d'intérieur et de plus invisible, et non dans son corps ou dans son aspect charnel. Ce premier commandement, le commandement que nous abordons aujourd'hui, protège Dieu et l'homme contre l'agression des individus qui voudraient disposer d'eux comme des objets, c'est-à-dire disposer de Dieu et de l'homme comme des objets. Le premier commandement condamne toute superstition. Nous savons que la superstition est la croyance fondée sur la crainte ou l'ignorance. Donc ce premier commandement condamne d'abord toute superstition. Il condamne aussi toute divination. Nous savons que la divination est le fait de rechercher à tout prix à connaître l'avenir. Donc dedans rentre peut-être l'astrologie, les horoscopes et autres. Ce premier commandement condamne aussi toute magie, toute sorcellerie. Nous savons que la sorcellerie est le fait de chercher à domestiquer et à manipuler Dieu et sa toute puissance par nos pratiques et nos prières. Par exemple, on a le port des amulettes et autres. Ainsi, il condamne aussi toute tendance intellectuelle et pratique comme athéisme. Il condamne aussi l'irreligion, qui est de tenter, qui est le fait de tenter Dieu en parole ou en acte. Ce premier commandement condamne aussi le sacrilège, c'est-à-dire le fait de profaner les choses ou les personnes sacrées. Le premier commandement condamne aussi la simonie, le fait de vouloir acheter ou bien s'acquérir les choses sacrées par le prix de l'argent. Ce premier commandement condamne aussi l'agnosticisme, qui est le fait d'appréhender, de vouloir appréhender à tout prix l'absolu, donc Dieu. Frères et sœurs, le culte chrétien des images, c'est-à-dire des images que nous voyons dans nos églises et partout de Jésus-Christ, de la Vierge Marie, des anges et des saints, n'est pas contraire au premier commandement. Donc ce premier commandement condamne tout, mais précision, détail, ne condamne pas le culte aux images. Et je vais être le plus clair possible. L'honneur rendu à une image remonte au modèle original et la personne qui vénère une image vénère en elle la personne qui y est dépeinte. Donc l'honneur que nous rendons, le culte, peut-être le culte c'est trop dit, mais la vénération que nous faisons des images nous fait remonter, nous fait recourir, nous fait penser à la personne qui se tient au-delà et dans ces images. Donc, c'est ce que j'ai appelé le modèle original, la personne qui est dépeinte. Donc, si je me trouve devant une statue de la Vierge Marie, ce n'est pas cette statue que je vénère, mais la personne que je vois au-delà et à travers cette statue. Ainsi, et aussi, aux images est rendue une vénération respectueuse et non une adoration qui convient à Dieu seul. Donc, par rapport aux images, nous avons une vénération et par rapport aux personnes divines, aux personnes à qui nous avons souvent des vénérations, ce ne sont que des vénérations et non des adorations, car l'adoration ne revient qu'à Dieu et Dieu seul. D'autres rôles des images dans la vie de l'Église sont, étant donné que l'une des fonctions du culte chrétien est de rendre visible l'invisible, l'utilisation des représentations comme images et statues s'avère nécessaire. Donc, si notre culte est de nous rendre visible ce Dieu qui est invisible, ce qui veut dire que la représentation que nous rendons, que nous faisons des images est un peu nécessaire parce que ces représentations nous permettent de nous référer tout de suite à notre Dieu ou bien aux personnes divines qui se tiennent au travers et au-delà de ces images. La création pour l'homme est un reflet de son auteur. Quand l'homme voit la création, l'homme pense à son auteur. Ainsi, quand l'homme voit l'image, il pense à la personne qui se tient au-delà. Voilà pourquoi Saint François et avec lui tous les partisans de l'écologisme respectent la création, car à travers la création, nous voyons et nous respectons le Créateur. Frères et sœurs, mais en même temps, l'image représente un grand danger. Elle peut se dégrader facilement en idole. Donc attention à nous aussi pour dans notre vénération des images. Le mot idole vient du mot image. L'idolâtrie est l'adoration de l'image. La loi de Moïse l'interdit formellement. Nous le voyons en Exode chapitre 20, les versets 4 à 5. Le danger, frères et sœurs, est double. Confondre, le premier danger, confondre l'être divin avec sa représentation. Donc, dans la vénération faite aux images, nous voyons deux dangers qu'il faut, autant que faire se peut, sinon immédiatement et obligatoirement éviter. Donc, et ce premier danger, c'est de confondre l'être divin avec la représentation. Et le deuxième danger, c'est s'en servir comme un objet de manipulation de la puissance divine. Donc, à nous qui avons ce culte aussi, sinon ce respect des images, à nous de faire attention à ces deux grands dangers-là. C'est un danger permanent pour l'homme religieux. Reconnaissons que Dieu a mis dans l'homme sa propre image et sa ressemblance. Nous le dit Genèse chapitre 1, verset 26. Frères et sœurs, la fonction essentielle des images est celle de la dévotion et de la piété. Le peuple chrétien fait recours aux images dans sa piété quotidienne. Plus on regarde l'image, plus on se souvient de celui qui est représenté, plus aussi on s'efforcera de l'imiter. Frères et sœurs, j'arrive à ma conclusion et je voudrais dire pour conclure, disons que cette première parole nous invite à placer toute notre confiance à Dieu, c'est-à-dire avoir la foi, l'espérance et la charité. Croire en Dieu veut dire d'abord accepter qu'il dit vrai dans tout ce qu'il nous a révélé. C'est adhérer corps et âme à ce qu'il est pour nous. C'est vivre totalement et complètement pour lui et de lui. Il nous faut donc éviter tout doute et toute incrédulité. Il nous faut fuir tout désespoir et toute forme d'orgueil. Il faut éviter toute indifférence, toute ingratitude, toute tiédeur et toute assédie dans notre réponse à son amour. Et quand l'homme se détourne de son Créateur, il tombe amoureux d'autre Dieu. Nous pouvons le voir dans l'histoire, sinon l'épisode du veau d'or. Lorsque le Seigneur, sinon son peuple, lorsque le peuple avait cette avidité-là, cette curiosité malsaine de voir un Dieu palpable, ils ont fini par tomber dans l'idolâtrie en se créant un Dieu fait de matériel. Tout ça, c'est l'idolâtrie et l'adoration d'une créature au lieu d'adorer le Créateur. Donc, à nous de faire beaucoup attention d'adorer une créature au lieu d'adorer le Créateur. Merci, c'est ce que je voudrais partager avec vous.
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1: Au nom du Père, et du Fils, et du Saint-Esprit, Amen. Mon Seigneur et mon Dieu, je crois fermement que tu es ici, que tu me vois, que tu m'entends. Je t'adore avec profonde révérence. Je te demande le pardon de mes péchés et la grâce de faire avec profit ces 10 minutes de prière. Ma Mère Immaculée, Saint Joseph, mon Père et Seigneur, mon ange gardien, intercédez pour moi. Cela fait plusieurs jours que, dans la liturgie de l'Église, dans les évangiles que nous avons lus et médités, il est question d'images empruntées à la nature. Jeudi dernier, le Seigneur était présenté comme un vigneron, et nous, nous étions représentés comme étant les sarments de cette vigne, qui devions rester attachés à la vigne, une image très claire, si nous voulons porter du fruit. Vendredi dernier, on nous a expliqué, ici même d'ailleurs, dans la méditation du jour de 10 minutes, la parabole du semeur. Dieu présenté comme un semeur très généreux qui sème à la volée. Et les graines tombent un petit peu partout, donnant plus ou moins de fruits, donnant plus ou moins de résultats. Aujourd'hui, il n'est plus question de semer à la volée. Il est question dans la parabole que Jésus nous propose, il est question d'une graine de moutarde, la plus petite de toutes les semences, nous dit le Seigneur. Il est question aussi d'une femme qui va mettre dans 3 mesures de farine un peu de levain, un tout petit peu de levain. Et non pas comme ce petit garçon, sa grand-mère m'avait raconté que elle lui avait demandé d'aller faire des courses, d'aller acheter de la levure, et le petit garçon, pensant être généreux et se disant « pour ma grand-mère, je vais quand même pas acheter un tout petit sachet », c'est ce qu'on lui avait proposé, alors il en avait acheté 10 dizaines, et sa grand-mère lui disait « mais non, c'est pas la peine, ça, avec un petit sachet, on fait déjà beaucoup de gâteaux ». Donc là, il est question de ça, d'une femme qui met un peu de levain, dans 3 mesures de farine, jusqu'à ce que toute la pâte est levée, nous dit le Seigneur. On pourrait penser, d'une manière très humaine, en écoutant ces comparaisons que le Seigneur fait, on pourrait se dire, bon, une graine de moutarde, c'est rien. Du levain, une toute petite quantité de levain, comparé à la générosité du semeur dont il était question l'autre jour, ils ne vont pas aller bien loin, ces deux personnages. Et non. Dans un cas comme dans l'autre, le Seigneur nous propose ces paraboles pour les comparer au royaume des cieux. Et le royaume des cieux, ce n'est pas rien. Seigneur, si tu nous dis qu'une petite graine de moutarde suffit, qu'un peu de levure suffit, c'est peut-être que tu attends simplement que nous utilisions cette graine de moutarde, que nous soyons généreux, entre guillemets, on va mettre généreux, pour mettre un peu de levure dans nos journées. Seigneur, tu attends que nous, ce n'est plus toi qui sème à la volée, c'est moi maintenant qui dois semer aussi, mais à ma manière, c'est-à-dire avec peu de choses, mais Seigneur, c'est ça que tu veux. Tu veux que je sème dans mon champ. Et quel est notre champ? C'est quoi notre champ à nous? C'est quoi nos mesures de farine à nous? Que représente exactement cette petite graine et ce levain? On peut envisager la réponse si on se met de la part du Seigneur. De la part du Seigneur, il y aura aussi peut-être des petites graines de moutarde, quelques grammes de levure. C'est un mot peut-être que le Seigneur va nous inspirer dans notre prière, un mot que nous allons lire dans l'Écriture, un événement peut-être agréable ou moins agréable, un petit événement de la Providence. Bref, ces petites graines de moutarde, c'est la main de Dieu dans le quotidien. Et si nous savons découvrir la main de Dieu dans les choses de chaque jour, nous allons la voir très souvent avec les yeux de la foi, avec les yeux de la confiance. Ça, c'est ce que Dieu, c'est les petites graines que Dieu va peut-être semer dans nos journées. Mais de notre part, à nous, nous aussi, nous devons utiliser des graines de moutarde et quelques mesures de levure. Qu'est-ce que le Seigneur veut dire par là, graines de moutarde, levure ? Il veut nous expliquer que ce qu'il nous demande, ce ne sont pas des choses extraordinaires, ce sont des choses ordinaires. Vous avez peut-être lu ce point de chemin de Saint José Maria qui dit « Veux-tu vraiment être saint ? Remplis le petit devoir de chaque instant, fais ce que tu dois et sois à ce que tu fais. » Ça n'a l'air de rien, mais vous pourrez le relire, ce point 815 de chemin. Il est très exigeant, finalement. Remplis le petit devoir de chaque instant. Oui, à chaque instant, nous avons un petit devoir à remplir. Fais ce que tu dois. Oh là là, très souvent, nous n'avons pas envie de faire ce que nous devons. Et sois à ce que tu fais, concentre-toi sur ce que tu fais. D'ailleurs, ces mots, il y a ce que l'on appelle le devoir d'État. Le devoir d'État du mari à l'égard de son épouse, de la femme à l'égard de son mari. Il y a le devoir d'État, le petit devoir de chaque instant, des parents à l'égard de leurs enfants, des enfants à l'égard de leurs parents. Le devoir d'État, les relations très normales, habituelles entre collaborateurs au travail, entre collègues, entre amis. Finalement, nos journées, nos semaines sont pas, il n'y a pas de grandes choses dans les, mais il y a plein de petites graines, il y a plein de petits devoirs. Les petits devoirs de chaque instant, c'est quoi? C'est le sourire, c'est le service qu'on va rendre, c'est parfois le silence, c'est de savoir écouter les gens. Tout ça, ce sont des petites choses, mais le Seigneur nous y attend. Le point 816 de chemin, le point suivant de Saint José Maria, dit « Tu t'es trompé de chemin si tu méprises les petites choses. » Oui, les petites choses. Regardez, une partition de musique, un concert d'une heure et demie, ce n'est qu'une succession de notes, une note après l'autre, beaucoup de notes. Et c'est ça qui est beau. Mais s'il manquait une note, ou si dans un concert, un pianiste fait une fausse note, les spécialistes vont le remarquer tout de suite. Oui, ce sont très souvent des petites choses, mais quelles sont importantes? Le Seigneur, dans cette parabole d'aujourd'hui, non seulement nous encourage à soigner les petites graines de moutarde et les petites quantités de levure, mais il ajoute dans sa parabole une précision, un détail sympathique. Il leur dit... C'est la plus, à propos de la graine de moutarde, c'est la plus petite de toutes les semences. Mais quand elle a poussé, elle dépasse les autres plantes potagères et devient un arbre, si bien que les oiseaux du ciel viennent et font leur nid dans ses branches. Voilà, des petites choses qui, accumulées, deviennent un nid dans lequel on va pouvoir accueillir la volonté du Seigneur. Quand on regarde la vie des saints, c'est exactement l'exemple qu'ils nous donnent. Les saints ne font pas de bruit. On connaît cet adage qui dit que le bruit ne fait pas de bien et que le bien ne fait pas de bruit. Et la plupart des saints ne se sont pas fait remarquer de leur vivant. C'est après on voit les fruits. Que d'exemples dans la vie chrétienne. Pensons à Sainte Thérèse de l'Enfant Jésus. Et on connaît bien sûr cette remarque que faisait l'une des sœurs de son couvent lorsqu'elle apprit la mort de la petite Thérèse. « Ah, ben je ne sais pas ce qu'on va pouvoir dire de Thérèse. » Eh ben, si on a pu dire beaucoup de choses, elle ne faisait pas de bruit, Thérèse de l'Enfant Jésus, mais quelle sainteté !» On peut dire la même chose de Mère Teresa, même si elle était un peu plus médiatisée, mais sa vie de prière si intense ne faisait pas de bruit. Et on pourrait aussi regarder tous ces jeunes saints que nous connaissons, Saint Dominique Savio, mort à 14 ans, Sainte Maria Goretti, morte à 11 ans, Carlo Acutis, mort à 15 ans. Voilà, ce n'est pas grand-chose, mais que de bien ils ont fait. Alors, nous pouvons prendre peut-être comme résolution au début de ces vacances, ou certains d'entre vous, vous êtes déjà en vacances, de soigner les tout petits détails de la vie de tous les jours. Bien sûr, on va se reposer, mais faisons attention à ces petits relâchements, ces petits moments de paresse. Ça, on peut les éviter. Le repos, oui. La paresse, non. Et ce sont des tout petits détails, mais qu'on va faire attention. Et sinon, pendant ces vacances, d'être particulièrement attentionné. Voilà, les époux entre eux, les parents par rapport aux enfants, les enfants par rapport aux parents, les amis qu'on va rencontrer. Voilà. Et on va éviter, bien sûr, les disputes. On va essayer de rendre service, d'être très agréable. Pensons aussi à toutes ces petites graines de moutarde que nous allons pouvoir déposer à travers un message, un coup de fil, une carte postale peut-être qu'on va envoyer aux personnes seules ou âgées. Bref, plein de petites graines qui vont pouvoir germer. Soyons attentifs à en semer le plus possible pendant ces vacances. Cela plaira au Seigneur et cela permettra à des oiseaux de faire leur nid dans nos branches. Je te remercie, mon Dieu, des bonnes résolutions, des actes d'amour et des actes d'inspiration que tu m'as communiqués dans cette méditation. Je te demande de m'aider à les mettre en pratique. Ma Mère Immaculée, Saint Joseph, mon Père et Seigneur, mon ange gardien, intercédez pour moi.
0: La méditation du jour vous a été proposée par le Père Gérard Thieu depuis la France. 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

0: Dans quelques instants, nous rendons les honneurs à notre Mère du Ciel, la très sainte Vierge Marie, à travers l'Angélus.
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2: Il est 6 heures.
3: L'ange du Seigneur apporta l'annonce à Marie.
4: Et elle conçut du Saint-Esprit.
5: Je vous salue, Marie, pleine de grâce, le Seigneur est avec vous. Vous êtes bénie entre toutes les femmes, et Jésus, le fruit de vos entrailles, est béni.
6: Sainte Marie, Mère de Dieu, priez pour nous, pauvres pécheurs, maintenant et à l'heure de notre mort. Amen.
3: Voici la servante du Seigneur.
4: Qu'il me soit fait selon votre parole.
5: Je vous salue, Marie, pleine de grâce, le Seigneur est avec vous. Vous êtes bénie entre toutes les femmes, et Jésus, le fruit de vos entrailles, est béni.
6: Sainte Marie, Mère de Dieu, priez pour nous, pauvres pécheurs, maintenant et à l'heure de notre mort. Amen.
3: Et le Verbe s'est fait chair,
4: et il a habité parmi nous.
5: Je vous salue, Marie, pleine de grâce, le Seigneur est avec vous. Vous êtes bénie entre toutes les femmes, et Jésus, le fruit de vos entrailles, est béni.
6: Sainte Marie, Mère de Dieu, priez pour nous, pauvres pécheurs, maintenant et à l'heure de notre mort. Amen.
3: Priez pour nous, Sainte Mère de Dieu,
4: afin que nous soyons rendus dignes des promesses du Christ.
3: Daigne, Seigneur, répandre ta grâce dans nos âmes, afin qu'ayant connu par le message de l'ange l'incarnation du Christ, ton Fils, nous arrivions par sa passion et par sa croix à la gloire de sa résurrection. Par le Christ, notre Seigneur. Amen.
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Aimables auditeurs, la célébration eucharistique de ce jour vous est proposée depuis la paroisse Saint-Joseph Charpentier de Yopougon-Gare dans le diocèse de Yopougon. Belle célébration eucharistique à tous et à chacun.

0: cache-la dans la fente d'un rocher. Je suis donc allé la cacher près de l'Euphrate, comme le Seigneur me l'avait ordonné. Longtemps après, le Seigneur m'a dit, « Lève-toi, va jusqu'à l'Euphrate et reprends la ceinture que je t'ai ordonné de cacher là-bas. » Je suis donc allé jusqu'à l'Euphrate, j'ai creusé et j'ai repris la ceinture de l'endroit où je l'avais cachée. Et voici, la ceinture était pourrie, hors d'usage. Alors la parole du Seigneur me fut adressée. Ainsi parle le Seigneur. Voilà comment je ferai pourrir l'immense orgueil de Juda et de Jérusalem. Ce peuple mauvais qui suit les penchants de son cœur endurci et qui marche à la suite d'autres dieux, pour les servir et se prosterner devant eux, il deviendra pareil à cette ceinture qui est hors d'usage. En effet, de même qu'un homme s'attache une ceinture autour des reins, de même je m'étais attaché toute la maison d'Israël et toute la maison de Juda. Oracle du Seigneur, pour qu'elle soit mon peuple, mon renom, ma louange et ma parure, mais elles n'ont pas écouté. Parole du Seigneur.
1: Nous rendons grâce à Dieu, le Dieu qui

0: dédaignes le rocher qui t'a mis au monde. Le Dieu qui t'a engendré, tu l'oublies. Le Seigneur l'a vu. Il réprouve ses fils et ses filles qui l'ont exaspéré.
1: Le Dieu qui t'a engendré, tu l'oublies.
0: Il dit, je vais leur cacher ma face et je verrai quel sera leur avenir. Oui, c'est une engeance pervertie. Ce sont des enfants sans foi.
1: Le Dieu qui t'a engendré, tu l'oublies.
0: Eux m'ont rendu jaloux par un Dieu qui n'est pas Dieu, exaspéré par leurs vaines idoles. Moi, je vais les rendre jaloux par un peuple qui n'est pas un peuple, les exaspérer par une nation stupide.

0: Seigneur soit avec vous.
1: Et avec votre esprit.
0: Évangile de Jésus-Christ selon Saint Matthieu.
1: Gloire à toi, Seigneur.
0: Veuillez vous asseoir. En ce temps-là, Jésus proposa aux foules une autre parabole. Le royaume des cieux est comparable à une graine de moutarde qu'un homme a prise et qu'il a semée dans son champ. C'est la plus petite de toutes les semences. Mais quand elle a poussé, elle dépasse les autres plantes potagères et devient un arbre. Si bien que les oiseaux du ciel viennent et font leur nid dans ses branches. Il le dit en une autre parabole. Le royaume des cieux est comparable au levain qu'une femme a pris et qu'elle enfouit dans 3 mesures de farine jusqu'à ce que toute la pâte est levée. Tout cela, Jésus le dit aux foules en parabole, et il ne leur disait rien en parabole. Accomplissant ainsi la parole du prophète, j'ouvrirai la bouche pour des paraboles, je publierai ce qui fut caché depuis la fondation du monde. Veuillez m'aider. Acclamons la parole de Dieu.
1: Louange à toi, Seigneur Jésus.
0: Alors, le royaume des cieux est comparable, et peut-être comparable à beaucoup de choses. Mais il y a une chose qui donne accès au royaume des cieux, c'est la foi. Et la foi, effectivement, il ne faut pas la voir comme quelque chose de lointain. Le royaume des cieux aussi, il ne faut pas voir cela comme quelque chose d'extraordinaire. C'est pas quelque chose d'extraordinaire, c'est pas quelque chose qui... C'est en notre possession, c'est la vie. Le royaume des cieux, c'est la vie avec Dieu, la grâce. Mais cette vie-là, attention, elle commence ici. Donc le royaume des cieux, il est à notre disposition. Maintenant, c'est comment y entrer. C'est la foi. Alors la question maintenant, c'est qu'est-ce que la foi? C'est la croyance en Dieu. Eh bien, attention, qu'est-ce que c'est que la croyance en Dieu? C'est quelque chose de très complexe. De ce fait-là, il faut s'éduquer. Vous voyez, nous prenons trop de temps à demander des choses matérielles à Dieu, sans même chercher à savoir, je vous le dis si souvent, comment il fonctionne, qui il est réellement, quelle est sa pédagogie, quel est son mode opératoire. Voyez, on suit quelqu'un à la vérité qu'on ne connaît même. Jésus essaie de nous aider, il dit le royaume des cieux est comparable, c'est-à-dire tes bénédictions, toi tes bénédictions que tu veux, sont comparables à une graine de moutarde. Ça veut dire quoi? Ça veut dire que si tu veux entrer dans tes bénédictions, il y a une façon de te comporter. Comment se comporter? Oui, on va tous au Saint-Sacrement, oui Seigneur. Mais personne de nous, ou rarement, nous ne demandons au Seigneur, fais-moi comprendre les choses spirituelles. Oui, ça c'est très important. Ça je le dis souvent ici. Seigneur, fais-moi comprendre et connaître les choses spirituelles. Si tu veux... Quand tu dis ça, tu demandes au Seigneur simplement de t'ouvrir les portes d'accès au mécanisme du fonctionnement de Dieu. C'est ce que tu entends. Parce que demain, quand tu seras confronté à la maladie et que tu verras le silence de Dieu, tu as dit non, il n'existe pas. Oui, tu as vu déjà. C'est pas vrai. Quand on est malade là, et puis il ne répond pas. Ah non, oui. Mais c'est comme ça aussi, il est. Son silence fait partie de sa nature. Vous voyez un peu, non? Comment c'est bizarre? Le silence, là, c'est quelque chose qui fait partie de la nature de Dieu. Ne pas parler. Dieu peut ne pas parler sur 15 ans. Tu as demandé quelque chose. Dieu peut ne pas te répondre sur 15 ans. Ça fait partie de tes bénédictions. Toi, tu vas dire non, tu vois, il n'existe pas. Voilà pourquoi il dit, le royaume des cieux est comparable à une graine. Tu t'imagines une graine? Une graine, c'est quoi? Une graine de moutarde. Tu mets dans le sol. Attends, Jackson, ça a poussé quand? Non, répondez, ça a poussé quand? Et puis moi, mon problème sera réglé. Tu as vu? Rien à voir avec les autres dieux. Rien à voir. Alors, qu'est-ce qu'il faut retenir ce matin? Il faut retenir que, à partir d'aujourd'hui, ça je le dis, mais je reviens là-dessus. Demandez-lui, Seigneur, qui es-tu réellement? Comment tu fonctionnes? Qu'est-ce qui touche ton cœur? Ouais, des choses de ce genre. La foi, c'est une éducation à l'apprentissage de notre collaboration avec Dieu. On travaille avec quelqu'un, on doit savoir qui il est, comment il fonctionne. Regardez, dans ton service là, souvent il y a des patrons qui viennent à 11 heures, c'est pas vrai? Et puis il y a des patrons qui viennent souvent à 6 heures, c'est vrai ou c'est faux? Il y a des patrons qui ouvrent la porte. Toi tu as dit non, on me paye, je dois être là-bas à 8 heures. Mais le patron, lui, il y a des patrons qui descendent à 2 heures du matin dans Abidjan. C'est son mode opératoire. Il veut que sa société avance. Dieu aussi, il a un mode opératoire. Et le silence qui t'étourdit fait partie de son mode opératoire. Dieu peut se taire sur 5 ans, sur 10 ans, sur 15 ans. Pourtant, il a bien écouté et il a bien entendu ta prière. D'ailleurs, dès que tu as prié, tu as été exaucé, mais tu vas attendre 15 ans.

0: Prions ensemble au moment d'offrir le sacrifice de toute l'Église.
1: Pour la gloire de Dieu et le salut du monde.
0: Accueille-nous, t'en prions, Seigneur, les dons prélevés pour toi sur tes propres largesses. Que ce mystère très saint où ta grâce opère avec puissance sanctifie notre vie de tous les jours et nous conduise aux joies éternelles. Par le Christ, notre Seigneur.
1: Amen.
0: Le Seigneur soit avec vous.
1: Et avec votre
0: esprit. Élevons notre cœur.
1: Nous le tournons vers le Seigneur.
0: Rendons grâce au Seigneur, notre Dieu.
1: Cela est juste et bon.
0: Vraiment, il est juste et bon pour ta gloire et notre salut et t'offrir notre action de grâce toujours. Et en tout lieu, Seigneur, Père très saint, Dieu éternel et tout puissant. Toi, le créateur de tous les éléments du monde, maître des temps et de l'histoire, tu as formé l'homme à ton image. Et lui a soumis l'univers et ses merveilles. Tu lui as confié ta création afin qu'il en soit le gardien, qu'en admirant ton œuvre, il essaie de te rendre grâce par le Christ, notre Seigneur. C'est pourquoi nous te louons avec tous les anges et dans la joie, nous te célébrons en proclamant
1: Saint, Saint, Saint, le Seigneur Dieu de l'univers. Le ciel et la terre sont remplis de ta gloire. Hosanna au plus haut des cieux. Béni soit celui qui vient au nom du Seigneur. Hosanna au plus haut des cieux.
0: Toi qui es vraiment saint, toi qui es la source de toute sainteté, Seigneur, nous te prions. Sanctifie ces offrandes en répandant sur ton esprit qu'elles deviennent pour nous le corps et le sang de Jésus, le Christ, notre Seigneur. Au moment d'être livré, d'entrer librement dans sa passion, elle pour le péché, on dit grâce. Le rompit le donna à ses disciples en disant, prenez et mangez-en tout, ceci est mon corps livré pour vous, mon Seigneur et mon Dieu.

De même, après le repas, il prit la coupe. De nouveau, il rendit grâce, la donna à ses disciples en disant, prenez et buvez-en tous, car ceci est la coupe de mon sang, le sang de l'alliance nouvelle éternelle, qui sera versé pour vous et pour la multitude en rémission des péchés. Vous ferez cela en mémoire de moi, mon Seigneur et mon Dieu.

0: Il est grand, le mystère de la foi.
1: Nous annonçons ta mort, Seigneur Jésus. Nous proclamons ta résurrection. Nous attendons ta venue dans la gloire.
0: En faisant ainsi mémoire de la mort et de la résurrection de ton Fils, nous t'offrons, Seigneur, le pain, la vie et la coupe du salut. Nous te rendons grâce car tu nous estimes dignes de nous tenir devant toi pour te servir humblement. Nous te demandons qu'en n'ayant pas au corps et au sang du Christ, nous soyons rassemblés par l'Esprit Saint en un seul corps. Souviens-toi, Seigneur, de ton Église a répandu à travers le monde, fais-la grandir dans ta charité, en lumière avec notre pape Léon, notre évêque Jean, Salomon et tous les évêques, les prêtres et les diacres. Souviens-toi aussi de nos frères et sœurs qui se sont endormis dans l'espérance, la résurrection. Et souviens-toi dans ta miséricorde de tous les défunts de nos familles respectives, des âmes du purgatoire, Dakpa, Lat, Barnabé, Seogo, Marie, Pouche, Koulibaly, Coco, Ago, du charme. Accueille-les dans la lumière de ton visage. Sur nos tous enfin, sur notre assemblée de ce matin, nous implorons ta bonté. Sur Nguesson, Marie, Roxane, sur Joe, Marius, nous implorons ta bonté. Sur nos familles respectives, permets qu'avec la Vierge Marie, la bienheureuse Mère de Dieu, avec Saint Joseph, son époux, les apôtres, tous les saints qui ont fait ta joie au long des âges, nous ayons par la vie éternelle et que nous chantons ta louange et ta gloire, par ton Fils Jésus le Christ. Par lui, avec lui et en lui à toi, Dieu le Père Tout-Puissant, dans l'unité du Saint-Esprit, tout honneur, toute gloire, pour les siècles des siècles.
1: Amen.
0: Notre Père,
1: qui es aux cieux, que ton nom soit sanctifié, que ton règne vienne, que ta volonté soit faite sur la terre comme au ciel. Donne-nous aujourd'hui notre pain de ce jour. Pardonne-nous nos offenses, comme nous pardonnons aussi à ceux qui nous ont offensés. Et ne nous laisse pas entrer en tentation.
0: Délivre-nous de tout mal, Seigneur, dans la paix à notre temps. Soutenu par ta miséricorde, nous serons libérés de tout péché à l'abri de toute épreuve. Nous qui attendons que se réalise cette bienheureuse espérance, l'avènement de Jésus-Christ, notre Sauveur.
1: Car c'est à toi qu'appartient
0: le règne,
1: la puissance et la gloire pour les siècles des siècles.
0: Seigneur Jésus-Christ, tu as dit à tes apôtres, je vous laisse la paix, je vous donne ma paix. Ne regarde pas nos péchés, mais la foi de ton Église, pour que ta volonté s'accomplisse dans l'étude de cette paix, et quand tu l'avais lutté parfaite, toi qui vises et règne pour les siècles des siècles.
1: Amen.
0: Que la paix du Seigneur soit toujours avec vous.
1: Et avec votre esprit.
0: Dans la chair de Christ, donnez-vous la paix.

0: Voici l'agneau de Dieu. Voici celui qui enlève les péchés du monde. Heureux les invités au repas des noces de l'agneau.
1: Seigneur, je ne suis pas digne de te recevoir, mais dis seulement une parole, je serai guéri.

0: prions le Seigneur. Nous avons communié, Seigneur, au sacrement divin, mémorial à jamais de la passion de ton Fils. Nous t'en prions. Fais servir à notre salut le don que lui-même nous a légué dans son amour inexprimable, lui qui règne pour les siècles des siècles.
1: Amen.
0: Je vous salue, Joseph.
1: Pour que la grâce divine accordée, le Sauveur a reposé dans vos bras et grandi sous vos yeux. Vous êtes béni en tous les hommes. Et Jésus, l'enfant divin de votre originale épouse, est béni. Saint Joseph, donnez pour Père au Fils de Dieu. Priez pour nous dans nos soucis de famille, de santé et de travail, jusqu'à nos derniers jours, et daignez nous secourir, maintenant et à l'heure de notre mort. Amen.
0: Je vous salue, Marie.
1: Pleine de grâce, le Seigneur est avec vous. Vous êtes bénie entre toutes les femmes, et Jésus, le fruit de vos entrailles, est béni. Sainte Marie, Mère de Dieu, priez pour nous, pauvres pécheurs, maintenant et à l'heure de notre mort. Amen.
0: Gloire au Père, au Fils et au Saint-Esprit,
1: comme il était au commencement, maintenant et toujours, dans les siècles des siècles. Amen.
0: Bénédiction de l'eau. Dieu éternel et tout-puissant, tu as voulu que l'eau source de vie et principe de pureté lave aussi nos âmes et nous apporte la grâce de la vie éternelle. Par cette eau renouvelée.

0: règne pour les siècles des siècles.
1: Amen.
0: Bénédiction. Bénédiction. Le Seigneur soit avec vous.
2: Et avec votre esprit.
0: Pourquoi qu'on dit

Amen.

0: Le Seigneur soit avec vous.
1: Et avec votre esprit.
0: Que Dieu tout bénisse et vous garde, le Père, le Fils et le Saint-Esprit.
1: Amen.
0: Allez dans la paix du Christ.
1: Nous rendons grâce à Dieu.
0: Excellente journée.
1: Merci, mon Père.

Cherchez Dieu. Vous avez suivi la messe depuis la paroisse Saint-Joseph, charpentier de Yopougon-Gare dans le diocèse de Yopougon. Dans quelques instants, la suite de nos programmes.

0: L'église a célébré hier dimanche la 6e journée mondiale des grands-parents et des personnes âgées. Une journée en vue de valoriser leur rôle dans les familles, l'église et la société. Occasion de fête patronale à la paroisse Sainte-Anne de Bandoukou et à la paroisse Sainte-Anne et Joachim de Gaumont dans le diocèse de Yopougon. Nous en parlons dans quelques minutes. Et puis clôture des visites pastorales de l'année pastorale 2025-2026 du cardinal Ignace Toubobessi, l'archevêque d'Abidjan, avec l'étape de la paroisse Notre-Dame de la Tendresse de la rivière à Golfe. Il a exhorté hier les paroissiens à entrer dans la vision de l'église diocésaine d'Abidjan. Enfin, l'église est une communion de personnes différentes, mais toutes sont appelées à se reconnaître une en Jésus-Christ. Lui, le trésor caché, l'appel précieux, le pape l'a souligné hier dimanche dans sa méditation qui a précédé la prière mariale de l'Angélus à Castel Gandolfo.
1: Le journal Marcel Ariston.
0: Bonjour à tous et bienvenue. L'Église a célébré hier dimanche 26 juillet la 6e journée mondiale des grands-parents et des personnes âgées, une journée instituée par le pape François de vénérer mémoire afin de lutter contre la solitude des aînés et valoriser leur place essentielle dans la famille, l'Église et la société. Ici en Côte d'Ivoire, à la paroisse Sainte-Anne de Bandoukou, cette célébration était occasion de fête patronale, une célébration qui a rassemblé de nombreux fidèles. La messe à l'occasion présidée par Monseigneur Bruno et Soyedo, l'évêque du diocèse de Bandoukou, qui a consacré l'essentiel de son homélie à la journée mondiale des grands-parents et des personnes âgées. S'appuyant sur le message du pape Léon XIV, il a exhorté les personnes du troisième âge de ne pas se sentir abandonnées ou lésées et aux familles, aux petits-enfants, à se faire proches de ceux-ci. Un extrait de son homélie.
2: Aux personnes âgées et aux grands-parents qui peuvent, à tort ou à raison, penser que leurs enfants, leurs petits-enfants, leurs arrière-petits-enfants, les membres de leur famille, leurs frères et sœurs de l'Église les ont oubliés, le pape Léon leur rappelle que même si tout le monde les oublie ou les oubliait, le Seigneur

0: cœur, lui, ne les oublierait jamais.
1: L'amour du Seigneur pour eux est toujours le même. Il nous invite et nous engage à des actions en faveur des grands-parents et les personnes âgées. La période actuelle a beaucoup de moyens à développer, des moyens pour être en connexion avec nos parents, avec ceux que l'on aime. Mais ça ne suffit pas. Une présence humaine, une présence chaleureuse, une présence où le cœur est à côté d'un autre cœur est différente d'un appel téléphonique ou d'une image qu'on voit à travers nos portables. Il dit aux grands-parents, aux personnes âgées, de ne pas se considérer comme des fardeaux pour les membres de leur famille. Et aux membres des familles, de ne pas accorder plus de valeur à l'argent qu'aux grands-parents, aux personnes âgées, qui ne produisent plus maintenant.
2: Monseigneur Bruno Essoyedo, évêque du diocèse de Bondoukou. Cette messe a mis à l'honneur les grands-parents et les personnes âgées. Ceux-ci ont été honorés par leurs enfants et petits-enfants. Nous écoutons les paroissiens au terme de l'Eucharistie.
3: À nos victoires, j'ai été très, très, très heureuse de participer à cette messe en présence de notre évêque, Monseigneur Bruno, qui, par son homélie, a vraiment donné une leçon de vie à tous ceux qui étaient présents. Franchement, ça m'a marqué et j'espère que tous ceux qui étaient là, on va prendre acte et honorer nos parents et nos grands-parents.
4: Comme Dominique, nous disons merci à Dieu qui nous fait la grâce de voir ce jour et de participer à la fête patronale de la paroisse Sainte-Anne de Bondoukou, messe au cours de laquelle les grands-parents et personnes du troisième âge ont été célébrés. Nous avons eu l'honneur de recevoir le Père évêque qui est venu prier avec nous et nous repartons de cette messe confiant que nos prières ont été exaucées et que nos grands-parents seront sous la protection de Dieu.
2: Voilà des propos recueillis par Joël Adou de la station Relais RNC Bondoukou. Fête patronale également hier de la paroisse Sainte-Anne et Joachim de Gaumont dans le diocèse de Yopougon, une fête qui a rassemblé toutes les communautés que compose cette paroisse. Revenant sur le sens de cette célébration, le père Marc Écressin, curé de la dite paroisse, a invité les fidèles à respecter les grands-parents, garants de la tradition et de la foi chrétienne pour une église plus rayonnante et dynamique. Le père Marc Écressin, au terme de l'Eucharistie.
5: Aujourd'hui 26, c'est la fête patronale de la paroisse. Alors notre slogan, c'est Sainte-Anne et Saint-Joachim, les grands-parents de Jésus. Alors je profite de l'occasion pour souhaiter une très très grande fête à tous les grands-parents parce qu'au niveau international, c'est leur fête, la fête des grands-parents. Bonne fête à toutes les grands-mères et pour que les choses se passent bien dans chacune de ces familles. Alors aujourd'hui, cette fête nous permet de savoir que nous marchons dans les traces même de Jésus. La preuve qu'il s'est fait chair, il a des grands-parents. Il a des grands-parents et nous avons aussi nos grands-parents que nous devons respecter, honorer, et de façon à ce qu'ils puissent nous transmettre sur des choses, parce que des grands-parents, ça transmet la tradition, ça transmet le respect, ça transmet la foi pour ceux qui ont la foi. En tout cas, les grands-parents, c'est important dans la vie d'une famille. Par la même occasion, je voudrais dire aux paroissiens de Sainte-Anne-de-Gaumont que nous soyons tous autour du Christ qui nous présente ses grands-parents pour que tout ce que nous voudrions faire soit sous son regard, Et j'espère qu'avec cette fête, la foi au niveau de notre paroisse va bondir en avant, car c'est pour cela que nous fêtons les fêtes patronales. C'est pour pouvoir aussi dire que nous sommes prêts à aller en avant.
2: Le père Marc Écressin, curé de la paroisse Sainte-Anne et Joachim de Gaumont dans le diocèse de Yopougon. Ils sont venus des 12 communautés que compte la paroisse pour célébrer et magnifier leur saint patron Sainte-Anne et Joachim en ce jour qui leur est dédié et implorer leur intercession dans leur vie et celle de la paroisse. Quelques-unes de leurs réactions.
6: Nous venons de célébrer notre fête patronale. Vraiment, nous avons vécu une journée pleine d'émotions, une journée de grâce. Et nous confions l'année pastorale qui va commencer à Sainte-Anne et Saint-Joachim pour nous permettre d'avoir les moyens pour réaliser notre projet le plus urgent, le projet qui tient au cœur de tous les paroissiens, à savoir la réalisation de notre clôture.
7: Catéchiste Jérôme Kofingesson. Aujourd'hui, nous sommes vraiment dans une grande joie qui nous anime. Et nos intentions, c'est pour demander à nos saints patrons d'intercéder pour la paroisse afin que ce projet de la construction de la clôture de la paroisse soit effective, que chacun s'y mette pour arriver à terminer ce projet. Donc nous demandons leur intercession.
8: Tous ces commissaires, je suis ému ce matin avec toute l'assemblée paroissiale pour cette messe de nos saints patrons en ce jour. Qu'il intercède auprès de leur petit-fils Jésus-Christ, qu'il nous donne aussi la force de toujours continuer ce que nous avons commencé.
9: Bonnie, Christine, nous sommes contents et nous souhaiterions que nos saints patrons, Anne et Joachim, nous aident toujours à bien les prier afin de nous donner la force de mettre en mouvement notre paroisse pour toujours et à jamais.
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2: Dans le reste de l'actualité nationale, après une série de visites pastorales dans plusieurs paroisses du diocèse d'Abidjan, le cardinal Ignace Dobobessi marque un point final. Il effectue samedi 25 et dimanche 26 juillet sa dernière visite pastorale de l'année pastorale 2025-2026 à la paroisse Notre-Dame de la Tendresse de Cocody Riviera Golf. Échange avec le clergé et les paroissiens, visite aux malades et aux différentes confessions religieuses ont marqué ces deux jours de visite pastorale. La messe qui a couronné cette visite, qui a pris les allures d'une véritable fête, a rassemblé de nombreux fidèles. Dans son homélie, le cardinal Ignace Dobobessi a exhorté les paroissiens à entrer dans la vision de l'église diocésaine d'Abidjan axée sur la synodalité, l'autonomie et la solidarité. L'archevêque d'Abidjan, que nous écoutons au terme de cette dernière visite pastorale de l'année 2025-2026.
11: Nous sommes sur cette paroisse pour vivre la visite pastorale qui consiste à saluer les communauté chrétienne, à leur porter l'encouragement du diocèse, à les soutenir dans la mise en œuvre de la vision de l'église diocésaine, à savoir une église famille de Dieu à Abidjan, synodale autonome au service de tous. Et donc, ça a été l'occasion pour moi de vérifier que cette vision est effectivement en œuvre dans le diocèse. Et sur la paroisse Notre-Dame de la Tendresse, j'ai constaté, au moins pour ce qui peut être apparent, que la vision que nous avons dégagée ensemble est en route, que les chrétiens s'imprègnent de cette vision, que le curé et ses vicaires forment les chrétiens à l'incarnation, à l'appréciation, à la réception de cette vision qui intervient dans les moments de prière, dans les moments de formation, dans les thèmes de formation. Cette vision est donc en marche et je l'ai senti sur cette paroisse de Notre-Dame de la Tendresse et c'est l'occasion pour moi de relancer tout le diocèse, les nouveaux prêtres qui ont été ordonnés, les nouveaux diacres qui vont être ordonnés en septembre et les anciens et les laïcs et les consacrés, d'engager tout le monde dans cette vision, dans sa mise en œuvre, pour que effectivement, à l'horizon 2028, nous puissions nous dire à nous-mêmes, oui, nous avons fait du chemin, oui, nous sommes une église, famille, au sein de laquelle se vit la synodalité, au sein de laquelle on recherche l'autonomie solidaire, au sein de laquelle on se met au service de tous.
2: Le cardinal Ignace Dobobessi, archevêque métropolitain d'Abidjan. Le père Raoul Amon Abbé est lui le curé de la paroisse Notre-Dame de la Tendresse de Cocody Riviera Golf. Il rend grâce à Dieu pour cette proximité pastorale de l'ordinaire du lieu. Il prie pour que cette visite pastorale du cardinal Bessi ait des retombées positives pour la paroisse. Le père Raoul Amon Abbé.
12: C'est d'abord une action de grâce à Dieu qui a permis cet événement, cette visite, qui a mis tout en œuvre pour que nous puissions réaliser cette visite. Dieu a conduit les pas de notre pasteur jusqu'à chez nous pour nous dire sa proximité pastorale, pour nous dire que nous ne sommes pas seuls dans notre marche et que dans cette église famille de Dieu que nous formons, nous sommes une véritable famille qui est appelée à refléter la gloire de Dieu chaque jour en marchant toujours sur le chemin de la sainteté. Cette visite pastorale, nous espérons, nous fera porter beaucoup de fruits, les fruits de bénédiction, les fruits de grâce, de communion paroissiale, ecclésiale, les fruits d'une plus grande participation à la vie paroissiale et diocésaine, les fruits d'une participation autonome, les fruits de l'autonomie paroissiale. Et nous prions que Dieu fasse que tout ce que nous avons recueilli, entendu comme parole, porte du fruit pour nous. Nous demandons au Seigneur de bénir M. le cardinal pour cette proximité. Et nous demandons au Seigneur de combler notre paroisse des bienfaits.
2: Le père Raoul Amoabé, curé de la paroisse Notre-Dame de la Tendresse de la Riviera Golf, dans le diocèse d'Abidjan. Notons que lors de cette visite pastorale, qui est d'ailleurs la dernière de cette année pastorale, le cardinal Ignace Dobobessi était accompagné de son auxiliaire, Monseigneur Gaspard Bébi Nyeba. À l'international, l'Église est une communion de personnes différentes, mais toutes appelées à se reconnaître une en Jésus-Christ, lui le trésor caché, la perle précieuse, le filet qui rassemble ceux qui sont dispersés. Le pape s'est appuyé sur l'évangile du 17e dimanche du temps ordinaire. Il a affirmé hier dans sa méditation qui a précédé la prière mariale de l'Angelus à Castel Gandolfo, où il poursuit son séjour estival, les précisions d'Alexandra Sigan de Radio Vatican.
13: À travers les paraboles du trésor caché et de la perle précieuse, le Saint-Père a invité les fidèles à redécouvrir la valeur incomparable du royaume de Dieu, au point que vendre ou tout abandonner n'apparaît plus comme un renoncement, mais comme un gain. Soulignant le fait que Jésus met en scène des personnages très différents dans ses paraboles, pour notamment illustrer le caractère universel de l'appel de Dieu, le pape a rappelé que l'Église demeure unie par une même foi en Jésus-Christ, le trésor caché, la perle précieuse, le filet qui rassemble ceux qui sont dispersés.
14: Et lui, il tesoro nascosto, la perla preziosa, la rete che raccoglie chi è disperso.
13: Ainsi, chacun, quelle que soit sa condition sociale, son métier, son parcours, est invité à découvrir la beauté du royaume. À l'instar du roi Salomon, le pape a exhorté les fidèles à demander le don de la sagesse pour distinguer la perle de grande valeur, alors que l'industrie de la consommation modifie nos goûts, suscitant sans cesse de nouveaux besoins pour ensuite nous vendre des réponses qui ne rassaisissent pas et empoisonnent parfois le cœur. Nous devons apprendre à saisir ce qui compte vraiment, le trésor de la relation avec Dieu qui nous ouvre à la joie et nous aide à vivre au mieux les relations entre nous.
14: Qui ci apre alla gioia e ci aiuta a vivere al meglio le relazioni tra di noi.
2: Et à l'issue de la prière mariale de l'Angelus, hier dimanche, le pape Léon XIV a invité à prier pour les personnes touchées par les incendies et pour le travail des secouristes en France et en Espagne. Dans un communiqué, la Conférence épiscopale de France appelle les catholiques à venir en aide aux sinistrés. Hier 26 juillet, les pompiers français et espagnols tentaient toujours de contenir des gigantesques incendies qui ont forcé plus de 325 000 personnes à fuir. En Espagne, les régions de Valence et Madrid sont touchés, les flammes déchaînées ont ravagé jusqu'à 25 000 hectares à l'ouest de la capitale espagnole, dont la région est confrontée au pire feu de son histoire. Dans le sud-ouest de la France, en Gironde, l'incendie a rapidement progressé dans la nuit de samedi et dimanche et menace désormais la métropole bordelaise. Le feu a déjà brûlé 42 000 hectares de végétation et figure désormais parmi les plus importants répertoriés en France depuis la Seconde Guerre mondiale. Et toujours à l'issue de la prière mariale de l'Angelus, depuis sa résidence de Castel Gandolfo, le pape Léon XIV a appelé à prier pour la paix en Terre Sainte, mais aussi au Liban, où le patriarche Elias Wayek, patriarche d'Antioche des Marionites, de 1899 à 1931, fut béatifié la veille. Le pape a également exhorté les parties impliquées dans la guerre au Moyen-Orient à suspendre les attaques et à rouvrir d'urgence les espaces de dialogue et de diplomatie. Et voilà, c'est la fin de ce journal. Merci de l'avoir suivi en notre compagnie.

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2: Juillet, Sainte Nathalie et Saint Aurèle. Au 9e siècle, les chrétiens de Cordoue doivent se convertir à l'islam ou mourir. Deux couples, Nathalie et son mari Aurèle, ainsi que Liliose et son mari Félix, qui est le cousin d'Aurèle, font semblant d'être devenus musulmans. La mère d'Aurèle avait élevé son fils dans la foi catholique avant de mourir. Nathalie était née de parents musulmans, mais avait été instruite secrètement du catéchisme. Un jour, Aurèle voit un chrétien nu et tourné en ridicule qui se laisse insulter et fouetter pour sa foi. Aurèle rentre chez lui et décide de professer ouvertement sa foi. Sa femme Nathalie décide d'en faire autant. Bientôt, Félix et Liliose choisissent eux aussi de ne plus se cacher. Tous les quatre sont arrêtés au motif que Nathalie et Liliose sortent sans le voile, le visage découvert. Avec eux est emprisonné Georges, diacre et moine venu de Palestine que Nathalie et Aurèle abritent dans leur maison. En sa qualité d'étranger, Georges aurait pu échapper au martyr. Pour ne pas être séparé de ses compagnons, il se met alors à injurier le prophète Mahomet. Ils sont tous les cinq condamnés à mort sur l'ordre du calife Abderrahman II et décapités le 27 juillet 852. Nathalie et Aurèle, ainsi que vos compagnons, vous nous rappelez que l'espérance en Jésus est plus grande que notre peur de souffrir ou de mourir, quand donc cet être corruptible aura revêtu l'incorruptibilité et que cet être mortel aura revêtu l'immortalité, alors s'accomplira la parole qui est écrite « La mort a été engloutie dans la victoire ».
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0: Auditeurs, auditrices, comme vous le constatez, voilà, nous sommes confrontés à quelques soucis techniques ici à la radio. Oui, nous le savons, ce moment est un moment de grande audience que vous attendez tous avec votre temps d'antenne dénommé les matins de la RNC. Alors nous avons été confrontés à quelques soucis ici à la technique et c'est ce qui fait retarder un peu voilà ce temps d'antenne que vous affectionnez tant. Alors je prends ici la parole pour nous excuser, vous présenter les excuses donc de la Radio Nationale Catholique. Alors, c'est véritablement avec la douleur au cœur, oui, avec le cœur rempli d'amertume que je vous passe cette annonce. Alors, nous ne serons pas donc en mesure de vous présenter la première partie, voilà, des matins de la RNC, toutes nos excuses. Et à partir de 8h, voilà, nous vous proposerons une rediffusion de la libre antenne du lundi dernier sur le thème « Comment poser les limites à une personne avare sans donc transformer la relation en affrontement ». Alors, je voudrais donc présenter encore toutes les excuses de la Radio Nationale Catholique. Ici donc au microphone, l'abbé Jean Cras, directeur général de la Radio Nationale Catholique. Voilà, donc je viens vous rassurer voilà, que à 8h, voilà, vous aurez l'émission, le temps d'antenne sur le thème que je viens donc de vous proposer en lecture. Et nous espérons qu'après la libre antenne, les choses vont entrer dans l'ordre et nous allons poursuivre avec les autres étapes des matins de la RNC. Toutes nos excuses. Et voilà, restez toujours connectés sur la voie de l'Évangile. Que Dieu vous bénisse.
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Bonjour à toutes et à tous, bien-aimés auditeurs et auditrices. Quel bonheur de vous retrouver sur les ondes de la Radio Nationale Catholique de Côte d'Ivoire, la voix de l'Évangile, la radio qui nourrit la foi et rapproche les cœurs. Vous êtes bien à l'écoute de votre rendez-vous de libre antenne des vacances. Cette émission où nous prenons le temps de nous écouter, d'échanger librement et de réfléchir ensemble autour des sujets qui touchent notre société, notre vie de foi et notre quotidien de chrétien. En ce jour de lundi 20e jour du mois de juillet de l'an 2026, c'est avec une grande joie que nous vous accompagnons du côté de la technique. Raymond Collin est confortablement installé pour les manipulations techniques. À lui, nous adressons nos salutations. Je suis Agathe Denis.

0: Comment poser les limites à une personne avare sans transformer la relation en affrontement? Les relations humaines reposent sur un équilibre délicat entre la générosité, le respect mutuel et la compréhension des différences de caractère. Cependant, lorsqu'une personne fait preuve d'une avarice excessive, des tensions peuvent apparaître et fragiliser la qualité des échanges. Face à une telle attitude, il devient parfois nécessaire de poser des limites afin de préserver son bien-être et l'équilibre de la relation. Mais cette démarche, si elle est mal conduite, peut être perçue comme une attaque et conduire au conflit. C'est fort de ce constat que nous sollicitons votre participation, chers auditeurs et auditrices, afin de nous aider à réfléchir et à trouver des réponses à la problématique de la libre antenne de ce jour, poser les limites à une personne avare sans transformer la relation en affrontement. Et comme c'est vous qui faites l'émission, voici les numéros de téléphone pour vous permettre de construire cette émission de bout en bout et de nous enrichir en nous éclairant de vos témoignages et de vos expériences. 07 59 55 54 24 ou le 05 55 03 46 60 et enfin le 01 42 85 87 06. Bienvenue à la libre antenne des vacances.
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0: Oui, rebonjour, ma soeur.
1: Monsieur Sous-Gervais, bonjour à nouveau. Nous vous écoutons.
0: Moi, je dirais que c'est son choix. Il faut que ce soit clair. C'est son choix d'être quelqu'un d'avare. Et d'ailleurs, c'est comment tu peux sortir de sa nature. Et puis, une personne avare, il ne faut pas tout de suite voir. Ça veut dire que cette personne n'a pas la main facile. Vous allez voir que les gens s'en plaignent parce que la personne ne leur donne pas de l'argent. La personne donne difficilement l'argent, voire même ne donne pratiquement pas. Mais il faut chercher à savoir. Parce qu'il y a certaines personnes, peut-être que la personne a un projet. Et, ou bien la personne est en train d'investir quelque part. Et donc la personne a décidé de moi, cette année, je dis n'importe quoi, hein, cette année 2026 par exemple, je ne donnerai plus de l'argent comme j'ai eu l'habitude de le donner il y a plusieurs années en arrière. Parce que je suis en train de construire ma maison, c'est des exemples. Je suis en train de construire ma maison, ça, et beaucoup trouveront qu'il a. Mais ces personnes ne chercheront pas à savoir pourquoi est-ce que la personne est avare. Et comme je le disais dans mes propos libinels, c'est son choix. Et d'ailleurs, moi je le dis clairement, je n'ai même pas de limite à mettre ou alors une barrière, je dirais, entre cette personne et moi, parce que c'est son choix. Cette personne est un camarade, et on garde notre camaraderie, on va se saluer, on va peut-être rigoler de temps en temps, mais sachant que c'est une personne très avare, je dirais, ben, je n'irai même pas de ce côté. Et d'ailleurs, moi, généralement, ces personnes qui sont avares, si je veux les inviter à ce qu'on prenne un pot, moi-même, je dis viens et je paye. Mais si je ne veux pas aussi, je laisse tomber. Parce que ne vous attendez pas à ce que, cette personne vous accompagne, je dis n'importe quoi, dans un restaurant. Et vous allez faire du 50-50 ans. Donc, moi, pour conclure, c'est pour dire que je n'ai pas de problème, je n'ai même pas de limite, mais Ahmed, au demeurant, peut-être que je peux lui donner des conseils pour que la personne ait la main un peu plus facile. Mais ça encore, c'est rentrer dans son intimité et ce n'est pas mon rôle de le faire. Voilà, donc je respecte son choix, mais seulement, il y a certaines choses que je fais avec cette personne. Et je prends mes responsabilités. Je ne vais pas attendre que cette personne vienne à moi, pour qu'elle vienne. Mais je l'invite, je lui dis, bon, écoute, on va faire du 50-50 ans. Donc, c'est un peu là ma position. Je respecte son choix. Et il faut respecter son choix également. Voilà, pour éviter, parce qu'en voulant trop lui donner des conseils trop forcés, parce que ça va ternir votre relation. Alors que moi, je préfère éviter cela et le laisser se conforter dans son choix. Merci ma soeur, et que Dieu te garde.
1: Alors, monsieur Sous-Gervais, ne partez pas, nous vous avons écouté attentivement. Est-ce que, à partir, de quel moment vous nous dites qu'une personne est avare et non simplement économe? À partir de quel moment? Est-ce que vous pouvez nous définir l'avare et nous dire la différence entre une personne économe et une personne avare?
0: Mais une personne avare, c'est une personne même, sa nature, elle ne va jamais. Et avare financièrement, moi je prends le côté finance. Avare financièrement, c'est une personne qui a les moyens, ça se dit clairement. Vous allez voir que cette personne ne partage pas, cette personne ne donne même pas. Quand bien même qu'elle ait les moyens, vous allez la solliciter, elle ne va jamais vous donner. Et cette personne, vous allez voir que là où il faut se mettre ensemble pour peut-être cotiser, moins vous bien donner, la personne vous dira non, moi je n'ai pas d'argent. Voilà, moi c'est un peu comme ça que je définis une personne avare.
1: Ah oui. D'accord. Alors si vous définissez une personne avare comme cette personne qui évite les dépenses, même utiles, comment pouvez-vous faire l'analogie entre la personne avare et la personne qui fait des économies? Celui qui fait les économies, c'est quelqu'un qui n'en a pas, qui cherche à mettre un fonds en vue de faire quelque chose, n'est-ce pas?
0: Non, pas forcément. La personne peut avoir les moyens, mais elle a un objectif, comme je l'ai dit tout à l'heure, elle construit sa maison sur 3 ans.
1: D'accord.
0: Donc la personne, elle aura les moyens, mais ne pas mettre à la disposition de quelqu'un d'autre,
1: d'accord,
0: mais mettre l'accent sur la construction et la finition de sa maison. Mais la personne qui est économe avare, c'est clair. La personne,
1: oui, c'est ce qu'on voulait comprendre.
0: Et voilà, la personne qui est économe n'est pas forcément avare.
1: D'accord.
0: Elle a un but bien donné.
1: D'accord.
0: Merci ma soeur, c'est bien.
1: Alors avec vous, on retiendra tout simplement que vous n'arriverez pas à mettre les limites à une personne avare parce que vous ne voulez pas que cela dérive et que vous laissez la part avec son comportement, parce que c'est pas à vous de changer un avare, mais c'est la personne avare elle-même qui doit pouvoir changer. Merci beaucoup, Monsieur Zou Gervais, et très très bonne journée à vous.

0: Allô?
1: Oui, allô?
0: Bonjour, monsieur.
1: Bonjour, madame.
0: Votre nom, s'il vous plaît.
1: Moi, c'est Daniel Guirougou.
0: Monsieur Daniel Guirougou, comment allez-vous?
1: Oui, ça va.
0: Alors, nous vous Merci. Écoutons sur le thème du jour. Comment poser les limites à une personne avare sans transformer votre relation en une relation d'affrontement? Pour ne pas qu'il y ait des disputes. Comment lui dire, écoute, ça, ben, ça suffit, mais sainement, quoi?
1: Bon, moi souvent, je pense que... bon, d'abord, j'aimerais vraiment voir, toucher un peu comment je vois un peu une personne qui est avare.
0: Oui.
1: Moi, je pense que la personne qui est avare, c'est un peu comme quelqu'un qui... De la même manière qu'on s'attache à Dieu, c'est cette manière qu'il s'attache à l'argent.
0: Oui.
1: Donc ça fait que quand j'ai compris ça, ça m'a fait peur. La fois que j'ai commencé à avoir peur des personnes, mais je veux que aussi on les aide, parce que si on les aide pas, ça sera vraiment très très compliqué. Ça sera très compliqué parce que souvent là, ils n'en rendent pas compte que c'est quelque chose de très grave. Ces personnes, parce que j'ai côtoyé aussi certaines personnes de ce genre, beaucoup comme ça. Voilà, donc, selon mon avis, il faut vraiment qu'on les approche et puis qu'on ne les juge pas. On ne les juge pas, mais il faudrait qu'on les fasse comprendre que c'est vraiment quelque chose de très grave. Hein? Et puis les donner soit c'est un moyen, c'est un conseil pour que, voilà, ces personnes-là puissent vraiment sortir vraiment de cette prison. Parce que je pense que c'est aussi comme une prison. Voilà, c'est une prison, voilà, je le vois, c'est un peu...
0: Alors, monsieur Daniel Guirougou, alors concrètement, donnez-nous un exemple. Quand vous approchez là, qu'est-ce que vous pouvez par exemple dire à une personne avare pour l'aider à sortir de sa prison d'avarice, comme vous nous le dites en ce moment?
1: Comme solution, je pense que cette personne là doit vraiment beaucoup chercher à prier beaucoup. Voilà, il a pris beaucoup pour ce défaut-là. C'est un très grand défaut. Voilà, il ne faudrait pas qu'il sache que c'est un truc qui est vraiment...
0: banal, quoi, oui.
1: Voilà. Il faudrait qu'il sache que c'est quelque chose qui est très vilain, même. C'est très vilain à voir. C'est un peu comme de l'ordure. C'est des ordures qui sont en nous. Donc, il faudrait qu'on les fasse comprendre que... Il faudrait qu'ils fassent un effort pour qu'ils se soient à se rapprocher à des hommes de Dieu, des bergers. Pour vraiment prier beaucoup pour que ces défauts-là, comme des ordures qui sont totalement en eux. Voilà. Donc c'est un peu comme ça, je crois, un peu.
0: D'accord. Merci beaucoup, monsieur Daniel Guirougou, pour votre contribution. Et très bonne journée à vous. Merci.

Comment poser des limites à une personne avare sans transformer la relation en affrontement? Est-ce qu'il faut avoir le courage de dire à l'avare qui veut profiter de vous, non, je paye aujourd'hui pour boire, tout simplement sans culpabiliser? Voici autant de questions que nous nous posons et dont nous n'avons pas les réponses. Parce que nous, quand on a nos amis avares, bon, par moment on dit ça suffit, tu commences à exagérer, j'en peux plus, et ça soulève des conflits. Alors, nous vous soumettons ce problème-là pour que vous puissiez nous aider avec des exemples concrets pour nous aider à avoir une cohabitation, une relation interpersonnelle avec des personnes avares, mais sans arriver aux affrontements, aux colères et tout ce qui s'ensuit. Alors, nous savons compter sur vous. Il vous suffit simplement de nous appeler pour partager votre expérience et nous aider à comprendre le thème. 07 59 55 54 24 ou au 05 55 03 46 60 et enfin au 01 42 85 87 06.

0: Allô? Allô?
1: Allô, bonjour.
0: Bonjour, monsieur.
1: Oui, c'est Jean de
0: Jean
1: Saint-Jean.
0: de Saint-Jean, comment allez-vous ce matin?
1: Oui, ça va bien chez vous.
0: Nous allons très bien en studio ici. Alors, nous vous écoutons, le décor est planté, hein?
1: D'accord. Quand
0: Oui.
1: on regarde un peu
0: Oui.
1: la définition de quelqu'un d'avare, c'est quelqu'un qui a de la passion excessive pour l'argent, qui refuse de dépenser ou de partager, et même qui se prive lui-même. Voilà, donc si on trouve quelqu'un qui a une passion excessive pour l'argent, il refuse de partager et que il ne se prive pas lui-même, il dépense pour lui-même excessivement, mais il ne partage pas, il ne donne pas. Bon, est-ce qu'on peut dire encore qu'il a avare? Question. Mais quoi qu'il en soit, comme ils l'ont dit, c'est vraiment un vilain défaut. Et dans ces conditions-là, au lieu de poser des limites, parfois vous perdez la nuit. Mais je pense qu'il faut plutôt poser avec un cadre, quoi. Comment vous allez marcher ensemble? C'est-à-dire, vous l'avez invité aujourd'hui, demain vous l'êtes acquitté comme ça, c'est lui qui vous invite. Vous voyez? Voilà, des petites choses comme ça qui peuvent se passer. Quand les limites sont posées, alors c'est fini. J'ai un ami qui me disait comme ça qu'il a invité son ami. C'est l'ami même qui choisit le coin où il va. Et la facture fait près de 50 000. Et l'ami même n'enlève même pas quelque chose.
0: Oui.
1: Et il me disait comme ça que c'est fini, quoi. Il ne va plus jamais l'inviter. Vous voyez? D'accord. Et pour, par rapport aux solutions, mais vous voyez, parfois, je pense que l'avarice, c'est un péché, hein, un péché grave.
0: Oui.
1: Pourquoi? On le sait parce que ça peut déboucher sur des choses très graves. C'est-à-dire, vous pouvez laisser quelqu'un mourir parce que vous êtes avare.
0: Oui.
1: Vous pouvez mourir, vous pouvez vous laisser mourir vous-même parce que vous êtes avare. J'ai encore en image. Il y a un journal, je ne vais pas dire le nom, qui présentait un monsieur où il avait une ordonnance de 1 000 francs. Il n'a pas voulu payer. Quand il est décédé, ils ont trouvé près d'un million chez lui. Et ça me fait penser à une date qui avait l'argent sur elle attaché alors que les gens étaient en train de cotiser pour la sauver. Et donc, pour dire que ça peut aller très, très, très loin quand on a. Mais le problème, c'est que c'est quand dans le couple, quelqu'un avare, ça devient difficile, hein, vous comprenez, ça devient très compliqué. Et ça fait que, bon, dans le couple même, ça fait que l'homme peut changer. Parce qu'on a un couple comme ça, il va très, très généreux, mais la femme, elle travaille, mais voilà. Et ça fait que le monsieur, un peu, il a commencé même à changer, à devenir un peu méchant. Tu vois, donc c'est ça qu'il faut pouvoir éviter. Quand c'est des amis, c'est facile, mais quand c'est des proches, et tout ce travail-là doit se faire en famille. Moi, je regarde mes enfants, parfois je constate que, voilà, parmi eux, quand il est encore petit, je comprends. C'est-à-dire, quand mon petit est encore petit, 3 ans, 4 ans, je peux supporter, mais à un certain âge, je suis obligé de taper fort. Voilà. Appeler l'enfant et puis poser, parler avec lui. Il faut partager, il faut donner, il faut faire ceci. Voilà. Pour éviter que ça ne reste. Voilà. Parce que ça aussi, ça tient depuis l'enfance. Hein. Il y a des gens, c'est toute vie, quand ils sont jeunes, ils ne font pas grand-chose. Voilà. Ils peuvent penser aux autres. Et contrairement, vous voyez, il y a des gens, quand ils sont jeunes, la famille, les parents, leur apprendre, disons, à partager, et puis bon, ça reste. Voilà un peu ce que je voulais dire.
0: D'accord. Alors, Jean de Saint-Jean,
1: oui.
0: vous nous dites que essayer de poser les limites, ça peut envenimer, pour ne pas dire activer les affrontements.
1: Oui.
0: Et qu'il faut essayer de trouver un cadre dans lequel on pourra s'exprimer pour minimiser les dégâts. Alors,
1: Oui.
0: donnez-nous un exemple concret. On va vous soumettre un cas et puis vous allez analyser le cas. Par exemple, vous, Jean de Saint-Jean, vous avez un ami avare. Et d'habitude, quand vous allez au restaurant, c'est vous qui payez. Alors, dans ce contexte-là, où l'habitude devient récurrente et un peu fatigante, quelle est la condition que vous allez fixer pour recadrer, hein, sans soulever d'affrontement, le comportement de votre ami qui ne dépense rien, sachant bien qu'il a les moyens aussi de payer le restaurant?
1: Oui, comme je disais,
0: Oui.
1: une attaque frontale serait désastreuse.
0: Oui, dites-nous ce que vous
1: Voilà.
0: allez faire. Quelle est
1: Je
0: la technique que
1: disais,
0: vous allez
1: ça
0: utiliser?
1: arrive, j'ai déjà fait
0: Oui,
1: moi-même,
0: oui.
1: assassinant un de mes amis. Et cette fois-ci, là, oh, c'est toi qui vas payer. Effectivement, il a payé.
0: Ah, voilà, donc, voilà c'est les exemples comme ça, nous, on voilà, veut.
1: Aujourd'hui, là, c'est toi qui payes. Il a oui. payé,
0: voyez-vous. Ou bien vous voilà. le laissez finir le restaurant et puis vous dites...
1: Non, non, non, non, on ne fait pas ça.
0: On ne fait pas ça. Là, d'accord, on n'a qu'à prévenir avant.
1: Voilà, donc vous allez les disposer.
0: D'accord.
1: Voilà.
0: Mmh. Il sera donc, effrayé.
1: Avant, voilà, et puis c'est pas bon, vous allez être mal à l'aise.
0: Oui.
1: Et puis même souvent, vous l'aidez même à contribuer. Oui. La facture est peut-être... celui qui paye, mais si c'est 20 000, vous donnez 5 000, vous payez les 15 000.
0: D'accord.
1: Je suis dessus, voilà.
0: En tout cas, nous avons retenu la technique.
1: Et puis dans la discussion aussi,
0: oui.
1: voilà. Si c'est un chrétien, lui-même, il voit ce que Dieu et puis l'Église parlent.
0: Oui.
1: Là, peut-être que ça peut le sensibiliser.
0: Oui.
1: Il y a beaucoup de passages, on a dit, les personnes, mmh. voilà. Et Christ même a parlé de l'argent. Quand les gens sont venus le voir pour parler d'héritage, voilà ce qu'il a dit. Bon, mm-hmm. L'église aussi parle d'argent, de faire beaucoup attention. Tout à l'heure, en venant mm-hmm. dans la voiture, j'écoutais l'archevêque là.
0: Oui.
1: Voilà, qui disait au prêtre, je pense qu'il y a eu un truc là. Ouais, c'était représenté par un autre évêque là, donc il disait oui. comme ça au prêtre de faire beaucoup attention
0: mm-hmm.
1: l'attachement à l'argent.
0: Oui.
1: Voilà, je pense que c'est un grand thème de l'église.
0: Mm-hmm.
1: C'est des questions un peu changées. Ils prennent conscience, quoi.
0: D'accord.
1: Mais comme je l'ai dit,
0: oui.
1: c'est qui. Parfois, vous voyez les gens, ils ne sont pas avancés par rapport à eux-mêmes.
0: Oui.
1: Mais ils ne partagent pas. Et ça aussi, tu vois, c'est un peu frustrant.
0: Oui.
1: La barre totale, on peut comprendre. C'est-à-dire qu'ils ne partagent pas, qu'ils même c'est pire.
0: Mm-hmm.
1: Mais les gens, eux, vraiment, voilà, juste, vous voyez l'argent. Donc, quand il est là, vous pensez qu'il a l'argent.
0: Oui.
1: Mais ils ne partagent pas ça aussi. Bon, c'est compliqué.
0: D'accord.
1: Voilà, merci.
0: Merci beaucoup pour votre contribution et puis pour l'exemple éclairé. Très, très bonne journée. Mesdames et messieurs, nous sommes dans l'ère des vacances et vous suivez la Libre Antenne des Vacances. C'est votre émission, c'est vous qui la faites. Vous nous appelez et puis vous nous partagez votre expérience et puis vous nous dites comment vous comprenez ce thème-là. Allô?
2: Allô,
0: bonjour. Bonjour, Madame Adja.
2: Bonjour, Adjani.
0: Bonjour. Comment allez-vous?
2: Comment vous allez?
0: Je vais très bien et comme je suis en collaboration avec le technicien, en fait, nous allons parfaitement bien.
2: Très bien.
0: Mm-hmm.
2: Et merci.
0: Mm-hmm.
2: Bien, par rapport au thème,
0: oui.
2: moi, je soutiens que l'avarice est un grand défaut, un violent défaut.
0: Ah.
2: Je suis entièrement d'accord pour ça.
0: Mm-hmm.
2: Cependant, à quel niveau il faut en déterminer qu'une personne est avare?
0: Mm-hmm.
2: Voilà, c'est pas parce que la personne n'a pas le même niveau de vie que nous, ou encore cette personne n'effectue pas les mêmes dépenses selon notre manière de faire, qu'on va juger qu'elle est avare.
0: Mm-hmm.
2: Parce qu'on n'est pas tous logés à la même enseigne. Et donc, pour déterminer qu'une personne avare
0: mm-hmm.
2: est avare, pardon, il faut partager son quotidien
0: mm-hmm.
2: pour savoir effectivement qui est avare ou pas. Mais on ne peut pas de loin comme ça juger une personne parce que elle n'arrive pas à faire les mêmes comment faire sortir l'argent parce que c'est à ce niveau-là qu'on parle
0: oui.
2: au même titre que nous et puis automatiquement juger. Vous comprenez?
0: Oui.
2: Maintenant, si vous avez cette personne et que vous vous rendez compte que c'est une personne avare, il faudrait que vous l'interpellez parce que l'avarisme, avec l'avarisme, on peut surtout détruire.
0: Mm-hmm.
2: Puisqu'une personne qui est avare a du mal même à sortir de l'argent
0: oui.
2: pour elle-même. Elle veut tellement amasser comme un tabou, vous connaissez l'histoire de la
0: oui,
2: femme,
0: oui.
2: au point où elle-même, elle se dit carrément.
0: Oui.
2: Elle se néglige et elle vit dans la misère. Et donc là, il y a lieu d'interpeller cette personne.
0: Mm-hmm.
2: Voilà. On peut par exemple l'appeler à des exercices.
0: Mm-hmm.
2: Si vous avez l'habitude de sortir ensemble, vous allez voir qu'elle va vous laisser tout le temps faire les dépenses, payer la bouteille et tout ça. À chaque fois que vous allez lui dire faire une telle ou telle chose, elle va
0: oui.
2: vous dire qu'elle n'a pas l'argent
0: pour le
2: faire.
0: Mm-hmm.
2: Vous pouvez les dépenses, je l'ai dit au départ,
0: oui.
2: si vous partagez son quotidien, si vous la connaissez bien. Et donc, vous pouvez une fois comme ça arriver et lui dire, peut-être sortir en sport, on va aller s'amuser,
0: oui.
2: mais on va partager la vie, ou encore chacun paye ce qu'il faut.
0: Oui.
2: Vous comprenez?
0: Oui.
2: Voilà. Donc, si vous allez partager pour toi, tu payes, tu prends, tu consommes, tu payes.
0: Mm-hmm.
2: Si il est content, il paye.
0: Mm-hmm.
2: Maintenant, s'il refuse de payer, c'est qu'il va t'admirer, il va te regarder sur lui. Je crois que petit à petit, ça va l'amener à à se faire plaisir. Parce que quand on est avare, on n'arrive pas à se faire plaisir, comme je l'ai dit.
0: Oui.
2: Et ça devient une maladie, au point même où souvent on meurt d'une petite, comment on a dit, d'un nombre de 100 000 francs ou 100 francs, alors qu'on a des billets cachés sous nos valises. Donc, c'est un mal qu'il faut aider cette personne-là à résoudre. Voilà, pour éviter de s'embourber elle-même.
0: Oui.
2: Donc, voilà un peu.
0: Alors, Madame Adja.
2: Oui.
0: Vous avez donné un exemple qui nous amène à revenir. Vous avez dit que avoir un ami ou être avec une personne avare, vous avez dit que en allant au restaurant, par exemple, vous, avant de partir, vous dites à la personne, arrivez là-bas, tu payes ta part. Et la personne avare, elle a cette habitude-là de tester les limites. De dire, oh, elle a l'habitude de payer, Madame Adja, qu'est-ce qu'elle dit? Elle dit ça pour juste m'effrayer. Et arrivé là-bas, vous dites, il faut rester ferme. Il faut maintenir sa décision devant la personne avare et payer sa consommation et ne pas avoir à se culpabiliser pour dire, je fais mal. Parce que cette attitude-là vise à vraiment l'aider à sortir de son comportement.
2: À sortir de cette maladie.
0: Oui, c'est une maladie, c'est un péché d'ailleurs, l'un des sept péchés capitaux. Hein. Voilà. Donc,
2: effectivement.
0: Voilà, vous avez dit qu'arrivé à un moment, il ne faut plus se culpabiliser pour dire je fais mal, il faut que je paye toujours. Et c'est ça marquer les limites, être ferme pour amener l'autre à changer. En tout cas, merci beaucoup pour votre technique. Nous l'avons bien noté. Il a fallu que je résume parce qu'à tout moment, un auditeur peut nous prendre en cours de diffusion. Et merci pour votre contribution. Très, très belle journée à vous.
3: Allô?
0: Oui, bonjour.
3: Oui, bonjour, madame.
0: À quel honneur?
3: Oui, c'est Monsieur Bois.
0: Monsieur Bois, vous nous appelez d'où?
3: Il nous appelle de...
0: D'où?
3: J'étais avant le Pougon, mais je suis même à Cocody.
0: D'accord. Alors, Monsieur Bois,
3: oui.
0: On cherche à savoir s'il faut, comment essayer d'aider l'avare à quitter son péché d'avarice. Là. Bon, c'est les techniques qu'on cherche parce que ce n'est pas facile. La personne avare peut se fâcher contre vous. Parce que la personne attend tout de vous, mais elle n'a rien à vous donner. Alors, dites-nous, est-ce que vous avez des techniques pour amener cette personne-là à être toujours amie avec vous sans faire des histoires, comme on le dit dans notre jargon, simplement.
3: Oui. Oui, moi j'ai des techniques. J'en ai utilisé même.
0: Ah, bon, ça tombe bien.
3: Je vais élargir un peu, expliquer un peu l'histoire d'avarice.
0: Oui.
3: Vous savez, ça fait partie de l'éducation quand l'enfant est petit. Vous voyez, dans d'autres familles, on aime servir les enfants à part à part. C'est-à-dire que chacun a son assiette, il mange.
0: Oui.
3: Et quand tu grandis dans ce contexte-là,
0: oui.
3: Français, il va devenir avare. Ça, il va devenir avare. Parce qu'il n'y a pas de il mange seul.
0: Il n'y a pas de communion.
3: Il fait ses trucs seul. Donc, il va devenir avare. Regardez en face, nous frères musulmans. Les enfants mangent ensemble avec le papa et la maman, tout le monde mange ensemble. Vous voyez, quand c'est comme ça, le partage, quand il va grandir, partager est trop facile pour lui.
0: Monsieur Bois.
3: Toujours lui, il mange seul.
0: Monsieur Bois, prenez aussi, n'oubliez pas, excusez-moi si je vous interromps, mais j'aimerais aussi que vous n'oubliez pas l'exemple des Israéliens qui partagent le plat de Pâques. Les Israéliens, ils ont l'habitude de manger ensemble. Voilà, donc soulignez ça aussi pour que nos frères musulmans sachent que nous aussi on a dans l'histoire une référence pour faire les choses ensemble. Oui,
3: oui. Vous pouvez continuer. Oui, mais si nous les chrétiens, nous ne faisons pas cela qu'ils le font.
0: Oui.
3: Après, si on doit prendre un exemple, je vous donne un exemple. Moi, quand ma fille avait l'âge de 4 ans, 5 ans, même 6 ans, elle partait à l'école, elle avait un petit ami. Chaque jour, le petit, lui, il est loin, donc il n'arrive pas à aller à midi à la maison. Et quand ils viennent à la maison, quand on lui sert à manger, elle donne le dos à son ami. Et puis elle mange. J'ai constaté ça plusieurs fois. Donc un jour, je l'ai fait appeler. Je lui ai dit, mais ton ami là, c'est comment? Elle dit, papa, il est loin. Non, papa. Il dit, mais pourquoi quand tu manges, tu lui donnes le dos? Tu lui tournes le dos, par exemple. Pardon. Et Au fini, elle a donné, ils ont commencé à partager et puis ça allait. Mais moi, quand je croise un ami qui est avare, première fois, on sort, et puis, bon, il fait pas de gestes. Il me dit que bon, peut-être que bon, il vient. Deuxième fois, mais quand ça devient récurrent, madame, j'envoie la réciprocité. Quand on sort, et puis c'est, ceux-là, c'est eux qui sont les premiers à dire, bon, on sort un peu. Tu penses qu'il a l'argent, il va donner. Quand vous sortez, il fait rien. Donc quand tu dis, on sort un peu, on s'en va. Arrivé là-bas, moi je suis assis. Il dit, commandant, il dit, bon, il faut commander, c'est toi qui payes. Mais là, si, il dit, lui, il n'a pas l'argent. Moi aussi, je n'ai pas d'argent. Et quand tu as fait ça plusieurs fois, si au moins un mois, tu vas voir qu'il va mettre de l'eau dans son verre, il va faire sortir l'argent. C'est comme ça. Il faut amener les gens à faire sortir l'argent. Mais toujours quand on va, c'est toi qui payes. Toujours quand on va, c'est toi qui payes. Mais finalement, tu es son papa. Donc quand vous sortez, c'est toi qui vas payer. Donc moi, quand ça va, j'avais un ami comme ça. À chaque fois, quand il vient chez moi, à la maison, on mange. Et il connaît l'heure, on mange. Donc, ce que j'ai fait. Mais pourtant, quand tu vas chez lui-là, c'est comme si là-bas, on ne mange pas. Quand tu vas chez lui, c'est comme si là-bas, on ne mange pas. Tu vas, tout le monde est calme, il n'y a rien. Il dit, bon, d'accord. Donc moi aussi, comme j'ai vu ça comme ça, je me suis apprêté. Quand on sonne, c'est moi qui ouvre. On sonne, c'est moi qui ouvre. Je m'en vais voir si c'est lui. Nous aussi, on fait comme s'il n'y a rien. Il vient, on assis là. Et puis bon, quand il a vu ça maintenant, un jour, qu'est-ce qu'il va faire? Appelle et puis dit, mon frère Bois, vraiment, il s'est excusé. Parce qu'il a vu que j'ai envoyé la réciprocité. Je vois, mais quand il vient même là, on est en train de manger, je l'invite tout même. Donc il s'est excusé, il a dit que, ah vraiment, effectivement, ce que je viens de vous dire au départ, oui, c'est ça qu'il va appliquer chez lui. Donc lui aussi, il a adopté ce système. Il a dit que quand ils étaient petits, en tout cas, ils voyaient vivre ses parents, et ils étaient à part, donc lui aussi, il mangeait à part, donc ça l'a mené à être avare, sans que lui-même ne le sache. Vous voyez, madame? Donc, c'est pour cela que je vous ai dit que c'est au départ de l'enfant qui peut l'amener à être avare.
0: Oui.
3: Et il y a des gens aussi, eux-mêmes là, c'est comme ça qu'ils sont. Et puis il y a d'autres personnes qui sont avares parce qu'ils sont en train de réaliser. Mais au lieu de dire la vérité, ils ne disent pas. On est tous des collègues. Maintenant, lui, peut-être, il est en train d'économiser pour réaliser quelque chose et il profite sur ses autres collègues. Il y a aussi ça aussi. C'est une autre forme d'abarisme. Ne dis pas son nom. Donc, madame, moi, je peux résumer que l'abarisme, c'est pas en fait un péché, parce que c'est pas un péché. En fait, c'est pas un péché. Quand les gens disent que c'est un péché, moi, je ne reconnais pas que c'est un péché. Mais si tu l'appliques, parce que Dieu regarde nos cœurs, si tu l'appliques pour faire du mal maintenant à ton prochain, c'est là que ça devient un péché. Mais si moi, j'ai une grande famille et je n'arrive pas à subvenir à mes besoins et que je me retrouve dans cette histoire d'avarice, Dieu ne peut pas me condamner pour ça. Parce qu'au lieu de dépenser l'argent à des rois, ma famille va mourir de faim. Bon, je préfère consacrer mon butin à ma famille. C'est un peu ça, madame. Sinon, vraiment, c'est le départ qui fait le défaut.
0: Alors, monsieur, voilà, pas ne partez pas.
3: Ce matin.
0: Ne partez pas, on va essayer de dire en d'autres termes, sans vraiment changer ce que vous avez dit. Alors, vous nous dites que le comportement d'une personne avare dérive de son éducation, de ce que ses parents ont servi sa nourriture, servent la nourriture aux enfants individuellement. Cultive chez l'enfant l'individualisme et le fait de vouloir prendre soin de lui en ignorant les autres. Vous avez martelé avec l'exemple de nos frères musulmans. Et si vous nous permettez de récapituler. Alors, nous avons aussi martelé en vous essayant de vous interrompre pour vous rappeler que nos ancêtres dans la foi, les juifs, partagent également le repas du Seder, le repas pascal, ensemble, où qu'ils soient, en tout cas, pendant le repas du Seder, ils doivent tous converger à Jérusalem et partager le repas ensemble. Les Juifs sont très, très unis, de sorte que si un Juif a un restaurant ici à Yopougon et que son frère est à Port-Boué, il va préférer quitter Port-Boué pour venir donner son argent à son frère ici qui a son restaurant à Yopougon. Vous voyez? Donc, nous avons dû mettre cette parenthèse pour dire attention. Nous aussi, dans notre tradition chrétienne, nous avons une référence de pouvoir de l'union et de l'unité. Et d'ailleurs, c'est en cela que le corps du Christ est un pour être donné à tout le peuple de Dieu pour notre unité. Nous sommes unis. Voilà. Donc, si nous-mêmes chrétiens, nous décidons de donner, de partager la nourriture à nos enfants individuellement, c'est nous qui cultivons l'individualisme et l'avarice. Et vous avez aussi dit que vous ne voyez pas trop l'avarice comme un péché, pourtant c'est le deuxième péché. Quand on parle des sept péchés capitaux, l'avarice vient en deuxième position pour nous. Dans notre doctrine chrétienne, ce péché-là est en deuxième position. Alors, vous m'attelez que, voilà, il faut que chacun revoie sa manière de faire. Cela dérive de l'éducation et que des personnes peuvent décider d'appliquer, d'adopter l'attitude d'un avare pendant qu'ils sont en train d'économiser. Il faudrait qu'ils le mentionnent dans les relations interpersonnelles pour éviter des conflits. Mais vous, votre technique, c'est de faire l'effet miroir. Quand vous avez un ami avare, vous vous comportez exactement comme l'effet qu'il vous renvoie dans votre miroir. Vous aussi.
3: Exactement.
0: Oui. À la fin, vous me dites si le résumé est bien fait ou pas. Donc, vous, si vous avez affaire à une personne, la façon dont la personne se comporte là, c'est comme ça, vous aussi. Vous...
3: C'est ça. Il faut lui poser ça et oui. il va savoir que...
0: Comme ça, la personne va se rendre compte que vous-même, vous le dépassez dans son agissement et la personne va venir s'excuser pour que la relation se passe paisiblement.
3: Voilà. Et puis votre relation va tranquillement, sans problème.
0: Oui.
3: Vous voyez, bon, vous causez, bon.
0: Oui, vous ne vous fâchez pas. Oui, vous ne vous culpabilisez pas. Mais vous lui faites savoir que ce qu'il fait là, vous-même, vous êtes le professeur et que vous...
3: vous êtes là. Donc, il peut pas s'éloigner de vous-même.
0: Oui.
3: Au contraire, il va s'attacher à vous.
0: Oui.
3: Voilà. C'est comme ça. Oui. Faut amener la réciprocité.
0: Oui.
3: Ce qu'il fait là, tu fais plus que lui. Et puis votre amitié là, ça roule fort.
0: D'accord.
3: Voilà. Merci beaucoup.
0: En tout cas, on a résumé ce que vous avez dit. Vous êtes d'accord avec nous. Nous ne pouvons que vous remercier. Okay. Merci infiniment pour votre contribution.

0: Allô.
1: Bonjour, madame Denis.
0: Oui, monsieur Iritiébi, bonjour.
1: Bonjour.
0: Voici le thème de la libre antenne. Comment poser les limites à une personne avare sans transformer la relation en affrontement?
1: La relation en affrontement.
0: Sans que la relation ne soit conflictuelle. Parce que dire non à un avare, ben c'est vraiment fouetter son orgueil. Alors, est-ce qu'on peut mettre des limites? Est-ce qu'on peut lui dire, écoute, ça suffit? Ou bien on laisse faire? Ou bien, est-ce que c'est possible de mettre des limites vraiment à un avare?
1: Oui.
0: Mais comment on fait ça?
1: Bon, comment? Bon, d'abord, l'avare, d'abord, bon, pour dire que c'est un problème. Angoisse du manque, voilà. Donc, il faut agir sur son angoisse du manque. C'est quelqu'un qui a peur de quelque chose. Donc, il faut le rassurer en fixant des limites. Bon, ces limites budgétaires claires pour éviter la frustration, pour éviter des limites budgétaires claires et pour éviter qu'il y ait la frustration et utiliser le moins de ses efforts. Voilà. De générosité, valider le plaisir du partage. Voilà. Donc, cette personne-là, psychologiquement, il a peur de perdre ce qu'il a. Il se dit qu'il est angoissé quand il perd. Donc pour cette personne, il faut les rassurer, il faut l'amener à dépenser, c'est-à-dire à partager, être généreux, mais dans les limites budgétaires. Il ne faut pas donner comme ça, parce qu'il faut donner comme ça aussi. Ben, tu as le peu que tu as sur toi aussi pour le reste, pour pouvoir te dépanner sur lui aussi. Donc, il faut amener cette personne. Maintenant, il aurait fait des dons. Jésus m'a fait le don de la justice, c'est le don de la vie. Il n'a plus de bonheur qu'à donner qu'à recevoir. Donc, on dit à cette personne-là qui est avare que le fait de posséder, tu vas posséder finalement. Si vous voulez posséder, pour moi, la vie serait sans partage et tout ce qu'on a là. On ne va pas, c'est vrai, pour qu'on a, mais on ne va pas passer avec. Voilà. Si vous voulez posséder, vous ne possédez pas. En fait, parce que tout ce qu'on a, on va le susciter, on est devenu, on va le partir. Mais la vie aussi, c'est fait de partage, pas financièrement. Donc, financièrement, on peut faire être généreux, faire un acte de charité. Voilà. Parce que si on n'a pas donné, toi aussi, tu ne peux pas, si on ne peut pas te donner, tu ne peux pas. Voilà. Donc, faut comprendre cette personne que, faut être bienveillant envers les autres aussi. Tout n'est pas monnayé, tout n'est pas en faisant monnayé, tout peut se faire par charité, avec agapé, sans espèce. Donc, pour faire comprendre que tu peux te faire plaisir, il y a des choses, on peut te faire plaisir par des bons repas, des mois de plaisir, mais c'est dans les limites du budget, c'est dans les limites budgétaires. Voilà. Un budget bien ciselé. Donc, le fait de toujours confisquer ce soir ce qu'on a, on veut tout posséder, on veut pas partager avec les autres, c'est pas aussi bon. Donc, faut créer un système de contrôle en soi, économique en soi, pour que tu puisses te faire plaisir par moment. Voilà, avec toi-même, avec ton prochain aussi, avec toi, et tout ça, ça fait partie de la symbiose de l'harmonie, hein, de la bonne collaboration des personnes. Mm-hmm. Donc, je pense qu'avec aussi, avec l'humour, on peut enlever cette situation à la personne avec l'humour, juste avec l'humour. Voilà, pour le faire avec l'humour, pour que la personne comprenne le bien fondé, de partager, de posséder, que ce n'est pas cela, c'est pas pour ça qu'on vit, pour être charitable. Voilà, c'est à cela que nous sommes appelés. Et c'est sur cette charité-là, on sera comptabilisé, le partage. Donc, ça, c'est ma compréhension du système.
0: D'accord. Merci beaucoup, M. Héritier, pour votre contribution. Bonne journée.
1: Okay. Mm-hmm. Ok, merci. Bonne journée à vous.
0: Je vous en prie.

0: Allô.
1: Oui, allô.
0: Allô.
1: Oh, oui, allô.
0: Oui, bonjour, monsieur.
1: C'est Daniel qui revient rapidement.
0: Oui, allez-y, nous vous écoutons.
1: Voilà. Je pense que pour pouvoir les aider, il oui. faudrait que... bon, par rapport... Ce n'est pas que quand on est orgueilleux, on arrive à se défendre quand les gens en parlent autour de nous. Je pense que c'est Dieu peut-être qui permet ça comme ça, pour qu'on puisse vraiment savoir qu'on est orgueilleux. Parce que ce n'est pas facile à quelqu'un de savoir qu'il est orgueilleux. Parce que le fait d'être avant, c'est une forme d'orgueil. Voilà, c'est une forme d'orgueil aussi qui est là. Donc ce n'est pas qu'on se défend quand les gens parlent autour de nous qu'on est orgueilleux. C'est qu'on nous-mêmes, on essaie de discerner nous-mêmes personnellement. Et puis si on a constaté ça, il faudrait prendre une attitude d'humilité. Voilà, d'humilité. Et puis, il faudrait qu'on arrive aussi à faire beaucoup, beaucoup le chapelet ou le rosaire. Et puis, il faudrait qu'on confie ça en même temps à Dieu, ce défaut-là. Et puis, je pense qu'avec le temps, Dieu va vraiment aider ces personnes à sortir vraiment de ce défaut-là. Ce défaut, c'est aussi comme une très, grande, très, très grande maladie. Voilà, donc c'est ce que je voulais dire rapidement.
0: D'accord. Voilà. En tout cas, merci beaucoup, monsieur Daniel Ngeleko.

0: Allô?
1: Allô?
0: Allô? Oui, bonjour madame.
1: Bonjour madame.
0: Merci de vous éloigner de votre poste radio ou de l'éteindre carrément, s'il vous plaît. Je vous en prie.
1: Alors, je suis en voiture en fait, c'est comme ça.
0: Oui, parce qu'on a l'écho qui n'est pas audible ici au studio. Je sais pas, il faut, voilà, il faut essayer de faire le réglage, d'éloigner un peu, je sais pas moi.
1: Allô?
0: Oui, allô. Minute pour... Non, on vous redonne le titre à une personne avare sans transformer la relation en affrontement, sans que la relation ne soit conflictuelle.
1: Ah, oh, d'accord.
0: Oui.
1: D'accord.
0: Est-ce que vous avez des techniques d'accord. à nous proposer?
1: D'accord. Alors, moi, je dirais... quelque chose très catégorique en fait. Très catégorique, pouvoir dire non à la personne et puis pouvoir raisonner la personne. Parce qu'en fait, moi, j'ai un cas vécu.
0: Oui.
1: Quand j'étais à l'école au lycée,
0: oui.
1: J'avais une meilleure amie en fait qui était très avare. Et puis, moi-même, je voudrais même souligner pour dire que l'avarice est une maladie,
0: oui.
1: Mais en même temps, un péché. Parce que cette amie-là avait de l'argent. Mais quand on partait manger,
0: oui.
1: Elle disait toujours, c'était elle qui disait toujours, allons-y manger, il est l'heure et tout.
0: Oui.
1: Et quand on arrive, elle croise les mains et elle dit, acheter, arriver, en internat, je vais vous rembourser.
0: Oui.
1: Et elle est remboursée jamais. Et elle était fiancée et son fiancé venait des États-Unis. Et quand il venait, il lui disait, bon, voilà ce que j'ai acheté pour toi, le lait, le quaker et tout.
0: Oui.
1: Et les deux autres, c'est pour tes copines. Là, on nous donnait jamais, parce qu'on était trois en marché ensemble.
0: Oui.
1: Elle mettait tout sous son lit à l'internat.
0: Oui.
1: Et un jour, mais elle me met bien les affaires des autres. Oui, passe-moi tes vêtements, donne-moi l'argent, allons-y, après je te repousse.
0: Oui.
1: Et tout, mais pourtant, son mari lui donnait de l'argent. Mais je ne voulais jamais dépenser. Et un jour, c'est Marie-Vanne qui nous a alerté pour dire, ah, ben, tout ce que j'en vois, est-ce que tu donnes à tes amis? Et c'est comme ça qu'on a su qu'elle te mettait tout ça sous le lit. Une fois, elle est venue, je suis passée la voir, elle me dit, donne de l'argent à mes enfants, donne pour ma soeur et tout. Je lui ai dit, ah non, tu ne vas pas continuer comme ça. Tu es belle et... tu as de l'argent, ton mari prend bien soin de toi. Mais tu te fais violent. Tu as des vêtements, tu ne les portes pas. Mais tout ça, tu le fais pour qui? À force de faire ça, tu t'attires même. Et je ne sais pas, tu ralentis ta vie.
0: Oui.
1: Ce que Dieu avait prévu pour toi, là, tu le retardes. Parce que ton comportement même, que tu en aurais, ton comportement te retarde.
0: Oui.
1: C'est pas normal. Elle a commencé à dire, ah oui, j'ai dit, mais oui, parce que tu es avare.
0: Oui.
1: Et c'est trop important pour les choquer comme ça.
0: Oui.
1: Parce que quand on met tout sur le compte de Dieu, oui, faut prier et tout, mais si la personne n'est pas catholique, elle prie comment? Comment elle fait le rosaire? Et tu peux même prier pour quelqu'un, et si la personne n'est même pas dans le même sens, elle va pas dans le même sens, elle ne voit pas la chose de la même façon que toi, elle ne pourra jamais, ça ne pourra pas agir.
0: Oui.
1: Voilà, donc, de temps en temps,
0: il
1: faut les choquer.
0: D'accord.
1: Il faut leur dire oui.
0: Oui.
1: Parce qu'il n'y en a pas qui sont là pour subir.
0: Oui.
1: Mais pour Dieu, pour Dieu. Et puis, il y en a qui utilisent ça pour se foutre de leurs amis. Bien, on sait qu'on les aide.
0: D'accord.
1: Et puis, souvent, c'est ça.
0: D'accord. Merci beaucoup. En tout cas, merci beaucoup, madame. C'est madame, vous avez dit, hein, Corinne.
1: J'ai dit Corinne.
0: Corinne, merci infiniment. C'est avec vous et votre contribution qu'on va refermer les portes de la Libre Antenne. Merci et très bonne journée. Restez toujours connectés sur la Radio Nationale Catholique de Côte d'Ivoire. Alors, nous profitons également pour réitérer nos remerciements à toutes et à tous. Pour vos nombreuses réactions, dans l'ensemble, vous êtes nombreux à penser qu'il est possible, sur ce thème-là, comment poser les limites à une personne avare sans transformer la relation en affrontement. Alors, vous avez dit que, voilà, il est possible de poser des limites à une personne avare sans provoquer de conflit, à condition d'agir avec tact. respect et franchise. Plusieurs d'entre vous ont souligné l'importance du dialogue, de règles claires et de la fermeté sans jugement ni agressivité. D'autres estime que cependant que cela dépend du caractère de la personne. Certaines personnes acceptent les limites tandis que d'autres les vivent comme une remise en cause et peuvent réagir négativement. Beaucoup rappellent qu'on ne peut pas changer quelqu'un contre sa volonté, mais que chacun peut protéger son équilibre en apprenant à dire non avec calme et bienveillance. Vous avez aussi ajouter qu'il faut partager des versets bibliques en communiquant avec une personne avare. Certains disent qu'il faut appliquer l'effet miroir. Voilà, agir exactement comme la personne avare pour l'amener à comprendre que c'est une bonne chose d'agir ainsi parce que, enfin, la personne avare pourra subir les conséquences de son comportement. Et d'autres disent qu'il faut l'aider, il faut aider la personne avare à prier, à se retourner vers le Seigneur à travers la méditation du chapelet, du rosaire. Et puis notre dernière auditrice a dit qu'il faut choquer deux fois, cracher la vérité à la personne avare pour lui dire ce que tu fais est un péché, il va falloir arrêter. Alors pour conclure, face à une personne avare, nous retenons qu'il ne s'agit pas de répondre avec la colère ou le rejet, mais d'apprendre à poser des limites avec sagesse, respect et bienveillance. Le dialogue, la patience et la vérité permettent de préserver les relations équilibrées tout en veillant à ne pas perdre le respect de soi. La parole de Dieu nous invite à rechercher cet équilibre dans nos relations. Que vos paroles soient toujours bienveillantes, qu'elles ne manquent pas de sel. Vous saurez ainsi répondre à chacun comme il le faut. La lettre de Saint Paul, apôtre aux Colossiens, chapitre 4, verset 6, nous le rappelle. Que le Seigneur nous donne la sagesse de parler avec amour, de poser des limites avec douceur et de conduire autour de nous des relations fondées sur le respect, le partage et la charité. Nous adressons nos sincères remerciements à Raymond Collin du côté de la technique. Je suis Agathe Dé. De programme à toutes et à tous. Prenez bien soin de vous et de tous ceux qui vous entourent. Nous vous donnons rendez-vous demain pour une nouvelle édition de la Libre Antenne sur la Radio Nationale Catholique de Côte d'Ivoire, la Voix de l'Évangile, la radio qui nourrit votre foi et nous rapproche des cœurs. Au revoir et à très bientôt.
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1: 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Il est 9h.
2: Bonjour à tous, merci de votre fidélité. Nous sommes avec Marcel Ariston-Blé pour les brèves informations d'ici et d'ailleurs. Bonjour Marcel.
3: Bonjour Isabelle. Bonjour à tous et bienvenue à ce flash d'information. L'Église a célébré hier dimanche 26 juillet la 6e journée mondiale des grands-parents et des personnes âgées, une journée instituée par le pape François de Vénérée Mémoire dans le but de lutter contre la solitude des aînés et favoriser et valoriser leur place essentielle dans la famille, l'Église et la société. La messe à la cathédrale Sainte-Anne de Bondoukou a été présidée par Monseigneur Bruno Essoyedo, l'évêque s'appuyant sur le message du pape Léon XIV a exhorté les personnes du troisième âge à ne pas se sentir abandonnées ou lésées et aux petits enfants et enfants à se faire proche de ceux-ci. C'était également la fête patronale hier de la paroisse Sainte-Anne et Saint-Joachim de Gaumont

Golfe. La messe qui a couronné cette visite, qui a pris les allures d'une véritable fête, a rassemblé de nombreux fidèles. Dans son homélie, le cardinal Dubois-Bessy a exhorté les paroissiens à entrer dans la vision de l'église diocésaine d'Abidjan, axée sur la synodalité, l'autonomie et la solidarité. L'église est une communion de personnes différentes, mais toutes appelées à se reconnaître une en Jésus-Christ, lui le trésor caché, la perle précieuse, le filet qui rassemble ceux qui sont dispersés. Le pape Léon XIV s'est appuyé sur l'évangile du 17e dimanche du temps ordinaire. Il a affirmé hier dans sa méditation qui a précédé la prière Maria de l'Angelus à Castel Gandolfo, où il poursuit son séjour estival. Et à l'issue de la prière Maria de l'Angelus, le pape Léon XIV a invité à prier pour les personnes touchées par les incendies, pour le travail des secouristes en France et en Espagne. Dans un communiqué, la conférence épiscopale de France appelle les catholiques à venir en aide aux sinistrés.

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1: Jean II, Mercure, tel était son vrai nom, naquit à Rome. Il demanda à Athalaric un décret contre la simonie qui faussait la nomination des évêques et influençait négativement l'élection même du pontife. Athalaric non seulement accorda le décret en se réservant cependant le droit de ratifier l'élection, mais mit à disposition une somme d'argent pour les frais éventuels nécessaires à l'occasion d'élections contestées et pour des litiges dont la solution nécessitait d'avoir recours à Ravenne. Mais Athalaric mourut bien vite. Amalasonte mourut également, étranglée sur un îlot au milieu du lac de Bolsène, où elle avait été reléguée par son mari Théodate, épousé au dernier moment pour sauver le royaume des Ostrogoths. Entre-temps, Jean II recevait de la part de Justinien, qui s'apprêtait à reprendre l'Italie, de riches dons pour la basilique de Saint-Pierre, une profession de foi orthodoxe qui réaffirmait la maternité divine de Marie et la doctrine sur la personne de Jésus-Christ.
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0: Bonjour à toutes et à tous. Toutes nos excuses si nous n'avons pas pu vous proposer la première partie de la matinale des vacances, comme c'est le cas chaque jour. Cela est dû à quelques soucis techniques, mais grâce à Dieu, grâce à vos prières, tout est rentré dans l'ordre et voilà, nous sommes avec vous aujourd'hui pour la seconde partie des matins de la RNC avec le plateau annonceur et la petite catchèse. Et cette seconde partie s'ouvre dans la mise en onde de cette seconde partie, pardon, chers auditeurs, est assurée par Makadaye qui, qui me fait des signes. Voilà. Et nous ouvrons cette seconde partie avec le plateau annonceur. Et à ce plateau annonceur, nous recevons Solange Ablon. Bonjour Solange.
1: Bonjour Isabelle.
0: Avec vous, on parle de ce grand pèlerinage qu'organise la Radio Nationale Catholique à Issia.
1: Effectivement, hein, mais bien avant, bonjour à vous, amis auditeurs et auditrices de la Voix de l'Évangile. Notre radio célèbre en cette année 25 ans d'existence. C'est quoi de plus normal de nous recueillir un temps soit peu à travers ce pèlerinage du jubilé que nous organisons en lien avec la tradition au niveau de la radio, le pèlerinage de l'Assomption à Issia. Et effectivement, du 14 au 15 août prochain, nous serons du côté du sanctuaire Notre-Dame de la Délivrance d'Issia pour vivre ce cœur à cœur avec notre mère, la Vierge Marie. Et donc, ce pèlerinage se déroulera autour du thème « Oui, désormais, toutes les générations me diront bienheureuse, car le Tout-Puissant a fait pour moi de grandes choses. » Et le sous-thème, dans la joie de l'Assomption, rendons grâce avec Marie pour les 25 ans de la RNC. Voilà, nous sommes invités donc à nous dépêcher pour nous inscrire parce que nous sommes déjà aujourd'hui au 27 juillet. Il ne reste plus que quelques 17 ou 13 jours pour nous rendre à Issia et pour des questions d'organisation. 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Et cette année, comme on a eu à le dire déjà ici, il y a plusieurs innovations, plusieurs moments pour vous permettre de vivre pleinement ce pèlerinage. Et au-delà de Issia, que là où nous allons aussi vous permettre de visiter ou du moins d'aller au pied de Notre-Dame de la Paix à la basilique de Yamoussoukro. Donc, dans ce circuit, nous aurons à faire un tour à la basilique pour prier également là et avant de prendre la route pour Issia. Donc vous comprenez que la radio vous permet, chers auditeurs, de vivre non seulement le pèlerinage, mais aussi de découvrir. C'est le lieu, il y a des personnes qui jusqu'aujourd'hui n'ont pas eu la chance d'être à la basilique Notre-Dame de la Paix. Et même si vous avez été, il y a toujours du nouveau. Il y a, ça fait un moment que vous n'avez pas vu la basilique. Donc, venez vous inscrire, venez avec la RNC pour le pèlerinage de l'Assomption, le pèlerinage du Jubilé. Et vous découvrirez de belles choses au-delà donc, de tout ce que nous vous proposons comme surprise. Il y a des surprises, comme je le disais à l'instant. Pour les 25 premiers inscrits, il y a des surprises en guise de cadeaux. Puisque quand on célèbre un anniversaire, il faut donner un cadeau. Mais nous, à la RNC, au-delà des cadeaux que vous allez nous offrir, chers auditeurs, nous également, nous vous offrons des cadeaux. Voilà, donc venez vous inscrire. Les 25 premiers inscrits auront des surprises Et n'oublions pas, au labord du car, pour le départ, nous aurons le petit déjeuner qui est offert et bien d'autres choses que nous nous réservons de vous dévoiler. Voilà, venez et vous verrez.
0: De très belles choses ce jour vont se produire, et puis aussi pour nos auditeurs qui nous écoutent. Donc, ne vous faites pas prier. Vous voyez, Solange a tout dit, hein, elle a tout dit. Solange, pourquoi avoir intégré cette édition dans les festivités des 25 ans de la radio?
1: Alors, c'est important, comme on le dit, il faut, en tant que chrétien, effectuer un pèlerinage. Et la radio, dans le cadre des activités prévues au menu donc de ce jubilé, a bien voulu un pèlerinage. Mais en le faisant, nous avons pensé à le faire en même temps en lien avec l'Assomption pour pouvoir avoir le plus grand nombre d'auditeurs, comme on a l'habitude, et pour ne pas trop empiéter sur le calendrier des auditeurs. Plusieurs activités parfois peuvent être un peu de trop, donc nous avons préféré combiner cette activité-là pour permettre de faire d'une pierre deux gouttes en même temps. Donc vous voyez, c'est le lieu, chers auditeurs, de venir communier avec nous. Et Isabelle, je vous le dis, hein, il y a des pèlerins qui s'inscrivent au niveau du Burkina, de la RDC, tout ça déjà. Donc, imaginons-nous qui sommes ici, quoi de plus normal de nous presser les pas pour pouvoir nous inscrire également et effectuer ce pèlerinage de grâce. Pouvoir rendre grâce à Dieu, non seulement pour les bienfaits reçus à travers la radio. Chaque jour, nous vous donnons des enseignements, nous vous informons. En tout cas, pendant 25 ans, vous avez reçu de nombreuses grâces. C'est le lieu de venir dire merci à Dieu à travers la Vierge Marie pour la radio elle-même et aussi pour vous-même.
0: Et aussi, selon si tu me permets, ce matin quand je venais, j'ai rencontré une maman qui a demandé à l'un de nos techniciens, cette dame-là, c'est qui? Et je me suis présentée, elle a dit, ah mais je vous entends tous les jours. Donc c'est une occasion aussi
1: de connaître venir. Les agents de la radio. Voilà, vous n'avez pas toujours l'occasion de nous voir, on nous entend, voilà, on imagine la forme, la taille de la personne qui est derrière le micro.
0: Qui parle derrière voilà. Le micro, tous les jours, vous entendez nos voix. Donc,
1: voilà, venez, vous allez nous voir, nous sommes là, nous sommes vos frères et sœurs. Voilà, nous aussi, nous serons vraiment très heureux de vous voir de plus près. Et c'est une famille, la RMC, c'est une famille. Venons pour agrandir cette famille davantage, ce n'est pas contre dépasse dans les rues. Non, c'est pas normal.
0: Tellement de belles choses qui ont été dites par Solange. Voilà. Moi, je suis pressée même d'inscrire deux ou trois parents comme ça. Est-ce que ça ne vous dit pas aussi, chers auditeurs, de le faire?
1: Isabelle, et puis il y a aussi la possibilité, hein, peut-être que vous avez un calendrier qui ne sied pas avec la date. Voilà. Vous avez la possibilité d'offrir. Il y a des personnes qui sont disponibles, qui ont bien envie d'y être, mais malheureusement, les moyens font défaut. Donc, si vous sentez ce besoin-là ou cette difficulté d'y aller vous-même, vous pouvez vous appeler à la radio. Il y a des personnes qui nous contactent, qui disent qu'ils ont bien envie d'y aller, mais ils n'ont pas les moyens. Nous, en ce moment, on se chargera et vous n'imaginez pas la grâce. Non seulement une grâce de pouvoir être charitable, mais également ce pèlerin qui bénéficie du coût de transport par vous, qui prie pour vous. Vous voyez, c'est tellement magnifique, toute cette manière de vivre en église. Donc, il n'y a pas de raison à pouvoir rater ce pèlerinage du jubilé de la RMC.
0: Solange, on va revenir sur les lieux d'inscription et le coût aussi de l'inscription. Et donne-nous aussi le contact.
1: D'accord. Les lieux d'inscription au siège de la RNC, ici à la paroisse Saint-Joseph Charpentier de Yopougon-Attier, à la librairie des Sœurs Pauline, au secrétariat de la cathédrale Saint-André de Yopougon, au bureau RNC Saint-Jean de Cocody, et à la librairie chrétienne Tout est grâce, près de la paroisse Sainte-Thérèse de Makori, également en ligne. 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Pardonnez, en ligne, hein, payez les frais, s'il vous plaît. C'est pas beaucoup.
0: Voilà. 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Solange, avant que tu ne partes, un dernier appel à nos auditeurs que tu peux lancer pour motiver ces personnes-là qui nous écoutent en ce moment.
1: Alors, l'appel, je dirais pas l'appel, mais une incitation à dire à nos auditeurs de ne pas se faire compter ce pèlerinage. Mm-hmm. Peut-être qu'on dira que chaque année, nous allons à Issia, nous sommes un peu découragés, nous ne voyons pas les fruits de façon simultanée, mais sachez qu'avec Dieu, il nous donne tout au moment opportun. Ne nous précipitons pas, mais venons seulement participer encore cette année et remettons-nous entre les mains de la Vierge Marie. On parle de Notre-Dame de la délivrance. Est-ce que vous savez que la délivrance peut prendre le temps qu'il faut? Donc, venons et expérimentons davantage, la Vierge Marie sous le vocable de Notre-Dame de la délivrance. Et nous verrons que nous serons délivrés de tous les maux dans nos familles, dans la vie de nos proches. Et nous serons vraiment libérés pour vivre une vie pleine au quotidien.
0: Et on peut aussi partir pour prier pour un voisin, pour un frère, ou une, pour, pourquoi pas pour les prisonniers, les personnes qui sont en situation vraiment difficile, qu'on ne connaît pas. Ça aussi, c'est une grâce qu'on obtient de la part de la Vierge Marie et du Christ.
1: L'égoïsme fait que souvent nous pensons qu'à nous seuls, mais comme Isabelle, tu le dis, c'est vraiment l'occasion aussi de porter en prière certaines personnes, les femmes en quête d'enfants, d'autres aussi en quête du mariage, d'une stabilité professionnelle. Mm-hmm. En tout cas, c'est le lieu d'offrir toute intention à la Vierge Marie, Notre-Dame de la délivrance, qui, par la suite, elle portera toutes ses intentions aux pieds de son Fils Jésus, qui les offrira pour nous.
0: Mm-hmm. Solange, merci pour toutes ces informations précieuses. Et on se dit à bientôt.
1: À demain, Isabelle. À demain. Voilà, pas forcément avec Solange, mais vous aurez toujours quelqu'un pour vous parler de ce pèlerinage, parce que nous sentons qu'il y aura des grâces sur des grâces que vous ne devez pas rater. Mm-hmm. Donc, chaque jour, en tout cas, nous serons là pour vous parler de ce pèlerinage, vous sensibiliser afin que vous preniez la décision. Parce qu'une chose est de vouloir partir en pèlerinage, mais une chose est de prendre la décision. Une autre en est que nous devons nous préparer afin de rentrer dans les grâces de ce pèlerinage. On ne va pas en pèlerinage comme si on en est en tourisme. Ça, il faut se le dire. Peut-être que vous avez l'habitude d'aller au pèlerinage parce qu'il faut aller, voilà, le nom me plaît. Non, cette année, faites une expérience avec Notre-Dame de la délivrance.
0: Et aussi avec la Radio Nationale Catholique.
1: Effectivement.
0: Merci beaucoup, Solange.
1: Je vous en prie, très belle journée à l'écoute de la voix de l'Évangile, Isabelle. Bonne animation à vous.
0: Merci beaucoup.

0: Voilà, chers auditeurs, retrouvons à présent notre petite catéchèse, un moment de formation et d'approfondissement de notre foi.
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0: Pour rappel, la semaine dernière, nous avons commencé à parler du sens des rites dans la célébration de la messe. Nous avons vu l'ouverture de la célébration en parlant davantage du chant d'entrée et la position debout. Ce que nous pouvons retenir, c'est qu'habituellement, nous attendons dire par les groupes liturgiques au début de la célébration « Levons-nous pour accueillir le célébrant ». Expression qui théologiquement est incorrecte. Désormais, il faudrait dire « Levons-nous pour accueillir le président de notre célébration » ou tout simplement « Veuillez vous lever ». Pourquoi ? Parce que simplement, le prêtre n'est pas le seul célébrant, mais c'est toute l'assemblée qui célèbre. C'est pourquoi tous nous nous mettons debout, alors le prêtre arrive maintenant à l'autel.

l'Ancien Testament, l'autel représentait ce haut lieu servant ce point de jonction entre Dieu et le monde, dans la conclusion de l'alliance entre Yahvé et Israël. L'autel représente Yahvé. Moïse y verse une partie du sang des victimes et l'autre moitié est versée sur le peuple. Dans la Nouvelle Alliance, le Christ est à la fois l'autel, comme Yahvé dans l'Ancienne Alliance, la victime est le prêtre. C'est la consécration de l'autel, le jour de la dédicace de l'Église, qui confère à cette pierre le symbole de la présence du Christ. L'autel requiert donc respect et vénération. C'est pourquoi le prêtre l'embrasse et, si possible, l'encense. Quant aux fidèles, tous, ils s'inclinent pour marquer leur vénération.

Et si on parlait du signe de la croix? Le signe de la croix replonge chaque fidèle dans le mystère de son baptême. Ce jour-là, il a reçu la vie nouvelle au nom du Père, du Fils et du Saint-Esprit. À partir de cet instant, quand commence la messe, c'est l'Esprit du Fils qui prie en lui et lui fait crier « Abba, Père ». C'est par la croix que nous pouvons entrer progressivement dans le mystère de la Trinité, dont l'amour s'est manifesté sur la croix. On voit là que le signe de la croix est plus qu'un simple geste, c'est un symbole. C'est pourquoi il convient que les chrétiens fassent bien ce signe de croix sans précipitation ni indifférence.

Nous profitons pour répondre à cette question qui certainement beaucoup d'entre vous se la posent. Quand et où peut-on faire le signe de la croix? Le signe de la croix est le signe de notre appartenance au Christ. C'est pourquoi tous les chrétiens, au début de leur prière, peuvent faire le signe de la croix. Lorsqu'ils rentrent dans une église, ils peuvent également faire le signe de la croix. Nous remarquons que certains fidèles font le signe de la croix à tout bout de champ, même devant un mort, devant un corbia qui passe, quand il passe près d'un cimetière.

0: Que pensez-vous de ces personnes? C'est l'expression de leur foi, c'est une dévotion personnelle. Mais ce qui est requis par l'Église, c'est qu'au début et à la fin de chaque prière chrétienne, il faudrait faire et bien faire le signe de la croix.
1: La petite catéchèse nous former et nous informer sur notre Église.

0: Voilà, chers auditeurs, ainsi s'achève cette seconde partie de la matinale des vacances. Merci de nous avoir suivis. Restez à l'écoute de la Radio Nationale Catholique, car dans un instant, place au 10-12 de la RNC.
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1: 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Il est 10 heures.
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Merci d'être toujours avec nous. Nous poursuivons avec le 10-12 de la RNC dont la mise en onde est assurée par Makadaye. À ce micro, je suis Isabelle Communant. Merci chers auditeurs pour votre fidélité au programme de la Voix de l'Évangile qui vous accompagne et vous permet de passer un agréable moment en notre compagnie. Et pour bien débuter cette tranche d'antenne, nous écoutons cette belle plage musicale proposée par Makadaye.

Voilà, dans quelques instants, nous allons prendre la direction du monde rural avec AgriMag, votre rendez-vous consacré à l'agriculture et au développement rural. L'émission est présentée par Jean-Baptiste Blaoua, accompagné de toute son équipe. Allez, très belle écoute à toutes et à tous sur la Radio Nationale Catholique.

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2: 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Bonjour mesdames et messieurs, fidèles auditeurs et auditrices de la Voix de l'Évangile. Valeureux et dynamiques paysans du monde agricole, soyez les bienvenus sur votre radio préférée. Avant de commencer cette émission, nous allons confier à l'Éternel cette belle journée du lundi 27 juillet à travers son serviteur, le Père Thierry Michel Mobio.
3: Mes très chers auditeurs de la Radio Nationale Catholique de Côte d'Ivoire, bonjour. Avant de commencer cette prière, je voudrais nous inviter à garder un temps de silence pour tous ces agriculteurs, planteurs, éleveurs, pêcheurs, commerçants et acteurs du monde agricole qui nous ont précédés dans la maison du Père. Que le Seigneur, dans sa miséricorde, leur accorde le repos éternel et la paix auprès de lui. Au nom du Père et du Fils et du Saint-Esprit, amen. Dieu notre Père, créateur du ciel, de la terre et de toute sémence de vie, nous venons devant toi avec reconnaissance pour le monde agricole, pour les champs, les plantations, les récoltes, les marchés et pour toutes les mains courageuses qui nourrissent les peuples. Seigneur, bénis les cultivateurs, les planteurs, les éleveurs, les pêcheurs, les femmes de marché, les transporteurs, les commerçants et tous ceux qui vivent du travail de la terre. Tu connais leur fatigue silencieuse, leur réveil avant l'aube, leur longue journée sous le soleil, sous la pluie et dans la poussière. Tu vois leurs sacrifices, leurs inquiétudes et leurs combats quotidiens. Nous te prions pour ceux qui sèment sans être certains de récolter, pour ceux qui travaillent avec peu de moyens, pour ceux qui perdent leur récolte à cause des intempéries, des maladies, de la sécheresse, des inondations ou de la cherté de la vie. Donne-leur la force de ne jamais abandonner. Mets dans leur cœur le courage, l'espérance et la persévérance. Seigneur, protège les terres agricoles. Bénis les saisons, les pluies, les semences et les récoltes. Éloigne la famine, la misère de toute destruction. Que la terre produise en abondance, afin qu'aucune famille ne manque du nécessaire. Nous te confions particulièrement toutes les femmes du monde agricole, ces mamans courageuses qui portent les charges des familles, qui vendent dans les marchés, transportent les produits et continuent, malgré les difficultés, à se battre pour leurs enfants. Soutiens-les chaque jour par ta grâce. Bénis aussi les jeunes qui choisissent l'agriculture comme avenir. Donne-leur des opportunités, des moyens, des formations et la fierté de travailler la terre. Que le monde agricole soit respecté, valorisé et soutenu. Seigneur, mets la justice dans les échanges commerciaux. Que les producteurs soient rémunérés dignement. Éloigne l'exploitation, les injustices, les accidents et les conflits. Fais de nos campagnes des lieux de paix, de travail et de prospérité. Et puisque cette émission est consacrée au monde agricole, que chaque parole prononcée ici apporte encouragement, lumière et espérance. Que cette émission soit une voix pour ceux qu'on oublie souvent, mais que nous respectons des nations entières. Dieu de la moisson et de la vie, répands ta bénédiction sur tous les travailleurs de la terre. Que les efforts portent du fruit en abondance et que jamais nous n'oublions que derrière chaque repas se cache le sacrifice d'un homme, d'une femme, d'une famille. Nous te le demandons avec foi et reconnaissance par Jésus-Christ, ton Fils, notre Seigneur, qui vit et règne maintenant et pour des siècles et des siècles. Amen.
2: Merci Père Curé Thierry Michel Mobio pour cette belle et longue prière. Alors, le plateau est chargé. À ma droite et à ma gauche, nous avons des responsables des marchés de cuisine professionnelle, des restaurants, des maquis, en tout cas des grands marchés de gros. Tout le monde est sur ce plateau. Alors, je vais commencer par ma droite avec chacune va se présenter, comme chacun va se présenter. Bonjour ma sœur.
4: Bonjour monsieur.
2: Pour vous présenter.
4: Moi c'est chef Andrea, épouse Yao. Je suis chef cuisinier et encadreur en cuisine.
2: D'accord. Esther Alobo. Merci. Alors la suivante.
5: Bonjour monsieur.
2: Un peu plus fort.
5: Bonjour monsieur et dame.
2: Oui.
5: Moi c'est Daligou Mireille. Je suis restauratrice au niveau de la Locodrome de Niangon.
2: D'accord. Responsable. D'accord.
5: Restauratrice.
2: Alors, ok, merci bien. Alors, à ma gauche, bonjour madame.
6: Bonjour monsieur.
2: Un peu plus fort dans le micro.
6: Bonjour monsieur.
2: Oui, on peut saluer nos parents au village, hein, si c'est possible.
6: D'accord. Bonjour à tous les producteurs de la Côte d'Ivoire et à tous les commerçants de vivriers de la Côte d'Ivoire.
2: D'accord,
6: merci. Je suis madame Mabati Dosso, madame Bamba, présente du marché Cyphorès 2.
2: D'accord.
6: Degapi, président de la société coopérative Comarvi, société coopérative des marchés de vivriers, officier de l'ordre national et conseiller municipal de la commune de Yopougon.
2: Merci madame le maire, merci d'être venu sur ce plateau. Alors, le suivant.
7: Oui, bonjour chers auditeurs et auditrices de la radio catholique. Bonjour messieurs et dames. Moi, je suis Monsieur Alaba Florent, président du réseau des propriétaires du Maquis Bar Restaurant de Yopougon et de l'Union des patrons du Maquis Bar Restaurant.
2: D'accord, merci. Alors, nous allons partir à côté avec les autres micros. Bonjour, ma soeur.
8: Bonjour, monsieur. Je suis Kofi Elisabeth, épouse Kouadio. Je suis apprenante avec la chef Alobo à la cuisine professionnelle.
2: D'accord, la cuisine professionnelle, vous allez nous donner un main pour les fêtes de l'indépendance, n'est-ce pas?
8: Oui,
2: ok,
8: monsieur.
2: La suivante.
9: Moi, c'est So Aïcha.
2: Parlez.
9: Moi, c'est So Aïcha. Je suis élève.
2: D'accord. Élève où?
9: Saint-Chamel.
2: Saint-Chamel, d'accord. Ok, le suivant. Le suivant.
10: Bonjour.
2: Ouais, bonjour, monsieur. Mon frère.
10: Moi, c'est monsieur Boutra Yves.
2: Oui.
10: Je suis de la coopérative de distribution des produits vivriers de Yopougon.
2: Oui.
10: Côte Provi.
2: Oui.
10: Nous sommes toujours situés derrière l'établissement Cosmos.
2: Mais il faut dire le marché gros.
10: Voilà, marché gros. J'allais en venir.
2: Ok, merci bien.
10: Le marché gros, nous sommes situés derrière l'établissement Cosmos.
2: Oui.
10: Je suis le gérant de la coopérative.
2: D'accord, le gérant de la coopérative. Oui, on passe le micro au suivant.
11: Bonjour, ici Noël Bouti.
2: Oui.
11: Le chargé de l'approvisionnement au marché gros.
2: Marché gros de Yopougon.
11: Yopougon.
2: D'accord, merci. À côté.
12: Bonjour, je suis le père d'Ophne Nago.
2: Oui.
12: Voilà, au marché gros de Yopougon, c'est pour être.
2: D'accord, on a beaucoup de gros ici, hein. Mais il n'y a pas un qui a salué un gros.
13: Bonjour.
2: Oui.
13: Moi, c'est Mungoro Tene.
2: Un peu plus fort.
13: C'est Mungoro Tene.
2: Oui.
13: Bon, je suis une commerçante. Je fais Chapalo à côté, tout juste ici.
2: D'accord. Tenin qui fait du Tiapalo, tout ça rentre dans la fête de l'indépendance, n'est-ce pas, président?
7: Oui, c'est ça.
2: Oui, suivante.
14: Bonjour.
2: Bonjour.
14: Moi, c'est Véronique Ozoa. Oui. Je suis élève. Je suis élève.
2: Où?
14: À cuisine professionnelle. Avec la chef.
2: À Lobo.
14: Oui.
2: Merci. Suivant.
15: Moi, je suis Monsieur Abbé Jean-Marie.
2: Oui.
15: De l'ONG GED.
2: L'ONG GED, qui est social.
15: Oui, on est également avec la chef à Lobo qu'on a accompagné.
2: D'accord. Merci, soyez les bienvenus sur ce plateau. Alors nous allons parler de vos différentes activités à l'occasion de la fête de l'indépendance dans la grande commune de Yopougon. Alors nous allons d'abord commencer par Chef Alobo, qu'est-ce qu'on mange le jour de la fête?
4: Le jour de la fête, on mange national.
2: D'accord, qu'est-ce qu'on doit manger?
4: Manger bio comme d'habitude.
2: Oui.
4: Même si c'est la fête, fais attention à ce qu'on met dans nos assiettes.
2: Oui.
4: Et ne pas oublier l'hygiène.
2: D'accord, l'hygiène. D'accord. Alors, le président des restaurateurs et maquis de Yopougon, soyez les bienvenus.
7: Oui, merci.
2: Rappelez-nous votre nom encore.
7: Oui, c'est monsieur Alaba Florent.
2: Alaba Florent. Oui. Alors, comment ça se passe concernant les restaurants et maquis de Yopougon?
7: Oui, déjà, merci pour l'occasion qui m'a été offerte aujourd'hui.
2: Ouais.
7: Et je voudrais, avant tout propos, remercier le président de la République, son Excellence Alassane Ouattara, qui nous a fait l'honneur de nous donner la fête de l'indépendance dans notre belle commune. Et remercier aussi son Excellence Adama Bitogo, et notre président national, M. Kader Kouita, le maire très très fort, dont je salue au passage. Donc, pour revenir à la question, nous, de notre côté, des restaurateurs, Makiba Restaurant, la fête se prépare très bien. Et depuis l'annonce des festivités, nous sommes au four au moulin et nous sommes sur terrain. Et d'abord, et nous sommes en train de mettre la salubrité dans nos différents espaces pour que la fête soit belle.
2: D'accord, pour que la fête soit belle. Est-ce que vous êtes prêt à accueillir toute la population ivoirienne qui sera à Yopougon concernant les maquis, les restaurants, tout ça?
7: Nous sommes plus que prêts, nous sommes très prêts. Et nous les attendons et impatiemment d'ailleurs, parce que nous avons mis un comité d'organisation en place et puis une équipe qui travaille du jour comme nous sur le terrain.
2: D'accord, et dans vos restaurants, qu'est-ce qu'on peut trouver comme... manger à Yopougon?
7: Oui, à Yopougon, on ne peut pas parler de Yopougon. Il faut commencer par Pokofu. Parce que quand on dit Yopougon, c'est Pok d'abord.
2: Oh ouais.
7: Oui, grillé, sauté, comme revenu. Il y a Foutou, il y a Biokossé, il y a Riz Guaguassou, on a tous sortes de mets. Et ce jour, pendant cette 66e fête de l'indépendance, nous voulons mettre en amont la gastronomie ivoirienne.
2: D'accord, la gastronomie ivoirienne.
7: Ouais, ouais.
2: Alors, avant de faire la gastronomie ivoirienne, on va aller chez une responsable des marchés, parce que vous faites les achats dans les marchés.
7: Bien sûr.
2: D'accord, Madame Obamba, la conseillère municipale, est-ce que dans vos marchés, on peut trouver assez de vivriers, un peu de tout pour approvisionner les maquis et les restaurants?
6: Ouais. Tout d'abord, je voudrais dire bonjour au gouvernement ivoirien, à sa tête, à San Ouattara, le président très très fort, qui a choisi notre belle commune Yopougon, dirigée par le maire très joyeux, compétent, Adama Bitogo, et à côté, madame le maire Tianlou, qui, grâce à elle, aujourd'hui, je suis là. Moi, je m'en vais dire à cette population que nous sommes prêts, tous les présidents de coopératives, de vivriers, sont prêts à transporter le vivrier de Borchan jusqu'à Abidjan.
2: D'accord.
6: Même si Cyporès est dégapi, nous allons trouver un peu partout où déposer nos vivriers, en gros, pour que tous les marchés de Yopougon soient approvisionnés et que les assiettes soient pleines de vivriers de qualité et en quantité.
2: Ok, merci. Alors, monsieur Tra, Tra Yves, est-ce que votre marché gros est beaucoup approvisionné pour pouvoir servir les restaurants et maquis de Yopougon?
10: Le marché, pour ne pas exagérer, est totalement approvisionné en produits vivriers pour pouvoir assurer vraiment tout ce qu'il faudra comme la bouffe, la nourriture pendant vraiment cette fête qui s'annonce. Il n'y a pas d'inquiétude et nous travaillons là-dessus, nous exaltons, nous allons au champ pour pouvoir envoyer, acheminer les produits qu'il nous faudra pour pouvoir vraiment mener à bien cette fête. Et comme les prédécesseurs venaient de le dire, nous profitons aussi de l'occasion pour vraiment remercier l'État de la Côte d'Ivoire d'avoir vraiment choisi notre belle commune, la commune de Yopougon, et pour pouvoir vraiment faire cette fête. Nous voyons que vraiment autour de nous, Yopougon commence à devenir très très très très, très joli. Les rues sont vraiment nettoyées. Cela vraiment va vraiment droit au cœur.
2: Il y a beaucoup de maquis. Tout à l'heure, le président va nous dire combien de maquis on a à Yopougon et les restaurants. Mais est-ce que vous êtes capable d'approvisionner tous ces maquis et restaurants?
10: Pas d'inquiétude.
2: D'accord,
10: il n'y a même pas d'inquiétude.
2: D'accord.
10: Il n'y a pas d'inquiétude
2: à ce Merci. Fait. Merci à vous pour le café, au marché gros pour le café, le thé, et avec un peu de citron que nous allons déguster tout à l'heure avec l'ensemble du personnel de la Radio Nationale Catholique de Côte d'Ivoire. Merci à vous. Merci. Alors, monsieur Noël, Boti Noël.
16: Oui. Bonjour.
2: Oui, chargé de l'approvisionnement du marché gros.
16: Oui. Oui, comme l'a dit tout à l'heure l'administrateur, pas d'inquiétude. Et comme l'a dit aussi la présidente Bamba, donc je pense que la population de Yopougon va être bien servie. Et donc les maquis, s'ils ont un souci, qu'ils passent au marché gourou pour s'approvisionner en vivre. Voilà, c'est ce que je peux dire.
2: D'accord, président Florent, avant de manger, on va goûter un peu de gâteau.
17: Oui, il n'y a pas de souci.
2: D'accord, Miss, donne-nous un peu ta recette de gâteau. Si on peut manger le jour de la fête, on va manger un peu de gâteau avant de manger les plats de M. Alaba Florent.
9: Le jour de la fête de l'indépendance, on peut manger les cakes à l'orange et au citron.
2: Oui, parle un peu plus fort. Hein. Toute la Côte d'Ivoire t'écoute, tout le monde entier t'écoute, tu es en direct, un peu plus fort.
9: Le jour de l'indépendance, on pourra manger les cakes à l'orange et au citron.
2: D'accord, comment ça se prépare?
9: Ça se prépare avec de la farine.
2: Oui, allons-y, on t'écoute. Hein. Prépare-nous le gâteau.
9: Du beurre, six semoules, œufs, six vanillé, levure chimie.
2: Et comment on prépare? C'est tout ce que tu vas prendre pour préparer?
9: Non. Pour préparer, d'abord, il faut beurrer et fariner ou beurrer. Et chemiser les moules.
2: Oui.
9: Avec du papier cuisson ou préparer les cuissons des caissettes.
2: Oui.
9: Tamiser la farine avec la levure en poudre, puis la mélanger si possible avec du lait en poudre.
2: Oui.
9: Laisser bien ramollir le beurre et le déposer dans un cul de poule.
2: Oui.
9: Ajouter le sucre semoulé ou sucre glace. Mélanger avec un fouet ou un batteur électrique. Le blanchiment. Ajouter le sucre vanillé puis les différents parfums. Muscat, zeste de citron ou d'orange. Incorporer les œufs un par un. Mélanger à chaque fois. Retirer le fouet ou le batteur. Verser ensuite sur la pâte toute la farine tamisée avec la levure en poudre et mélanger si possible avec du lait en poudre. Par-dessus, verser également les fruits macérés au rhum préalablement enrobé de farine ou macéré dans de l'eau. Mélangez délicatement avec la spatule en bois ou la marus. Moulez dans les moules préparés ou des caissettes ou en papier. Cuire à four dans entre 140 degrés et 150 degrés pendant 30 à 90 minutes suivant la recette.
2: D'accord. 30 à combien?
9: 90 minutes.
2: 90 minutes, on peut avoir ton gâteau. Merci. Merci. Alors nous allons partir directement du côté de l'Alcodrome Yopougon-Niagon avec Mireille. Rebonjour Mireille. Alors qu'est-ce qu'on peut trouver à l'Alcodrome pendant cette fête de l'indépendance?
5: Alors l'Alcodrome, nous trouvons un peu de tout. Hein. Voilà, on trouve un peu de tout. Tout d'abord, je voudrais dire grand merci à l'honorable député Goumano Moya Sabine, qui est notre marraine au niveau de la Locodrome. Voilà.
2: Alors, qu'est-ce que vous faites à la Locodrome?
5: Spécialement, nous faisons un peu de tout. Nous avons le placali.
2: Ouais.
5: Nous avons la soupe du pêcheur.
2: Ouais.
5: Nous avons le poisson soso avec la loco.
2: Ouais.
5: Les sautés, les braisés de poulet. Nous avons du tout de foutou, la sauce au guaguasu et le biocosseux. En tout cas, nous avons du tout.
2: Vous avez tout là-bas. Nous et vous ouvrez tout. À quelle heure?
5: Nous ouvrons très tôt le matin. Parce qu'avec le placali,
2: le matin à quelle heure, par exemple?
5: Déjà à 6h30, 7h, tout est prêt à la locodrome. Oui.
2: Et vous fermez à quelle heure?
5: Bon, les jours ouvrables, peut-être que 22h, 23h, ça dépend jusqu'au dernier client.
2: Jusqu'au dernier client.
5: Voilà. D'accord. Sinon, les week-ends, les VSD, là, c'est non-stop.
2: Non-stop, jusqu'au matin.
5: Ah oui, dimanche.
2: Et le 6 décembre, par exemple, les 4, 5, 6 décembre.
5: Disons même la semaine, même à partir du 1er, là, c'est gâté.
2: Non-stop.
5: Comme on le dit, oui, ça, c'est Yopougon.
2: Mais est-ce qu'on peut avoir du bon placali chez Mireille à la Locodrome?
5: Vas-y, vois.
2: D'accord. Président, elle passe sous ton contrôle, hein? Et tu ne dis rien.
17: On est prêt.
2: Mais président, il y a combien de restaurants de placali? Parce qu'il y a des coins de placali 24 sur 24. Par exemple, du côté de Maroc, vers la mosquée de Maroc, il y a un coin là-bas 24 sur 24. Est-ce qu'il y a assez de coins comme ça, Yopougon?
17: Bien, il y en a assez. Et puis, Yopougon, comme je vous le dis, nous avons toutes les potentialités et puis nous avons tout. Il y a au niveau de Yopougon, Maroc, passant par Niangon, nous avons plus d'une centaine d'espaces gastronomiques où les gens pourront manger placali 24 sur 24 heures. D'accord. Je peux le dire sans un risque.
2: 24 sur 24 heures.
17: Bien sûr.
2: Alors, avant de continuer avec le restaurant, chef Alobo va nous parler de l'hygiène, comment on appelle ça, l'hygiène alimentaire. Alors, on vous écoute.
18: Bonjour encore à tous et merci pour l'opportunité que vous nous donnez. Je voulais parler un peu d'hygiène alimentaire. Avant de cuisiner, il y a des dispositions à prendre du côté de la cuisine, que ce soit à la maison, que ce soit où que ce soit. D'abord, il faut se laver les mains. Se laver les mains, porter des vêtements propres, se couvrir la tête à cause du risque des cheveux qu'on peut retrouver dans les aliments. À cause du risque des cheveux qu'on appelle les dangers pathogènes. Aussi, pour celles qui ont des vernis, il faut se porter les gants. Il arrive souvent aussi que pendant la cuisine, on se fait de petits entailles et autres. Il faut aussi se porter des gants pour cela, pour protéger la nourriture. Maintenant, les aliments. Avant de cuisiner, il faut prendre le soin de séparer la viande, le poisson, des légumes. Il faut s'occuper d'abord de débarrasser les légumes de tout ce qui est microbes, tout ce qui est saleté, les rincer, les laver, ensuite les faire entrer en cuisine. Lorsqu'on finit l'opération de lavage de légumes, on les épluche. On n'épluche pas les légumes, en même temps on découpe le poulet. Il faut faire une séparation parce qu'il ne faut pas mélanger les microbes. Donc, on prend le soin de nettoyer les légumes, les éplucher, les rincer, débarrasser le plan de travail avant de commencer à faire les découpes, les différentes découpes. Quand on finit ça, on peut maintenant passer au feu. Ensuite, on peut attaquer la viande. Lorsqu'on finit avec la viande, laver correctement la viande, les découper, laver encore le plan de travail réservé pour la cuisine. En gros, il faut prendre le soin de préparer tout ce dont on a besoin pour la cuisine avant de commencer à cuisiner. Aussi, les séparer chaque ingrédient parce que chaque aliment a ses microbes. Il ne faut pas les mélanger. Je voulais aussi attirer l'attention sur les entrées. Lorsqu'on est en train de faire les plats d'entrée, c'est aussi très délicat.
4: il faut prendre le soin de bien laver la salade, les légumes. Normalement, en pharmacie, il y a des produits pour la salade. Pourquoi? Parce que la salade ne passe pas au feu. Et les microbes, il y a des microbes qui donnent rapidement la diarrhée. Puisqu'ils ne sont pas, ils se multiplient rapidement. Donc, il faut prendre le soin de non seulement avoir un local propre, des mains propres, bien se protéger, pour protéger la personne qui va manger. Aussi se protéger soi-même. Pourquoi lorsqu'on se couvre la tête, on se couvre les mains, on porte des chaussures adaptées, on se protège aussi soi-même. Parce qu'il peut arriver des accidents en cuisine. On peut avoir de l'huile qui peut verser sur les bras. Si on n'a pas de vêtements longs, on se brûle. On peut avoir le plan de travail, la planche qui tombe sur les pieds. Si on n'est pas bien chaussé, on peut se blesser. Donc on se protège soi-même et on protège aussi le client ou ceux qui mangent à notre table. Voilà ce que je voulais dire. Aussi, je voulais inviter tout le monde à venir dans notre institut parce que nous donnons des formations adaptées pour apprendre à cuisiner. Vous avez un personnel de maison, vous avez vos servantes, vous avez ceux qui cuisinent pour vous à la maison. Venez les faire former pour apprendre les mesures d'hygiène, pour apprendre comment cuisiner chaque élément parce qu'il faut éviter que les aliments cuisent trop. Abidjan, maintenant, on a trop de... Je dis Abidjan, à notre ère maintenant, il y a trop de maladies. Parce qu'on cuit tous les aliments. On cuit trop les aliments. On ajoute le sel rapidement. Le sel est ajouté toujours en fin de cuisson. Les viandes. Il faut prendre le soin de bien laver les viandes, de bien pré-cuire les viandes, surtout la viande rouge, avant de pouvoir manger. Et tout ça, ce sont des formations. Venez vous faire former pour bien apprendre à manger. Merci.
2: D'accord, merci. Merci, chef Aloubou. Et nous allons prendre la soeur. Oui, nous avons un correspondant. D'accord. Bonjour. Bonjour. Bonjour. Bon, avant qu'il ne vienne, ma soeur.
19: Ok. Bonjour. Oui, bonjour. Moi, c'est Miss Mobu Edwige Larissa.
2: Oui.
19: Restauratrice et aussi tenancière de Maki.
2: Oui. Alors, vous êtes situé où?
19: Nous, le magasin Sicommerce.
2: Sicommerce. D'accord.
19: L'ancien Sicommerce qui est devenu NASCO aujourd'hui.
2: D'accord. Et qu'est-ce que vous faites là-bas?
19: Soupe de cap et aussi grillades.
2: D'accord. Est-ce que vous êtes prêt à accueillir la population?
19: Sans problème.
2: Sans problème?
19: Oui.
2: D'accord. Florent.
20: Oui.
2: Alors, est-ce que il y a beaucoup de maquis qui sont prêts encore pour la fête de l'indépendance à Yopougon?
20: Oui, il faut souligner qu'à Yopougon, nous avons plus de 2000 Makiba restaurant et tous ces tenanciers sont prêts pour la fête. Et hormis cela, nous avons aussi organisé un village de l'indépendance.
2: D'accord, nous allons prendre ce correspondant. Bonjour. Bonjour. Voilà, bon, on continue.
20: Ok, nous avons mis en place un village de l'indépendance au 47, dont je salue encore notre maire très dynamique, le plus jeune maire de la commune, son excellence, Monsieur Kader Kouita,
2: oui.
20: Qui, depuis l'annonce de l'événement, il est nuit et jour sur terrain, et c'est un maire très dynamique. Donc nous avons un village de l'indépendance au 47.
2: Qui va s'ouvrir quel jour?
20: Oui, ça commence déjà à partir du 2 jusqu'au 8.
2: À partir du 2 août.
20: 2 août au 8.
2: Au 8, d'accord. 8
20: août, voilà. Donc, il y aura près de 50 restaurants retenus. Et il y aura des maquis aussi. Donc, la population est invitée. Le village s'ouvrira de midi jusqu'à l'aube, à 6 heures, chaque jour,
2: d'accord.
20: De 2 jusqu'au 8.
2: D'accord, ok, nous allons parler au correspondant. Il est finalement là. Bonjour. Bonjour. Il est parti. D'accord.
20: Donc, vous êtes tous invités à venir massivement parce que nous attendons tous les jours près de 2000 visitants. Et plus de 2000 même et chaque jour dans l'espace du village de l'indépendance au terminus 47.
2: D'accord. Et Madame Bamba, vous qui êtes responsable de marché, cela vous arrange bien?
21: Oui, bien, cela nous arrange.
2: Avancez-vous au micro.
21: Ça nous arrange très bien parce que nous, notre rôle en tant que société coopérative, c'est de lancer appel à nos fournisseurs dans les villages, les campements, les hameaux, de ne pas avoir peur parce que le déguerpissement de Cyporès fait peur à d'autres producteurs. Ben, on leur dit d'avoir confiance, de venir avec les camions et que nous saurons où déverser nos produits pour que la population puisse vraiment manger à sa faim.
0: D'accord.
21: Que tous les restaurants maquis soient ravitaillés. Oui. Et nous sommes dessus puisque les produits viennent même de souvent du Ghana pour les
0: d'accord,
21: fruits.
0: D'accord, un instant, voilà. Nous allons prendre tout ce qu'on a. Bonjour.
1: Bonjour, Jean-Baptiste.
0: Bonjour, Arsène, qui nous appelle du marché de camp militaire. C'est bien cela.
1: Oui, exactement, je suis au marché de camp militaire pour le compte de l'émission Agrimag.
0: Oui.
1: Il faut dire que je suis le tout nouveau marché de camp militaire. Ouais. Et ce qui est intéressant ici, Jean-Baptiste, c'est que il y a beaucoup de quoi manger. Le marché est vraiment bien fourni, surtout en Nouvelle-Igname. Et au moment où j'interviens, je vois encore, je dirais, de Nouvelle-Igname qui est en train d'être déchargée. Sans compter, bien sûr, les aubergines, la tomate en abondance, l'oignon également, du poisson. Véritablement, tout ce qu'il faut pour permettre aux Ivoiriens de passer cette l'indépendance avec beaucoup de sérénité.
0: D'accord. Et à part cela, il y a assez de poisson ou bien de poulet sur le marché?
1: Allô?
0: Il y a beaucoup de poisson et de poulet sur le marché?
1: Voilà, absolument. Il y a vraiment tout. Et je pense que lors d'une prochaine émission, on en parlera davantage.
0: D'accord.
1: Mais pour l'heure, je salue au passage donc tous les invités sur le plateau de Agrimag et dire à tous nos auditeurs et auditrices de la voix de l'Évangile que les marchés sont bien fournis, du moins le marché de camp militaire où je me trouve présentement.
0: D'accord. Merci pour la correspondance et bonne journée à toi.
1: Ok.
0: Merci. Alors, madame Papa. On dit que camp militaire est beaucoup fourni.
21: Le marché camp militaire, le président très très fort, Dieudonné.
0: Oui.
21: Je lui dis bonjour au passage. C'est pourquoi, vous voyez, il dit qu'il y a des lignames qui viennent d'arriver. Bon, ça veut dire que nous, notre rôle, c'est de passer le message dans les campements, comme j'ai dit, et dans les villages, pour que les producteurs puissent avoir confiance et nos femmes qui vont vers eux pour faire les achats, qu'on puisse leur donner effectivement le vivrier pour venir vers la ville.
0: D'accord. Ok. Alors, ma soeur qui fait du chapalo. Ouais. Chapalo, on fabrique avec quoi?
22: Avec
0: sorgho.
22: Avec du sorgho.
0: Voilà, c'est un produit agricole.
22: Oui, oui.
0: Un produit qui vient de la terre.
22: Oui.
0: Alors, votre message, vous êtes situé où?
22: Bon, tout juste.
0: Parlez dans le micro, s'il vous plaît.
22: Tout juste.
0: Parlez seulement.
22: Tout juste. Devant l'église Saint-Joseph.
0: Devant l'église Saint-Joseph, vous êtes là. Donc pour la fête de l'indépendance, vous pouvez recevoir beaucoup de personnes.
22: Oui, oui.
0: Parce que si pour reste, c'est pas loin de vous, hein. Mm-hmm. Et Cosmos aussi, c'est pas loin de vous, hein.
22: C'est vrai.
0: Vous aurez beaucoup de clients.
22: Oui.
0: Parce que vous pourrez les satisfaire.
22: Mm-hmm.
0: Bon, Florent, président.
20: Ouais. Oui, il faut signaler que c'est Madame Muguru qui a été retenue qui va nous fournir de vrais chapalos lors de la fête de l'indépendance au village de l'indépendance au 47, terminus 47.
0: Mais vous avez une collaboratrice aussi qui est là, vous pouvez les
20: oui,
0: les...
20: je pense, c'est elle que je parle.
0: D'accord.
20: Donc c'est elle qui a été retenue.
0: Bravo. D'accord.
20: Donc c'est pour ça que je l'ai invitée pour l'émission.
0: D'accord.
20: Donc tous les consommateurs de chapalos sont invités ce jour.
0: Mais vous êtes bien organisés.
20: Bien sûr.
0: D'accord.
22: En tout cas, ça serait très bon.
0: Très bon. Très d'accord. Bon. On peut passer au goûter.
22: Bien. Ça serait bien fait qu'habituellement.
0: Florent, président Florent, donne-nous la situation géographique du terminus 47 où va se dérouler le marché de l'indépendance à Yopougon.
20: Ok, situation géographique. Quand vous quittez Sikoji, marché de Sikoji, vous allongez tout droit, tout comme si vous partiez au magasin.
0: Mm-hmm.
20: Donc, terminus 47 est situé à votre droite. Donc, quand vous êtes dans les rayons de, comment on appelle, Saint-André, c'est juste derrière la Pumi.
0: D'accord, dites au Soyofia PMI de Yopougon. L'hôpital général de Yopougon. Arrivé là-bas, le Terminus 47 est là. Que tout le monde connaît bien.
20: Tout à fait.
0: Et là-bas, on emprunte les bus qui vont de partout dans la ville d'Abidjan.
20: C'est pas du tout caché.
0: Ouais, c'est pas caché. Ma soeur, bonne arrivée. Prenez le micro, s'il vous plaît. On se présente.
3: Moi, ouais. C'est Anne et Bi Afri Théodora.
0: Afri Théodora, il faut saluer les Baoulés.
3: Bah, moi, Nio. Maman, Nio.
0: D'accord. Et qu'est-ce que Afri Théodora fait?
3: Je vais placager Congondé.
0: Placager Congondé.
3: Avec escargot, viande de bourse.
0: Oui.
3: Triple, crabe, poisson fumé, maille. Tous les
0: petits poissons plats là.
3: Tous les animaux sont dedans.
0: D'accord. Et chose prala, c'est prala donc président.
3: Prala oui, prala bien. Il y a bien vert.
0: Moi c'est prala que je mange. Ouais. Avec petit poisson plat, on appelle magne plat là.
20: Ouais,
0: c'est pas le mot. C'est pas ça?
3: Oui.
0: OK, c'est ce que moi je mange.
3: Oui, le président m'a allé goûter ça la dernière fois.
0: Ah bon, président, mais tu m'as laissé.
20: Et c'était très impeccable. Elle est très forte.
0: Je rappelle à nos auditeurs et auditrices de la voix de l'Évangile, sachez que nous sommes à l'émission Agrimag, Agrimag qui nous parle du monde agricole, et si nous sommes au village, et nous parlons de la fête de l'indépendance, et parler des marchés, des restaurants, des maquis pour la grande fête de l'indépendance de la Côte d'Ivoire, notre beau pays. Alors, vous faites tout, où vous êtes situé?
3: En face de mairie en Est, Toit Rouge.
0: Toit Rouge, vous êtes là-bas, d'accord. Oui. Donc, vous préparez de quelle à quelle heure?
3: Pas de 6h30 jusqu'à, bon, à l'eau.
0: D'accord, Noël Boutir, Trabi, Yves, Madame Bamba, vous voyez, il y a beaucoup de restaurants. Donc, prenez toutes les dispositions afin que votre approvisionnement soit, en tout cas, beaucoup dans les marchés pour que les restaurateurs, les maquis puissent faire les achats pour pouvoir accueillir tous les clients. Alors, ma soeur, tu voulais nous faire un main?
3: Oui,
0: de riz orange blanc vert, c'est bien ça, chef Alobo? Oui. Bon, comment on fait ce plat? Comment ça s'appelle d'ailleurs?
3: Ce plat s'appelle filet de poisson aux légumes.
0: D'accord.
3: Voilà, et c'est accompagné de la sauce blanche.
0: D'accord, ok.
3: Voilà.
0: On y va.
3: Je commence par le filet de poisson. Mm-hmm. On a besoin de câble, on a besoin de haricots verts, de carottes, poivre, les assaisonnements qu'on veut. Pour la préparation, le poisson est déjà bien nettoyé. On enlève la chair du poisson des deux côtés. On plonge ces morceaux de poisson dans de la marinade pendant 15 minutes. Après, on les retire, on les fait frire. Et puis, on les retire, on les met de côté. Les carottes, on les découpe en bâtonnets. Et puis, les haricots verts, on les fait cuire légèrement en réserve. On les fait aussi revenir dans un peu d'huile et puis on les réserve. Je fais cuire le riz aussi, je le réserve. Je passe maintenant à la sauce blanche. Pour la sauce blanche, on a besoin de vin blanc, on a besoin de crème fraîche cuisine, je précise. On a besoin de ciboulette, de poivre, un peu de jus de citron. Et puis, pour la préparation, je fais revenir de l'oignon violet découpé en dés. Je fais revenir dans un peu d'huile. Puis, j'ajoute la moitié de ma quantité de vin blanc. Je mélange bien. Et j'attends encore un peu avant d'ajouter le reste du vin blanc. Quand j'ai ajouté le reste du vin blanc, je laisse bien évaporer. Et puis maintenant, j'ajoute le jus de citron et puis la crème fraîche. Je mélange bien, je laisse cuire un peu. Et puis, à la fin, j'ajoute les assaisonnements, le sel, le poivre, les ciboulettes découpées en dés. Et puis, toutes les épices que je veux. Donc, voilà un peu. C'est prêt pour le dressage. Je prends une assiette, je mets le riz. Le riz, il est blanc. Le filet de poisson un peu blanc aussi, et puis j'ai haricot vert qui est vert naturellement, et puis j'ai la carotte qui est orange. On a les couleurs nationales. Je peux ajouter des comment dire du petit pois, du persil, voilà, pour que les couleurs nationales soient au complet. Mm-hmm. Et puis la sauce blanche, je la sers dans un petit bol et je mets à côté. Voilà comment ça se déguste.
0: D'accord, merci. Merci beaucoup. Chef Alobo, oui. Tu as parlé du riz orange blanc vert, c'est bien ça?
8: C'est l'élève de la chef.
0: D'accord. C'est ça. D'accord, ok. C'est l'élève de la chef. Ok. Alors, monsieur Jean-Marie,
11: oui.
0: Alors, qu'est-ce que vous pouvez ajouter?
11: Bon, la chef
0: pour
11: est...
0: Pour la fête de l'indépendance.
11: Hein? Oui, pour la fête de l'indépendance, tout est résumé à notre chef Alobo. Je précise que c'est son élève qui vient de parler hein, tout à l'heure. Donc, le chapeau est là. Le genou n'est pas porté pas de
0: chef Alobo, chapeau. Donne-nous les contacts si on veut vous contacter pour, chose, pour venir faire les mains. Car le président est juste à face de vous. Okay. Il peut vous envoyer des personnes.
12: D'accord. On peut nous joindre au 07.
0: Un peu plus fort.
12: On peut nous joindre au 07 ouais. 58
0: ouais.
12: 23
0: ouais.
12: 49
0: ouais.
12: 25.
0: D'accord.
12: Et au 07 08 ouais. 45 87 16. Je précise qu'on a deux formations ouais. pour cette fois-ci. Pour la fête de l'indépendance, on a, après notre émission de la dernière fois, ouais. il y a un auditeur qui nous a appelé
0: ouais.
12: qui a voulu qu'on lance une formation spéciale cuisine africaine. Donc, on va lancer cette formation-là en août,
0: d'accord.
12: un mois,
0: ouais.
12: pour ceux qui ont leur personnel qui veut faire former dans ouais. la cuisine africaine. Ouais. On va leur apprendre les sauces de base, assaisonner avec les poudres, comme avant,
0: d'accord.
12: nos mamans faisaient.
0: Okay.
12: Et puis, on a une formation aussi de cuisine professionnelle avec un programme tout défini. Entrée, plat de résistance, dessert, qu'on va lancer aussi après cette formation.
0: D'accord,
12: donc,
0: ok.
12: Donc, vous pouvez appeler pour plus.
0: Ok, Alokodo, moi. 15 secondes. On peut avoir tout là-bas?
23: Oui, nous pouvons avoir tout. Hein.
0: Le plat calé. Parlez-nous avec assurance et avec joie pour qu'on soit rassuré.
23: D'abord pour la fête de l'indépendance.
0: Voilà.
23: Nous sommes en train de faire notre toilette.
0: Oui.
23: Voilà. Il y a la mairie technique qui est en train de faire sa toilette de l'autre côté.
0: Oui.
23: Mais nous, pour les femmes qui préparons là,
0: oui.
23: nous avons nos box.
0: Oui.
23: On a notre marraine.
0: Oui.
23: L'honorable député Goumano Sabine
0: oui.
23: qui nous a fourni tout ce qui est comme peinture
0: oui.
23: matériel nécessaire
0: là, c'est beau.
23: Pour pouvoir vraiment renouveler les box
0: oui, d'accord.
23: à la couleur de l'indépendance pour la fête
0: d'accord
23: fait
0: d'accord.
23: l'entretien
0: d'accord
23: donc pour vous dire que nous sommes prêtes
0: d'accord ok ça nous rassure
23: oui nous
0: ça
23: sommes
0: nous
23: prêtes
0: rassure avec le placali
23: propre.
0: D'accord.
23: À l'ivoirienne.
0: Oui. Bon, on va donner le mot au président en quelques secondes.
20: Ok, merci. Et je voudrais déjà inviter tous les restaurateurs, restauratrices de Yopougon de faire l'effort de peindre leur espace en orange, blanc, vert pour montrer que nous sommes prêts pour la fête de l'indépendance et de mettre l'accent sur l'hygiène et l'accueil. Pour que nos invités, tous ceux qui viendront de loin, sachent que le Pougon c'est la joie, le Pougon c'est la fête, c'est l'ambiance.
0: D'accord, merci. Oui. Le Pougon c'est la joie, c'est la fête, c'est l'ambiance.
20: Ouais, ouais.
0: Vive l'indépendance de la Côte d'Ivoire.
20: Ouais, merci.
0: Et Noël Botti,
24: oui.
0: tu peux nous rassurer pour l'approvisionnement des marchés?
24: Oui, comme on a.
0: Surtout le marché central, le marché gros de Yopougon.
24: Oui, tout à fait. On a dit ça tout à l'heure et oui. je pense que nous rassurons tout le monde. Nous rassurons tout le monde qu'ils vont avoir du vivre. Et tout ce qu'ils rentrent dans les assiettes seront au marché gourou.
0: D'accord. Ma soeur du Chapalo, vous avez été retenue et on peut compter sur vous.
25: Oui, très bien.
0: Pour le bon Chapalo.
25: Oui.
0: Parce qu'il y a des connaisseurs.
25: Mm-hmm.
0: D'accord. Donc le président est là. Il va assurer. Donc le lundi prochain, mm-hmm. Nous aurons. Le village indépendance, je crois que nous allons nous retrouver tous au village indépendance pour quand même rassurer encore tous les Ivoiriens pour cette fête de l'indépendance.
20: Oui, tout à fait.
0: Donc, au terme de cette émission, je dis merci à tout le monde, à Chef Esther, je dis merci à Mireille, je dis merci à Laba Florent, je dis merci à Moby Edwige, je dis merci à Madame Bamba Dosso, je dis merci à Monsieur Abbé Jean-Marie, je dis merci à Kofi Akissi, merci à Tra Yves, merci à Botti Noël, merci à Tenin, merci à Konepra Adolfo, c'est bien ça. Et merci à tous, à tous nos invités. Aujourd'hui, ils sont nombreux. Et à vous, fidèles auditeurs, auditrices de la Voix de l'Évangile. Madame... rappelez-moi. Madame Théodora Anne, qui vient d'arriver. Merci à vous. Et merci à tous nos auditeurs et auditrices. Et au thème de cette émission, nous allons confier la semaine. Ouais, celle qui nous a fait le café, Madame Véronique. C'est bien ça. Voilà, Véronique qui vient de Jed avec chef Alobo. Alors, au thème de cette émission, nous allons confier à l'Éternel cette semaine, cette belle semaine, afin que lui-même puisse nous accorder la santé, la protection, afin de vaquer à nos occupations. Alors, nous allons demander au Père Thierry Michel Mobio de nous plonger dans cette prière.
6: Au nom du Père et du Fils et du Saint-Esprit, amen. Seigneur notre Dieu, nous voici au thème de cette émission Agrimac. Nous te rendons grâce pour ce moment de partage, d'échange, d'information et de lumière autour du monde agricole. Merci pour toutes les personnes qui ont pris la parole, pour les animateurs, les techniciens, les invités, les partenaires et tous les auditeurs qui nous ont suivis avec attention. Nous te confions encore tous les acteurs du monde agricole. Les cultivateurs, les planteurs, les éleveurs, les pêcheurs, les commerçants, les transporteurs, les femmes des marchés et tous ceux qui vivent du travail de la terre. Fortifie leurs bras fatigués, encourage leurs cœurs découragés et bénis le fruit de leurs efforts. Seigneur, regarde ceux qui traversent des moments difficiles. Ceux qui ont perdu leur récolte, ceux qui manquent de moyens, ceux qui travaillent sans reconnaissance et ceux qui peinent à nourrir leur famille. Que ta providence ne les abandonne jamais. Bénis nos terres, bénis nos plantations, bénis nos saisons et bénis nos récoltes. Accorde des pluies favorables, éloigne les catastrophes, les maladies des cultures et toute forme de destruction. Que notre agriculture grandisse dans la paix, la justice et la prospérité. Nous te prions aussi pour la jeunesse engagée dans l'agriculture. Donne-lui la sagesse, donne-lui l'innovation, le courage et l'espérance, afin qu'elle bâtisse un avenir meilleur pour nos communautés et notre nation. Seigneur, fais de l'émission Agrimac une voie d'encouragement pour le monde rural, une source d'espérance pour les travailleurs de la terre, et un instrument de développement pour notre pays. Que ceux qui s'aiment récoltent avec joie. Que ceux qui travaillent ne manquent jamais du nécessaire. Et que ta bénédiction demeure sur toutes les familles agricoles. Nous te remettons cette fin d'émission. Et nous repartons sous ta protection et sous ta paix. Merci Seigneur. Le Seigneur soit avec vous et avec votre esprit. Que Dieu Tout-Puissant vous bénisse, le Père et le Fils et le Saint-Esprit. Amen.
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Mesdames et messieurs, bonjour. Merci de nous suivre dans ce Flash Info. L'Église a célébré hier dimanche 26 juillet 2026 la 6e journée mondiale des grands-parents et des personnes âgées autour du thème « Je ne t'oublierai jamais », une journée instituée par le pape François de vénérer mémoire dans le but de lutter contre la solitude des aînés et valoriser leur place essentielle dans la famille, l'Église et la société. Ici en Côte d'Ivoire, cette journée marquait la fête patronale de la paroisse Saint-Joachim de Gaumont dans le diocèse de Yopougon, une fête qui a rassemblé toutes les forces vives de cette communauté paroissiale. Revenant sur le sens de cette célébration, le père Marc Écrétien, curé de la dite paroisse, a invité les fidèles à respecter les grands-parents, garants de la tradition et de la foi chrétienne pour une église plus rayonnante et dynamique. Et puis, fin des visites pastorales pour le compte de l'année 2025-2026 du cardinal Ignace de Bobessy. L'archevêque métropolitain d'Abidjan a conclu ce week-end cette proximité avec les diocésains et les structures et institutions placées sous sa responsabilité à la paroisse Notre-Dame de la Tendresse de la Riviera Golf. La messe qui a couronné cette visite a pris les allures d'une fête, a rassemblé de nombreux fidèles hier dimanche. Et dans son homélie, le cardinal Ignace de Bobessy a exhorté les paroissiens à entrer dans la vision de l'église diocésaine d'Abidjan axée sur la synodalité, l'autonomie et la solidarité. Enfin, au Liban, le fondateur de la congrégation des sœurs maronites de la Sainte Famille a été béatifié samedi. L'exemple du désir

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présent, notre rendez-vous de formation spirituelle a un temps précieux pour nourrir notre foi et approfondir notre relation avec le Seigneur. Un enseignement inspirant que je vous invite à écouter pour ceux qui ne l'ont pas encore écouté et à réécouter pour ceux qui l'ont suivi depuis 5h du matin. Très belle écoute à vous.

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1: Le thème « Aime Dieu et fais de lui ta priorité ». En voyant ce thème, je me pose la question de savoir si on peut ne pas aimer Dieu. Et c'est vrai, frères et sœurs, qu'aujourd'hui, notre monde vit un peu sans Dieu. Notre monde ignore complètement Dieu. Mais pour nous chrétiens, surtout pour nous chrétiens, nous savons que l'amour et la considération pour Dieu n'est pas un choix. Aimer Dieu n'est pas une option pour nous chrétiens, encore moins un bon conseil. Mais l'amour de Dieu est un impératif. Il est une obligation, il est un devoir. En effet, le Seigneur lui-même nous donne comme premier et plus grand commandement l'amour total et suprême de Dieu. Lorsque les pharisiens sont venus demander à Jésus de leur donner le plus grand commandement, nous savons que la réponse que Jésus a eu à donner, c'est que le plus grand, et non seulement pas le plus grand, mais le premier des commandements, c'est d'aimer Dieu de tout son cœur, de toute son âme et de façon textuelle. Matthieu 22, verset 37 nous dit « Tu aimeras le Seigneur ton Dieu de tout ton cœur, de toute ton âme et de toute ta pensée. » Dans le livre du Deutéronome, lorsque le Seigneur Dieu donne ses commandements à son peuple Israël, il commence par insister et préciser l'urgence et la nécessité pour son peuple de l'aimer de façon absolue. Il disait « Écoute Israël, Shema Israël, le Seigneur notre Dieu est le Seigneur un. Tu aimeras le Seigneur ton Dieu de tout ton cœur, de toute ton âme, de toute ta force. Les paroles de commandement que je te donne aujourd'hui seront présents à ton cœur. Tu les répéteras à tes fils. » Deutéronome chapitre 6, versets 4 à 7. En tenant compte donc, frères et sœurs, de tout ce que nous venons de dire et voir, je pense qu'il serait judicieux de reformuler notre thème du jour en gardant comme thème le premier des commandements de Dieu, à savoir « Tu adoreras Dieu seul et tu l'aimeras par-dessus tout. » Donc c'est la reformulation que je propose pour mon thème. « Tu adoreras Dieu seul et tu l'aimeras par-dessus tout. » En guise d'introduction, frères et sœurs, ce commandement est le fondement du monothéisme. Et nous savons que le monothéisme est le culte rendu à un seul Dieu. La compréhension de Dieu, vrai Dieu, comme unique est devenu au fur et à mesure une vérité qui s'impose à tous. Il y a Dieu. S'il y a Dieu, ce Dieu-là doit être unique, c'est-à-dire un pour tous. Avant cette conception, chaque peuple avait son propre Dieu, ses idoles. Voilà pourquoi le premier commandement interdit est de ne pas donner crédit à ces faux dieux. Ce commandement demande au peuple d'Israël de reconnaître leur Dieu comme unique Dieu et lui offrir l'adoration, c'est-à-dire de répondre à son amour par leur amour fidèle. Alors le premier point que je voudrais nous proposer, c'est l'adoration et la prière. Frères et sœurs, le mot adoration exprime le baiser filial, familial, ardent, à celui que nous aimons. Adorer, c'est aimer assez pour être vidé de tout ce que de tout ce qui n'est pas Dieu. Ce commandement nous dit clairement qu'il n'y a pas d'autre Dieu à qui nous devons offrir notre adoration. Adorer notre Dieu, c'est l'aimer. C'est une prière de demande et de supplication. L'adoration est ainsi une révérence envers celui de qui on reçoit son identité, sa vie, son être. Voilà pourquoi la première parole est une parole de vie, une condition de vie, de joie, de sécurité réelle. Il s'agit de prendre au sérieux cette relation de dépendance que nous sommes. C'est dans le cœur à cœur de l'oraison, la communion quotidienne et la confession que je le rejoins alors, c'est-à-dire que je rejoins mon Dieu dans mon adoration. Le second point que je voudrais nous proposer, c'est idolâtrie et fausse image de Dieu. Et comme référence, nous pouvons avoir Deutéronome chapitre 5, versets 8 à 10 et Exode chapitre 20, les versets 4 à 6. « Tu n'auras pas d'autre Dieu que moi, disait le Seigneur, est le premier de tous les commandements que le Seigneur a donné sur le mont Sinaï. Mais pourquoi cette interdiction, frères et sœurs? Tout simplement parce que si Dieu est unique, tout culte n'est que mensonge, tromperie et fausse piste. Confier nos prières aux idoles, c'est accepter les faux espoirs, les fausses promesses. Plus gravement, c'est le risque de démissionner devant nos vraies responsabilités, puisque l'idole trompe de résoudre nos problèmes. Ce commandement est aussi une interdiction de représenter Dieu, frères et sœurs, le Dieu unique d'Israël. Étant donné que personne n'a jamais vu Dieu, ce que demande le Seigneur, c'est d'être écouté. Ici, le Seigneur se présente comme un Dieu jaloux. Nous le voyons dans Exode chapitre 34, le verset 14 à 17. Dieu est un Dieu jaloux parce qu'il est amoureux de son peuple. Il aime tant. Il ne veut pas qu'on se trompe de lui en le confondant avec d'autres dieux. Ce commandement montre que rien dans les cieux, sur la terre et dans les abîmes ne peut donner une idée, une forme visible de Dieu. Le Seigneur ne se peut accueillir que dans un grand vide de tous, sauf sa parole, dans un grand silence intérieur. Le vrai Dieu est à recevoir tel qu'il se donne lui-même. L'idole naît dans la pensée, frères et sœurs. Toute dépendance à quelqu'un ou à quelque chose qui n'est pas Dieu est une idolâtrie. Tout ce qui aliène mon être et m'empêche de vivre pour le Seigneur est une idole. À quoi je consacre le meilleur de mon temps, frères et sœurs? Qu'est-ce qui me mange de l'intérieur? Qu'est-ce qui me fait courir ou m'énerve en son absence? Dieu reste transcendant par rapport au monde qu'il a créé, mais grâce à son amour, il demeure au milieu de son peuple. Adoration au Seigneur n'est pas à prendre comme optionnel. Dans le monde actuel, l'idolâtrie va très loin. L'homme est appelé à dire « Tu n'es pas Dieu » au pouvoir, au progrès, à la science, à la technologie, à la croissance économique, à sa propre personne, à l'œuvre de ses mains, au fétiche, à l'argent, à sa voiture, à la drogue et la boisson alcoolisée. C'est à ses portes au bonheur, aux déesses du cinéma ou du football, puisque nous sommes dans l'actualité du football, aux idéologies politiques, sociales, philosophiques et même religieuses. À toutes ces choses-là, nous devons être capables de dire « Tu n'es pas Dieu ». Bref, tout ce qui nous empêche d'être libres et d'exercer notre autonomie, à toutes ces choses, nous devons être capables de dire « Tu n'es pas Dieu ». Tu n'es pas mon Dieu. Le vrai Dieu échappe, frères et sœurs, à toute entreprise rituelle, à toute demeure, à tout lieu dit sacré, à toute entreprise humaine, à toute possession personnelle ou collective. C'est lui-même qui se donne à nos frères et sœurs et qui veut, il veut par amour. Mais à la plénitude des temps, ce Dieu invisible s'est rendu visible dans son Fils fait homme, Jésus-Christ. Il sera un homme au milieu des hommes. Le Fils de Dieu deviendra le Fils de l'homme. En Jésus, il y a deux natures, nous le savons bien. La nature humaine et la nature divine réunies en une seule et même personne. Et cette personne, c'est Jésus-Christ. Ainsi, la présence de Dieu se perpétue à travers les siècles en Jésus, présent sur la croix, en Jésus, présent dans le très saint sacrement. Dans mon troisième point, frères et sœurs, je l'ai intitulé « L'homme, vraie image de Dieu ». Frères et sœurs, la forme visible que le Seigneur a daigné prendre depuis la création, surtout depuis son incarnation, c'est la forme humaine. L'image vivante de Dieu, c'est l'homme et la femme qu'il crée. Mais l'homme représente Dieu dans ce qu'il a d'intérieur et de plus invisible, et non dans son corps, ou dans son aspect charnel. Ce premier commandement, le commandement que nous abordons aujourd'hui, protège Dieu et l'homme contre l'agression des individus qui voudraient disposer d'eux comme des objets, c'est-à-dire disposer de Dieu et de l'homme comme des objets. Le premier commandement condamne toute superstition. Nous savons que la superstition est la croyance fondée sur la crainte ou l'ignorance. Donc ce premier commandement condamne d'abord toute superstition. Il condamne aussi toute divination. Nous savons que la divination est le fait de rechercher à tout prix à connaître l'avenir. Donc, dedans rentre peut-être l'astrologie, les horoscopes et autres. Ce premier commandement condamne aussi toute magie, toute sorcellerie. Nous savons que la sorcellerie est le fait de chercher à domestiquer et à manipuler Dieu et sa toute-puissance par nos pratiques et nos prières. Par exemple, on a le port des amulettes et autres. Ainsi, il condamne aussi toute tendance intellectuelle et pratique comme athéisme. Il condamne aussi l'irreligion, qui est de tenter, qui est le fait de tenter Dieu en parole ou en acte. Ce premier commandement condamne aussi le sacrilège, c'est-à-dire le fait de profaner les choses ou les personnes sacrées. Le premier commandement condamne aussi la simonie, le fait de vouloir acheter ou bien s'acquérir les choses sacrées par le prix de l'argent. Ce premier commandement condamne aussi l'agnosticisme, qui est le fait d'appréhender, de vouloir appréhender à tout prix l'absolu, donc Dieu. Frères et sœurs, le culte chrétien des images, c'est-à-dire des images que nous voyons dans nos églises et partout de Jésus-Christ, de la Vierge Marie, des anges et des saints, n'est pas contraire au premier commandement. Donc ce premier commandement condamne tout, mais précision, détail, ne condamne pas le culte aux images. Et je vais être le plus clair possible. L'honneur rendu à une image remonte au modèle original et la personne qui vénère une image vénère en elle la personne qui y est dépeinte. Donc l'honneur que nous rendons, le culte, peut-être le culte c'est trop dit, mais la vénération que nous faisons des images nous fait remonter, nous fait recourir, nous fait penser à la personne qui se tient au-delà et dans ces images. Donc, c'est ce que j'ai appelé le modèle original, la personne qui est dépeinte. Donc, si je me trouve devant une statue de la Vierge Marie, ce n'est pas cette statue que je vénère, mais la personne que je vois au-delà et à travers cette statue. Ainsi, et aussi, aux images est rendue une vénération respectueuse et non une adoration qui convient à Dieu seul. Donc, par rapport aux images, nous avons une vénération et par rapport aux personnes divines, aux personnes à qui nous rendons souvent des vénérations, ce ne sont que des vénérations et non des adorations, car l'adoration ne revient qu'à Dieu et Dieu seul. D'autres rôles des images dans la vie de l'Église sont, étant donné que l'une des fonctions du culte chrétien est de rendre visible l'invisible, l'utilisation des représentations comme images et statues s'avère nécessaire. Donc, si notre culte est de nous rendre visible ce Dieu qui est invisible, ce qui veut dire que la représentation que nous rendons, que nous faisons des images est un peu nécessaire parce que ces représentations nous permettent de nous référer tout de suite à notre Dieu ou bien aux personnes divines qui se tiennent au travers et au-delà de ces images. La création pour l'homme est un reflet de son auteur. Quand l'homme voit la création, l'homme pense à son auteur. Ainsi, quand l'homme voit l'image, il pense à la personne qui se tient au-delà. Voilà pourquoi Saint François et avec lui tous les partisans de l'écologisme respectent la création, car à travers la création, nous voyons et nous respectons le Créateur. Frères et sœurs, mais en même temps, l'image représente un grand danger. Elle peut se dégrader facilement en idole. Donc attention à nous aussi pour dans notre vénération des images. Le mot idole vient du mot image. L'idolâtrie est l'adoration de l'image. La loi de Moïse l'interdit formellement. Nous le voyons en Exode chapitre 20, les versets 4 à 5. Le danger, frères et sœurs, est double. Confondre, le premier danger, confondre l'être divin avec sa représentation. Donc, dans la vénération faite aux images, nous voyons deux dangers qu'il faut, autant que faire se peut, sinon immédiatement et obligatoirement éviter. Donc, et ce premier danger, c'est de confondre l'être divin avec la représentation. Et le deuxième danger, c'est s'en servir comme un objet de manipulation de la puissance divine. Donc, à nous qui avons ce culte aussi, sinon ce respect des images, à nous de faire attention à ces deux grands dangers-là. C'est un danger permanent pour l'homme religieux. Reconnaissons que Dieu a mis dans l'homme sa propre image et sa ressemblance. Nous le dit Genèse chapitre 1, verset 26. Frères et sœurs, la fonction essentielle des images est celle de la dévotion et de la piété. Le peuple chrétien fait recours aux images dans sa piété quotidienne. Plus on regarde l'image, plus on se souvient de celui qui est représenté, plus aussi on s'efforcera de l'imiter. Frères et sœurs, j'arrive à ma conclusion et je voudrais dire pour conclure, disons que cette première parole nous invite à placer toute notre confiance à Dieu, c'est-à-dire avoir la foi, l'espérance et la charité. Croire en Dieu veut dire d'abord accepter qu'il dit vrai dans tout ce qu'il nous a révélé. C'est adhérer corps et âme à ce qu'il est pour nous. C'est vivre totalement et complètement pour lui et de lui. Il nous faut donc éviter tout doute et toute incrédulité. Il nous faut fuir tout désespoir et toute forme d'orgueil. Il faut éviter toute indifférence, toute ingratitude, toute tiédeur et toute assédie dans notre réponse à son amour. Et quand l'homme se détourne de son Créateur, il tombe amoureux d'autres dieux. Nous pouvons le voir dans l'histoire, sinon l'épisode du veau d'or. Lorsque le Seigneur, sinon son peuple, lorsque le peuple avait cette avidité-là, cette curiosité malsaine de voir un Dieu palpable, ils ont fini par tomber dans l'idolâtrie en se créant un Dieu fait de matériel. Tout ça, c'est de l'idolâtrie et l'adoration d'une créature au lieu d'adorer le Créateur. Donc, à nous de faire beaucoup attention d'adorer une créature au lieu d'adorer le Créateur. Merci, c'est ce que je voudrais partager avec vous.
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0: Voilà un très bon moment de culte spirituel que nous venons de suivre à travers cet enseignement qui nous édifie encore et nous rapproche davantage du Seigneur. Voilà, ce sont les vacances sur la Radio Nationale Catholique et nous allons respirer, nous allons nous détendre avec ce grand moment, le quiz des vacances.
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Chers auditeurs, il nous reste plus que 5 petites minutes. C'est le moment de jouer et de gagner au quiz des vacances. 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

Eh bien voilà, chers auditeurs, il est temps de refermer cette édition du quiz des vacances. Aujourd'hui, nous n'avons malheureusement pas eu de participants, ce n'est pas bien grave. Ce n'est que partie remise. Demain, nous serons de retour avec une toute nouvelle édition. Voilà de nouvelles questions et une nouvelle chance de gagner. Alors, cette fois, ne laissez pas passer votre chance. On vous dit à demain pour une nouvelle, de nouvelles questions dans ce quiz des vacances.

Voilà, il sera midi dans quelques minutes, dans 2 minutes. Et où que vous soyez, à la maison, au bureau, sur la route ou dans vos activités quotidiennes, prenez un instant de recueillement. Préparons-nous ensemble, préparons nos cœurs pour ce rendez-vous de prière avec l'Angélus. Que cette pause spirituelle nous rapproche davantage du Seigneur.

0: Dans quelques instants, nous rendons les honneurs à notre Mère du Ciel, la très sainte Vierge Marie, à travers l'Angélus.
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2: Il est 12h.
3: L'ange du Seigneur apporta l'annonce à Marie.
4: Et elle conçut du Saint-Esprit.
5: Je vous salue, Marie, pleine de grâce, le Seigneur est avec vous. Vous êtes bénie entre toutes les femmes, et Jésus, le fruit de vos entrailles, est béni.
6: Sainte Marie, Mère de Dieu, priez pour nous, pauvres pécheurs, maintenant et à l'heure de notre mort. Amen.
3: Voici la servante du Seigneur.
4: Qu'il me soit fait selon votre parole.
5: Je vous salue, Marie, pleine de grâce, le Seigneur est avec vous. Vous êtes bénie entre toutes les femmes, et Jésus, le fruit de vos entrailles, est béni.
6: Sainte Marie, Mère de Dieu, priez pour nous, pauvres pécheurs, maintenant et à l'heure de notre mort. Amen.
3: Et le Verbe s'est fait chair,
4: et il a habité parmi nous.
5: Je vous salue, Marie, pleine de grâce, le Seigneur est avec vous. Vous êtes bénie entre toutes les femmes, et Jésus, le fruit de vos entrailles, est béni.
6: Sainte Marie, Mère de Dieu, priez pour nous, pauvres pécheurs, maintenant et à l'heure de notre mort. Amen.
3: Priez pour nous, Sainte Mère de Dieu,
4: afin que nous soyons rendus dignes des promesses du Christ.
3: Daigne, Seigneur, répandre ta grâce dans nos âmes, afin qu'ayant connu par le message de l'ange l'incarnation du Christ, ton Fils, nous arrivions par sa passion et par sa croix à la gloire de sa résurrection. Par le Christ, notre Seigneur. Amen.

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1: Juillet, Sainte Nathalie et Saint Aurèle. Au 9e siècle, les chrétiens de Cordoue doivent se convertir à l'islam ou mourir. Deux couples, Nathalie et son mari Aurèle, ainsi que Liliose et son mari Félix, qui est le cousin d'Aurèle, font semblant d'être devenus musulmans. La mère d'Aurèle avait élevé son fils dans la foi catholique avant de mourir. Nathalie était née de parents musulmans, mais avait été instruite secrètement du catéchisme. Un jour, Aurèle voit un chrétien nu et tourné en ridicule qui se laisse insulter et fouetter pour sa foi. Aurèle rentre chez lui et décide de professer ouvertement sa foi. Sa femme Nathalie décide d'en faire autant. Bientôt, Félix et Liliose choisissent eux aussi de ne plus se cacher. Tous les quatre sont arrêtés au motif que Nathalie et Liliose sortent sans le voile, le visage découvert. Avec eux est emprisonné Georges, diacre et moine venu de Palestine que Nathalie et Aurèle abritent dans leur maison. En sa qualité d'étranger, Georges aurait pu échapper au martyr. Pour ne pas être séparé de ses compagnons, il se met alors à injurier le prophète Mahomet. Ils sont tous les cinq condamnés à mort sur l'ordre du calife Abderrahman II et décapités le 27 juillet 852. Nathalie et Aurèle, ainsi que vos compagnons, vous nous rappelez que l'espérance en Jésus est plus grande que notre peur de souffrir ou de mourir, quand donc cet être corruptible aura revêtu l'incorruptibilité et que cet être mortel aura revêtu l'immortalité, alors s'accomplira la parole qui est écrite « La mort a été engloutie dans la victoire ».
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1: Chers auditeurs et auditrices de la Radio Nationale Catholique de Côte d'Ivoire, la paix soit avec vous. Soyez les bienvenus à cette tranche d'antenne consacrée aux commentaires de l'Évangile du jour. Je suis le Père Bernard Ngbang, jésuite, vicaire à la paroisse Saint-Philippe d'Abobo-Sakbé.

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1: Évangile de Jésus-Christ selon saint Matthieu. En ce temps-là, Jésus proposa aux foules une autre parabole. Le royaume des cieux est comparable à une graine de moutarde qu'un homme a prise et qu'il a semée dans son champ. C'est la plus petite de toutes les semences, mais quand elle a poussé, elle dépasse les autres plantes potagères et devient un arbre, si bien que les oiseaux du ciel viennent et font leur nid dans ses branches. Il leur dit une autre parabole. Le royaume des cieux est comparable au levain qu'une femme a pris et qu'elle a enfoui dans 3 mesures de farine, jusqu'à ce que toute la pâte ait levé. Tout cela, Jésus le dit aux foules en parabole, et il ne leur disait rien sans parabole, accomplissant ainsi la parole du prophète. J'ouvrirai la bouche pour des paraboles, je publierai ce qui fut caché depuis la fondation du monde.

frères et sœurs, les deux paraboles que nous propose l'évangile de ce jour, à savoir la parabole de la graine de moutarde et celle du levain, nous avaient déjà été proposées lors du 16e dimanche du temps ordinaire A. Elles illustrent le dynamisme qui caractérise le royaume des cieux. Jésus s'inspire à la fois du travail de l'homme et de celui de la femme, un détail non négligeable pour l'égalité de genre, pour nous révéler les mystères de son royaume. Dans ces deux paraboles, nous remarquons la disproportion entre le début presque insignifiant et le résultat final qui suscite l'admiration de tous. C'est dire que le royaume des cieux avance dans la discrétion, mais de façon efficace. De fait, par sa parole, Dieu transforme le monde en transformant les cœurs de ses fidèles et de ceux des hommes et des femmes de bonne volonté. Il agit aussi bien à l'intérieur qu'à l'extérieur de nous. Par ses paraboles, Jésus nous initie à ce regard qui nous permet de voir Dieu à l'œuvre au sein du monde et d'y collaborer. Ici, il s'adresse aux foules, c'est-à-dire à ceux et celles-là qui sont attirés par tout ce qu'il fait, mais n'ont pas encore osé franchir le pas de la foi ou embrasser la vie de disciples. Frères et sœurs, la croissance et la fécondité sont les marques de fabrique, pourrait-on dire, du royaume de Jésus. Par conséquent, dire oui à Jésus en adhérant à son évangile, c'est prendre l'engagement de se laisser façonner par sa parole et de se laisser guider par son esprit. La graine contient en elle l'arbre, mais celui-ci ne sera visible qu'au gré de sa croissance. Elle n'est pas appelée à demeurer graine, mais à devenir un arbre qui portera des fruits en abondance et servira aussi d'abri aux oiseaux du ciel. C'est ce à quoi Dieu l'a destinée. Elle obéit ainsi au cycle de la nature. De même, en semant en nous la graine de la foi à travers l'écoute de sa parole, le Seigneur attend de nous croissance et fécondité. Pour cela, il nous faut l'entretenir, il nous faut l'arroser. Frères et sœurs, sans avoir la prétention de disposer d'un fidéiscope, passez-nous le terme, pour sonder la foi des uns et des autres. L'expérience pastorale nous révèle tout de même que beaucoup de nos fidèles vivent avec une foi rabougrie et s'en contentent, plutôt que de s'interroger sur la raison d'être de ce manque de développement de leur foi. Parmi ces fidèles à la foi rabougrie, il y a ceux et celles qui ont cessé d'aller à la messe et prétendent prier dans leur chambre. Il y a également ceux et celles qui sillonnent les cases de féticheurs ou vont d'église en église. Il y a enfin ceux et celles qui viennent à l'église de façon figurative, sans réelle motivation. Ils ont la foi résignation. De telles attitudes ne peuvent qu'entraver le développement de la foi en nous, car la foi se nourrit de bonnes dispositions intérieures et de bonnes attitudes extérieures. Elle se laisse instruire et former. Elle fait aussi l'effort de se cultiver elle-même. Dans cet effort de croissance, il nous faut redécouvrir la spécificité de la foi catholique. En effet, beaucoup vivent dans une forme de syncrétisme spirituel et religieux. Ils sont à la fois catholiques, évangéliques, musulmans, etc. dans leurs pratiques religieuses. Mais que cherchent-ils au fond? Il y a une manière catholique de vivre sa foi, en fonction des grâces que l'Église catholique a reçues de la part du Seigneur et de la tradition qui lui a été transmise par les apôtres. En réalité, certains fidèles se sentent complexés dans leur foi catholique face aux critiques qu'ils reçoivent de la part des fidèles ou prédicateurs d'autres religions. Tout cela relève de l'ignorance
et du manque d'enracinement solide dans sa foi. Bien-aimés, soyons fiers d'être catholiques, d'appartenir à cette Église que Jésus a fondée sur la foi de Pierre. La graine de moutarde de la parabole est le symbole de la croissance future de l'Église, car l'Église est appelée à étendre son activité évangélisatrice aux quatre coins du monde et à accueillir de nouveaux membres suivant le plan d'amour de Dieu, lui qui veut que tous les hommes soient sauvés et parviennent à la connaissance de la vérité. C'est en étant assidu à la pratique quotidienne de nos exercices de piété et à la pratique de la charité que nous permettrons à la foi de grandir et de lever pour accueillir les nécessités de la vie. Demandons au Seigneur de faire habiter en nous le désir de croissance et de fécondité qui caractérise la marche de son royaume, afin que nous apprenions à prendre soin de notre foi et à faire de notre vie une source d'espérance, de réconfort et de conversion pour nos contemporains. Amen.

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1: Amis auditeurs et auditrices, il est 12h passées de 30 minutes et c'est l'heure de l'information sur la voie de l'Évangile. Bienvenue au journal de la mi-journée avec Solange Ablan. Bonjour Solange.
2: Bonjour Déborah.

0: À la une de ce 12h30, célébration hier par l'église de la 6e journée mondiale des grands-parents et des personnes âgées. Une journée en vue de valoriser leur rôle dans les familles, l'église et la société. Occasion de fête patronale à la paroisse Sainte-Anne et Joachim de Gaumont dans le diocèse de Yopougon. Nous en parlons en début d'édition. Retour aux sources pour les pères Norbert et Félix Conné. 25 ans après leur ordination sacerdotale, ils choisissent la paroisse Saint-Joseph de Niakara dans le diocèse de Katiola pour leur messe d'action de grâce. Samedi 25 juillet dernier, ils ont témoigné avec leurs siens toute la gratitude au Seigneur. Nous irons vers la fin de ce journal à Diman, où a eu lieu samedi dernier la béatification d'Elia Choueck, figure emblématique du Grand Liban, en présence du cardinal Marcelo Semeraro, préfet du dicastère des causes des saints et représentant du pape. La divine liturgie a été présidée par le cardinal Béchara Boutros Rayaï.
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0: Mesdames et messieurs, bonjour et merci de nous rejoindre dans cette édition du journal de la mi-journée sur la RNC. L'Église a célébré hier dimanche 26 juillet la 6e journée mondiale des grands-parents et des personnes âgées, une journée instituée par le pape François de vénérée mémoire afin de lutter contre la solitude des aînés et valoriser leur place essentielle dans la famille, l'Église et la société. En Côte d'Ivoire, occasion de fête patronale à la paroisse Sainte-Anne et Joachim de Gaumont dans le diocèse de Yopougon, une fête qui a rassemblé toutes les communautés que compose cette Église. Et revenons sur le sens de cette célébration, le père Marc et Chrétien, curé de la dite paroisse, a invité les fidèles à respecter les grands-parents, garants de la tradition et de la foi chrétienne pour une église plus rayonnante et dynamique. Le père Marc et Chrétien au thème de la messe.
2: Aujourd'hui 26, c'est la fête patronale de la paroisse. Alors notre slogan, c'est Sainte-Anne et Saint-Joachim, les grands-parents de Jésus. Alors je profite de l'occasion pour souhaiter une très très grande fête à tous les grands-parents, parce que au niveau international, c'est leur fête, la fête des grands-parents. Bonne fête à toutes les grands-mères et pour que les choses se passent bien dans chacune de ces familles. Alors aujourd'hui, cette fête nous permet de savoir que nous marchons dans les traces même de Jésus. La preuve qu'il s'est fait chair, il a des grands-parents. Il a des grands-parents et nous avons aussi nos grands-parents que nous devons respecter, honorer, et de façon à ce qu'ils puissent nous transmettre sur des choses, parce que des grands-parents, ça transmet la tradition, ça transmet le respect, ça transmet la foi pour ceux qui ont la foi. En tout cas, les grands-parents, c'est important dans la vie d'une famille. Par la même occasion, je voudrais dire aux paroissiens de Sainte-Anne-de-Gaumont que nous soyons tous autour du Christ qui nous présente ses grands-parents, pour que tout ce que nous voudrions faire soit sous son regard, Et j'espère qu'avec cette fête, la foi au niveau de notre paroisse va bondir en avant, car c'est pour cela que nous fêtons les fêtes patronales. C'est pour pouvoir aussi dire que nous sommes prêts à aller en avant.
0: Père Marc et Chrétien, curé de la paroisse Sainte-Anne et Joachim de Gaumont dans le diocèse de Yopougon. Ils sont venus des 12 communautés que compte la paroisse pour célébrer et magnifier leur saint patron Anne et Joachim en ce jour qui leur est dédié et implorer leur intercession dans leur vie et celle de la paroisse. Quelques-unes de leurs réactions au micro de Landry Jadou.
3: Nous venons de célébrer notre fête patronale. Vraiment, nous avons vécu une journée pleine d'émotions, une journée de grâce. Et nous confions l'année pastorale qui va commencer à Sainte-Anne et Saint-Joachim pour nous permettre d'avoir les moyens pour réaliser notre projet le plus urgent, le projet qui tient au cœur de tous les paroissiens, à savoir la réalisation de notre clôture.
4: Catéchiste Jérôme Kofi Nguesson. Aujourd'hui, nous sommes vraiment dans une grande joie qui nous anime. Et nos intentions, c'est pour demander à nos saints patrons d'intercéder pour la paroisse afin que ce projet de la construction de la clôture de la paroisse soit effectif, que chacun s'y mette pour arriver à terminer ce projet. Donc nous demandons leur intercession.
5: Tout ça au coin ici, je suis ému ce matin avec toute l'assemblée paroissiale pour cette messe de nos saints patrons en ce jour qu'ils intercèdent auprès de leur petit-fils Jésus-Christ, qu'ils nous donnent aussi la force de toujours continuer ce que nous avons commencé.
6: Bonnie, Christine, nous sommes contents et nous souhaiterions que nos saints patrons, Anne et Joachim, nous aident toujours à bien les prier afin de nous donner la force de mettre en mouvement notre paroisse pour toujours et à jamais.
0: De la fidélité des aînés à celle des serviteurs de l'Église, il n'y a qu'un pas. Intéressons-nous à présent à la célébration du jubilé d'argent sacerdotal des pères Norbert Koné et Félix Koné. Eux aussi ont parcouru un long chemin dans la vie presbytérale, 25 années de mission, de prière et de service célébrés dans la gratitude au cours d'une messe d'action de grâce, samedi 25 juillet dernier à la paroisse Saint-Joseph de Niakara, dans le diocèse de Katiola, leur paroisse d'origine. Remplis de joie, les pères jubilaires ont redit toute leur reconnaissance à Dieu pour ce quart de siècle à le servir comme prêtre. Les aumôniers militaires catholiques de Côte d'Ivoire et de la pastorale de la santé dans le diocèse de Namur en Belgique, les pères Koné Norbert et Félix Koné ont élevé la coupe du salut en guise de reconnaissance pour tous les bienfaits reçus du Seigneur, mais aussi à l'égard de leurs parents, amis, connaissances et personnalités venues d'ailleurs très nombreux se joindre à eux pour dire merci au Seigneur. Prononçant l'homélie en cette heureuse circonstance, le père Émile Quélignon, secrétaire général de la conférence épiscopale ivoirienne, a salué la fidélité des deux prêtres à l'appel du Christ tout au long de ses 25 années de ministère. Il les a exhortés à poursuivre leur mission avec confiance en Dieu en s'appuyant constamment sur une vie de prière, source de force et de persévérance dans le service de l'Église. Un extrait.
7: Chers pères Félix et Norbert, merci de cette heureuse occasion que vous nous donnez. Il y a 25 ans, nous fûmes ici même pour nous réjouir avec vous du don du sacerdoce. 25 ans après, nous venons rendre grâce avec vous pour le chemin parcouru depuis. Un chemin de 25 années de fidélité de Dieu. Ensuite, pour la grâce de cette même fidélité qu'il vous a faite de tenir sa main et de le suivre à travers les différents services qu'il vous a confiés dans son Église. Aujourd'hui, vous avez tous les deux en commun d'être des prêtres du diocèse de Katiola, de la même paroisse, des jumeaux sacerdotaux, exerçant leur ministère à l'extérieur. Avec vous, chers frères Félix et Norbert, nous rendons grâce à Dieu pour ces merveilles dans vos vies et particulièrement pour le don du sacerdoce. Au moment où vous célébrez ce jubilé d'argent, occasion de bilan, ces paroles vous sont proposées par un confrère. Le prêtre appelé par le Christ et envoyé par lui doit sans cesse se tourner vers lui. Prière doit être au début et à la fin de toutes vos activités. Le Seigneur vous a saisi, vous a choisi et vous a envoyé en mission. Ça n'a pas toujours été beau, mais restez tranquille, parce que c'est Dieu qui travaille en vous, qui agit en vous. Gukinalto. Avancez, allez au large. En terminant, je forme pour vous le vœu d'un ministère sacerdotal davantage heureux, épanoui, fécond.
0: Père Émile Quélignon, secrétaire général de la Conférence des évêques catholiques de Côte d'Ivoire. Un quart de siècle à rendre Jésus présent au milieu des hommes en les nourrissant de la parole de Dieu, de l'Eucharistie. Les pères Norbert Koné et Félix Koné ont exprimé leur profonde reconnaissance à Dieu pour ses bienfaits et sa fidélité. Ils ont également adressé leurs remerciements à toutes les personnes qui les ont accompagnés, soutenus et encouragés au cours de ce quart de siècle de vie sacerdotale. Le père Norbert Koné au nom des jubilaires.
8: 25 ans de sacerdoce, 25 ans de grâce. Quand je repense au jour de notre ordination, le 20 janvier 2001, je revois ces jeunes pleins de joie, pleins de peur et d'espérance. Aujourd'hui, 25 ans après, je vois des prêtres heureux parce qu'ils n'ont jamais été seuls. Dieu a été avec eux. Merci alors infiniment à Dieu. Notre action de grâce va d'abord à l'endroit du Seigneur. Dieu, de qui vient tout don parfait. Merci, mon Dieu, toi qui nous as choisis alors que nous ne méritions rien. Tu nous as conduits de paroisse en paroisse, d'institution en institution, et aujourd'hui, tu nous confies d'autres missions. La mission d'aumônier de la santé dans le diocèse de Namur, en Belgique, et la charge d'aumônier militaire catholique national de Côte d'Ivoire. Tout est grâce. Que ton nom soit béni éternellement. Ensuite, merci à l'Église qui nous a formés et envoyés en mission d'amour. Merci d'abord à Monseigneur Jean-Marie Keletigui qui nous a fait confiance en nous ordonnant prêtre. Merci aux différents évêques. À vous tous, je dis merci. En ce jour de notre jubilé, nous vous êtes particulièrement reconnaissants pour votre mobilisation, pour votre soutien, pour la preuve de votre amour envers nous. Que le Seigneur vous bénisse, qu'il vous protège et qu'il vous accorde la paix et sa joie.
0: Parents, amis et connaissances, venus nombreux ont partagé la joie des jubilaires et élevé des prières afin que le Seigneur continue de les fortifier, les accompagner dans la poursuite de leur ministère sacerdotal. Quelques-unes de leurs réactions. En premier, le père Jonas Kone, curé de la paroisse Saint-Joseph de Niakara, frère aîné du père Norbert Kone.
9: C'est un bel événement que nous célébrons aujourd'hui et naturellement ma prière c'est que à partir de ses 25 ans, le Seigneur continue de le bénir, de lui donner encore plus de grâce pour qu'il soit alerte pour son service.
10: Belvida Fanda Ouattara de la paroisse Saint-Joseph de Niakara. Il faut dire que ce matin je suis très contente de fêter avec les élus du jour, leurs 25 ans de sacerdoce. C'est pas donné à tout le monde. Nous prions pour eux, que Dieu fasse qu'ils vieillissent dans leur sacerdoce.
11: Commandant Nangui, président de l'aumônerie militaire catholique de Côte d'Ivoire. Aujourd'hui, nous sommes tous en joie. Vraiment, bon vent, que Dieu l'assiste. Dieu l'éclaire pour que la mission que Dieu lui-même lui a confiée puisse prendre fin le jour où lui-même, il aura voulu lui retirer.
12: Le pasteur Mathias Sagnoro, aumônier militaire protestant évangélique, et je représente toutes les autres aumôneries auprès de notre frère qui rend grâce à Dieu pour ses 25 ans de sacerdoce. C'est une grâce d'avoir servi pendant 25 ans notre Seigneur. Donc je voudrais dire que nous les encourageons pour qu'ils continuent dans ce service qu'ils ont toujours accompli et qu'ils ne faiblissent point.
0: Notons que les pères Norbert Kone et Félix Kone, respectivement aumônier militaire catholique de Côte d'Ivoire et aumônier de la pastorale de la santé du doyenné Val de Sambre dans le diocèse de Namur en Belgique, ont été ordonnés prêtres de Jésus-Christ le 20 janvier 2001 par l'imposition des mains de Monseigneur Jean-Marie Keletigui de vénérée mémoire au sanctuaire Notre-Dame de la Présentation de Ferke dans le diocèse de Katioula.
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0: Dans le reste de l'actualité, après une série de visites pastorales dans plusieurs paroisses de l'archidiocèse d'Abidjan, le cardinal Ignace de Bobessi marque un point final. Il a effectué samedi 25 et dimanche 26 juillet sa dernière visite pastorale de l'année pastorale 2025-2026 à la paroisse Notre-Dame de la Tendresse de la Riviera Golf. Échange avec le clergé et les paroissiens, visite aux malades et aux différentes confessions religieuses ont marqué ces deux jours de visite pastorale. La messe qui a couronné cette visite, qui a pris des allures d'une véritable fête, a rassemblé de nombreux fidèles et dans son homélie, le cardinal Ignace de Bobessi a exhorté les paroissiens à entrer dans la vision de l'église diocésaine d'Abidjan axée sur la synodalité, l'autonomie et la solidarité. L'archevêque métropolitain d'Abidjan que nous écoutons au thème de cette dernière visite pastorale de l'année 2025-2026.
14: Nous sommes sur cette paroisse pour vivre la visite pastorale qui consiste à saluer les communautés chrétiennes, à leur porter l'encouragement du diocèse, à les soutenir dans la mise en œuvre de la vision de l'église diocésaine, à savoir une église, famille de Dieu à Abidjan, synodale autonome au service de tous. Et donc ça a été l'occasion pour moi de vérifier que cette vision est effectivement en œuvre dans le diocèse. Et sur la paroisse Notre-Dame de la Tendresse, j'ai constaté, au moins pour ce qui peut être apparent, que la vision que nous avons dégagée ensemble est en route, que les chrétiens s'imprègnent de cette vision, que le curé et ses vicaires forment les chrétiens à l'incarnation, à l'appréciation, à la réception de cette vision qui intervient dans les moments de prière, dans les moments de formation, dans les thèmes de formation. Cette vision est donc en marche et je l'ai senti sur cette paroisse de Notre-Dame de la Tendresse. Et c'est l'occasion pour moi de relancer tout le diocèse, les nouveaux prêtres qui ont été ordonnés, les nouveaux diacres qui vont être ordonnés en septembre, et les anciens, et les laïcs, et les consacrés, d'engager tout le monde dans cette vision, dans sa mise en œuvre, pour que effectivement, à l'horizon 2028, nous puissions nous dire à nous-mêmes, oui, nous avons fait du chemin, oui, nous sommes une église, famille, au sein de laquelle se vit la synodalité au sein de laquelle on recherche l'autonomie solidaire, au sein de laquelle on se met au service de tous.
0: Cardinal Ignace de Bobessi, archevêque métropolitain d'Abidjan. Le père Raoul Amon Abbé est lui, le curé de la paroisse Notre-Dame de la Tendresse de la Riviera Golf. Il rend grâce à Dieu pour cette proximité pastorale de l'ordinaire du lieu. Il prie pour que cette visite pastorale du cardinal Ignace de Bobessi ait des retombées positives sur la paroisse.
15: C'est d'abord une action de grâce à Dieu qui a permis cet événement, cette visite, qui a mis tout en œuvre pour que nous puissions réaliser cette visite. Dieu a conduit les pas de notre pasteur jusqu'à chez nous pour nous dire sa proximité pastorale, pour nous dire que nous ne sommes pas seuls dans notre marche et que dans cette église famille de Dieu que nous formons, nous sommes une véritable famille qui est appelée à refléter la gloire de Dieu chaque jour en marchant toujours sur le chemin de la sainteté. Cette visite pastorale, nous espérons, nous fera porter beaucoup de fruits, les fruits de bénédiction, les fruits de grâce, de communion paroissiale, ecclésiale, les fruits d'une plus grande participation à la vie paroissiale et diocésaine, les fruits d'une participation autonome, les fruits de l'autonomie paroissiale. Et nous prions que Dieu fasse que tout ce que nous avons recueilli, entendu comme parole, porte du fruit pour nous. Nous demandons au Seigneur de bénir M. le cardinal pour cette proximité et nous demandons au Seigneur de combler notre paroisse des bienfaits.
0: À l'étranger, homme de Dieu, père de son peuple, figure de proue de la naissance du Grand Liban et promoteur infatigable de la vie ecclésiale et sociale, tel est le portrait du fondateur de la congrégation des sœurs maronites de la Sainte Famille qui a été béatifié samedi au pays des Cèdres. La divine liturgie s'est déroulée à la résidence d'été patriarcale de Dimane et a été présidée par le cardinal Béchara Boutros Rahi, patriarche d'Antioche des Maronites. Le cardinal Marcelo Semeraro, préfet du dicastère des causes des saints, y a participé au nom du pape. Le pape Léon qui, hier, a salué l'exemple du désormais bienheureux Elias Yoskes, patriarche des Maronites de 1899 à 1931, lui reconnaissant un dévouement et une sensibilité pastorale exceptionnelle, homme de dialogue et d'espérance. Il a été un exemple rayonnant du leadership ecclésial, social et politique. Le pape, je le rappel était au Liban en décembre 2025. Point final à ces 12h30. Merci de votre écoute attentive. Excellent après-midi à chacun, bien sûr, à l'écoute de la voix de l'Évangile.

Amis auditeurs et auditrices de la Voix de l'Évangile, merci de suivre, merci de continuer à suivre la Radio Nationale Catholique de Côte d'Ivoire. Voilà, nous poursuivons ce temps d'antenne, nous sommes dans les après-midi de la RNC. Je suis Déborah Adengra à ce micro et Marc Adaye nous accompagne du côté de la technique. Nous poursuivons donc ce temps d'antenne dans quelques instants. Nous avons commencé avec ce chant à la Vierge Marie et donc à 13h20 précisément, nous partirons pour la méditation du chapelet. Mais pour l'instant, nous continuons en musique.

les grands-parents de Jésus. À travers leur témoignage discret mais essentiel, l'Église nous rappelle que la foi se transmet souvent d'abord en famille, de génération en génération. Cette célébration est aussi l'occasion de vivre la journée mondiale des grands-parents et des personnes âgées, voulue par le pape François de vénérée mémoire. En instituant cette journée, il a souhaité attirer l'attention de toute l'Église sur la place irremplaçable des aînés dans nos familles, dans nos communautés et dans la société. Les grands-parents ne sont pas seulement les gardiens des souvenirs, ils sont souvent les gardiens de la foi, de la sagesse, de la patience et de l'espérance. Combien d'entre nous ont appris leur première prière auprès d'une grand-mère ou d'un grand-père? Combien ont reçu d'eux des conseils précieux, un regard bienveillant ou simplement une présence rassurante? Dans un monde où tout va très vite, cette journée est une invitation à ne pas oublier nos personnes âgées. Elles ont besoin de notre affection, de notre écoute et de notre présence. Et nous avons nous aussi besoin d'elles, car un peuple qui honore ses anciens est un peuple qui sait d'où il vient et qui prépare mieux son avenir. En cette circonstance, ayons une pensée particulière pour tous les grands-parents, ceux qui sont encore parmi nous et ceux qui nous ont précédés auprès du Seigneur. Confions également à Dieu toutes les personnes âgées, spécialement celles qui vivent la solitude, la maladie ou l'abandon. Que par l'intercession de Sainte Anne et de Saint Joachim, nos familles demeurent des lieux où l'amour, la foi et l'espérance se transmettent de génération en génération.

Hier, fidèles auditeurs et auditrices, l'Église catholique universelle a célébré les saints Anne et Joachim, les parents de la Vierge Marie et

Fidèles auditeurs et auditrices, c'est le moment de récupérer vos chapelets car dans quelques instants, nous irons pour la méditation du chapelet et nous dirons ensemble les mystères joyeux dans Prions avec Marie. Voilà donc, union de prières.

des cieux, toi la mère des hommes et de l'Église, nous venons à toi. Comme Jean au pied de la croix, nous t'accueillons chez nous. Demeure avec nous, ô très sainte mère de Dieu, et conduis-nous à ton Fils, le Christ Jésus.

C'est avec la Légion de Marie, chers auditeurs et auditrices, méditons en ce jour les mystères joyeux dont prions avec Marie. Je fais la lecture des intentions reçues. Action de grâce. Les enfants communants rendent grâce au Seigneur pour un an de plus qu'il a accordé à leur maman, Kwa Bosoma Agnès, qu'il continue toujours de la bénir. Madame Kanga Hélène rend grâce à Dieu pour tous les bienfaits pour sa famille. Action de grâce au Seigneur à l'occasion de l'anniversaire de naissance de Serge Kwame. Que Dieu lui accorde grâces et bénédictions par l'intercession de la très sainte Vierge Marie. Aide, assistance et protection. Aide, assistance, protection et guérison de Dr Kwame Isidore. Que le Seigneur le visite par l'intercession de Saint Joseph. Demandé par Madame Ala Yvette. Les fidèles de la communauté Bethany, la grâce de Yopougon Agbayaté, prient le Seigneur pour aide, assistance et libération de tous les ennemis de destinée par l'intercession de la Vierge Marie. Madame Noumé demande aide, assistance et protection pour elle, ses enfants et son époux. Que la très sainte Vierge Marie leur accorde la paix, l'entente et l'harmonie dans leur couple. Aide, assistance, protection et guérison pour Maman Dibi Juliette, par l'intercession de Notre-Dame de Lourdes, santé des malades. Une fille à Marie rend grâce à Dieu pour la réussite au BEPC de son fils. Elle lui confie la suite de son parcours scolaire par l'intercession de la Vierge Marie. L'entreprise ETS HDA Foncier et Immobilier rend grâce au Seigneur pour ses bienfaits. Elle lui confie l'ensemble de son personnel, ses partenaires, ses collaborateurs ainsi que leurs différentes familles pour santé, protection et assistance. Elle demande les moyens financiers, l'obtention de tous ses documents administratifs et un bon aboutissement de tous ses projets par l'intercession de Notre-Dame de toute grâce. Maureen et Bethel rendent grâce au Seigneur pour ses innombrables bienfaits et lui demandent aide, assistance, protection dans tous les domaines de leur vie et leur mariage par l'intercession de notre Maman du Ciel, Notre-Dame des Victoires et Saint-Joseph. La SARL DSK Travaux et Services rend grâce au Seigneur pour la vie de la société et confie au Seigneur son personnel, ses dirigeants ainsi que le bon déroulement de ses activités durant le reste de l'année 2026. Que par l'intercession de la Vierge Marie, la société continue son ascension et atteigne ses objectifs. La SARL Exigence Travaux rend grâce au Seigneur pour la vie de la société et confie par l'intercession de la Vierge Marie ses travaux de lotissement et d'immatriculation de sa parcelle. Les familles Koulibaly et Ofia confient au Seigneur le bon déroulement du mariage de Sita et Maouli, qu'il protège et fructifie leur amour par l'intercession de Saint-Michel-Archange, demandé par Madame Ofia Judith. Par l'intercession de la Vierge Marie et de Saint-Joseph, son époux, M. Amessan Jean-René confie l'assistance et la protection de sa mère Gracoque Pauline au Seigneur Jésus. Par l'intercession de la Vierge Marie et de Saint-Joseph, son époux, M. Amessan Jean-René confie l'assistance et la protection de sa femme Marielle, ses enfants Milan, Kezia et lui-même au Seigneur Jésus. La clinique médicale à Mont-Carmel demande aide, assistance et protection pour son personnel et tous ses patients par l'intercession de Notre-Dame du Mont-Carmel. L'association des parents des prêtres religieux, religieuses et grands séminaristes du diocèse de Yopougon prie pour tous les consacrés afin que le Seigneur leur accorde sanctification, santé, paix et joie par l'intercession de la Sainte Famille de Nazareth. Le Seigneur a donné, le Seigneur a repris, que son Saint-Nom soit béni. Repos en Dieu. Il y a 10 ans qu'il a plu à Dieu de rappeler à lui sa servante Sosa Lisette Odilia. À l'occasion du 10e anniversaire de son décès, M. Sosa Jonas et famille prient pour le repos de son âme. Repos en Dieu de Maman Kwame Akissi Suzanne, que par l'intercession de Notre-Dame de Mont-Ligion, le Seigneur lui accorde sa miséricorde et l'accueille auprès de lui. Repos en Dieu de Papa Baillé Ambroise Richard, Baillé Marie-Louise et Assis et Bégui Stanislas, demandé par la famille Baillé.
Les enfants Yao prient le Seigneur par Marie pour le repos de l'âme de leur père Yao Nguessan Pascal. La famille Koulibaly, en union de prière avec l'équipe du chapelet, prie le Seigneur pour le repos en Dieu de Koulibaly Nancy, Koulibaly Constant et Koulibaly Marc. Que Dieu leur accorde la paix sans fin. Tout le personnel de la Radio Nationale Catholique prie pour le repos éternel du Saint-Père, le Pape François. Du haut du ciel, qu'il intercède et prie pour l'Église universelle, qu'il a servi avec zèle et dévouement. La RNC prie pour le repos en Dieu de Yvonne Taou, ex-animatrice en son sein. Que Dieu l'accueille dans son royaume céleste. 28 juin 2024, 28 juin 2026. 2 ans que s'est endormi dans la paix du Seigneur, Papa Quadio Michel. Ses enfants Sonia et Flora prient par l'intercession de Maman Marie pour le repos de son âme. Monsieur Kwasi Yao Raphaël et Madame Né Quadio Amalan Antoinette prient le Seigneur pour le repos de l'âme de leur fils, Kwasi Yao Guy Stéphane Harold, qu'il lui accorde sa miséricorde. Le groupe Foyer d'amour et de miséricorde prie le Seigneur pour le repos en Dieu de Solange Assamois par l'intercession de Notre-Dame de Montligion. Veuve Assis Alphonsine et ses enfants, en union avec l'équipe du chapelet, prie pour les vies en Dieu de Docteur Assis Éloi, Maman Akuba Mathilde, Maman Aka Bruma Elisabeth, Papa Assis Germain, Papa Aka Ncho Paul et les âmes les plus abandonnées du purgatoire. Repos en Dieu de Maman Kwame Yehi Anne-Marie, Papa Mel Adoujan, Traoré Aïcha, demandé par les enfants. Prions pour le repos en Dieu de Feu Zéga Bodje Lucius Dago, que son âme repose en paix et que Dieu l'accueille auprès de lui, demandé par ses enfants. Prions pour le repos en Dieu de Grâce Tano, que Dieu lui accorde sa miséricorde et l'accueille auprès de lui par l'intercession de Notre-Dame de Montligion. La Radio Nationale Catholique prie pour le repos éternel de tous ses auditeurs et bienfaiteurs décédés. Que le Seigneur les prenne en pitié et leur accorde le repos éternel. Par l'intercession de Notre-Dame de Montligion, la Radio Nationale Catholique prie le Seigneur pour le repos éternel de tous ses agents décédés. Voici, Seigneur, les intentions que nous faisons monter vers toi, daigne les exaucer.

0: Heureuse Vierge Marie, tu enfantais le Seigneur. Bienheureuse Mère de l'Église, tu fais brûler en nous l'esprit de ton Fils Jésus le Christ. Au nom du Père, du Fils et du Saint-Esprit,
1: amen.
0: Je crois en Dieu le Père Tout-Puissant,
1: Créateur du ciel et de la terre,
0: et en Jésus-Christ, son Fils unique, notre Seigneur, qui a été conçu du Saint-Esprit, est né de la Vierge Marie, a souffert sous Ponce Pilate, a été crucifié, est mort et a été enseveli, est descendu aux enfers. Le troisième jour, est ressuscité des morts, est monté aux cieux, est assis à la droite de Dieu le Père Tout-Puissant, d'où il viendra juger les vivants et les morts. Je crois en l'Esprit Saint, à la Sainte Église catholique, à la communion des saints, à la rémission des péchés, à la résurrection de la chair, à la vie éternelle. Amen.
2: Notre Père qui es aux cieux, que ton nom soit sanctifié, que ton règne vienne, que ta volonté soit faite sur la terre comme au ciel.
1: Donne-nous aujourd'hui notre pain de ce jour. Pardonne-nous nos offenses, comme nous pardonnons aussi à ceux qui nous ont offensés. Et ne nous laisse pas entrer en tentation, mais délivre-nous du mal. Amen.
2: Je vous salue Marie, pleine de grâce. Le Seigneur est avec vous. Vous êtes bénie entre toutes les femmes. Et Jésus, le fruit de vos entrailles, est béni.
1: Sainte Marie, Mère de Dieu, priez pour nous pauvres pécheurs, maintenant et à l'heure de notre mort. Amen.
2: Je vous salue Marie, pleine de grâce. Le Seigneur est avec vous. Vous êtes bénie entre toutes les femmes. Et Jésus, le fruit de vos entrailles, est béni.
1: Sainte Marie, Mère de Dieu, priez pour nous pauvres pécheurs, maintenant et à l'heure de notre mort. Amen.
2: Je vous salue Marie, pleine de grâce. Le Seigneur est avec vous. Vous êtes bénie entre toutes les femmes. Et Jésus, le fruit de vos entrailles, est béni.
1: Sainte Marie, Mère de Dieu, priez pour nous pauvres pécheurs, maintenant et à l'heure de notre mort. Amen.
2: Gloire au Père et au Fils et au Saint-Esprit.
1: Ô Dieu qui est, qui était et qui vient, pour les siècles des siècles. Amen.
2: Premier mystère joyeux, l'Annonciation. L'ange entra chez Marie et dit, « Je te salue, comblée de grâce. Le Seigneur est avec toi. » À cette parole, elle fut toute bouleversée et elle se demandait ce que pouvait signifier cette salutation. L'ange lui dit alors, « Sois sans crainte, Marie, car tu as trouvé grâce auprès de Dieu. Voici que tu vas concevoir et enfanter un fils. » Tu lui donneras le Jésus, tu lui donneras le nom de Jésus. Il sera grand, il sera appelé Fils du Très-Haut. Prions. Vierge Marie, Mère de Dieu, intercède pour les enfants qui meurent dans le sein maternel et pour leurs mamans, pour les couples qui ne peuvent pas avoir d'enfants, pour ceux qui n'osent pas croire que Dieu a un projet d'amour pour eux, pour les enfants de la rue et ceux avortés. Fruit du mystère, l'adhésion à la volonté de Dieu, l'humilité.
1: Notre Père, qui es aux cieux, que ton nom soit sanctifié, que ton règne vienne, que ta volonté soit faite sur la terre comme au ciel.
0: Donne-nous aujourd'hui notre pain de ce jour. Pardonne-nous nos offenses, comme nous pardonnons aussi à ceux qui nous ont offensés. Et ne nous laisse pas entrer en tentation, mais délivre-nous du mal. Amen.
1: Je vous salue Marie, pleine de grâce. Le Seigneur est avec vous. Vous êtes bénie entre toutes les femmes et Jésus, le fruit de vos entrailles, est béni.
0: Sainte Marie, Mère de Dieu, priez pour nous pauvres pécheurs, maintenant et à l'heure de notre mort. Amen.
1: Je vous salue Marie, pleine de grâce. Le Seigneur est avec vous. Vous êtes bénie entre toutes les femmes et Jésus, le fruit de vos entrailles, est béni.
0: Sainte Marie, Mère de Dieu, priez pour nous pauvres pécheurs, maintenant et à l'heure de notre mort. Amen.
1: Je vous salue Marie, pleine de grâce. Le Seigneur est avec vous. Vous êtes bénie entre toutes les femmes et Jésus, le fruit de vos entrailles, est béni.
0: Sainte Marie, Mère de Dieu, priez pour nous pauvres pécheurs,
3: maintenant et à l'heure de notre mort. Amen.
1: Je vous salue Marie, pleine de grâce, le Seigneur est avec vous. Vous êtes bénie entre toutes les femmes et Jésus, le fruit de vos entrailles, est béni.
3: Sainte Marie, Mère de Dieu, priez pour nous pauvres pécheurs, maintenant et à l'heure de notre mort. Amen.
1: Je vous salue Marie, pleine de grâce, le Seigneur est avec vous. Vous êtes bénie entre toutes les femmes et Jésus, le fruit de vos entrailles, est béni.
3: Sainte Marie, Mère de Dieu, priez pour nous pauvres pécheurs, maintenant et à l'heure de notre mort. Amen.
1: Je vous salue Marie, pleine de grâce, le Seigneur est avec vous. Vous êtes bénie entre toutes les femmes et Jésus, le fruit de vos entrailles, est béni.
3: Sainte Marie, Mère de Dieu, priez pour nous pauvres pécheurs, maintenant et à l'heure de notre mort. Amen.
1: Je vous salue Marie, pleine de grâce, le Seigneur est avec vous. Vous êtes bénie entre toutes les femmes et Jésus, le fruit de vos entrailles, est béni.
3: Sainte Marie, Mère de Dieu, priez pour nous pauvres pécheurs, maintenant et à l'heure de notre mort. Amen.
1: Je vous salue Marie, pleine de grâce, le Seigneur est avec vous. Vous êtes bénie entre toutes les femmes et Jésus, le fruit de vos entrailles, est béni.
3: Sainte Marie, Mère de Dieu, priez pour nous pauvres pécheurs, maintenant et à l'heure de notre mort. Amen.
1: Je vous salue Marie, pleine de grâce, le Seigneur est avec vous. Vous êtes bénie entre toutes les femmes et Jésus, le fruit de vos entrailles, est béni.
3: Sainte Marie, Mère de Dieu, priez pour nous pauvres pécheurs, maintenant et à l'heure de notre mort. Amen.
1: Je vous salue Marie, pleine de grâce, le Seigneur est avec vous. Vous êtes bénie entre toutes les femmes et Jésus, le fruit de vos entrailles, est béni.
3: Sainte Marie, Mère de Dieu, priez pour nous pauvres pécheurs, maintenant et à l'heure de notre mort. Amen.
1: Gloire au Père, au Fils et au Saint-Esprit.
2: Ô Dieu qui est, qui était et qui vient, pour les siècles des siècles.
1: Ô mon Jésus,
2: pardonne-nous nos péchés, préserve-nous du feu de l'enfer, attire au ciel toutes les âmes, principalement celles qui ont le plus besoin de ta miséricorde.
1: Ô Marie conçue sans péché,
2: priez pour nous qui avons recours à vous.
1: Ô Marie conçue sans péché,
2: priez pour nous qui avons recours à vous.
1: Ô Marie conçue sans péché,
2: priez pour nous qui avons recours à vous.
4: Deuxième mystère joyeux, la visitation. En ces jours-là, Marie se mit en route et se rendit avec empressement vers la région montagneuse dans la ville de Judée. Elle entra dans la maison de Zacharie et salua Élisabeth. Or, quand Élisabeth entendit la salutation de Marie, l'enfant tressaillit en elle. Alors, Élisabeth fut remplie d'Esprit Saint et s'écria d'une voix forte. « Tu es bénie entre toutes les femmes, et le fruit de tes entrailles est béni. » Prions. Vierge Marie, Mère de Dieu, intercède pour les futures mamans, pour ceux qui attendent de nous un service ou une aide, pour que nous sachions ouvrir notre cœur et notre maison à ceux qui ont besoin d'aide. Fruit du mystère, la charité, le service du prochain.
5: Notre Père qui es aux cieux, que ton nom soit sanctifié, que ton règne vienne, que ta volonté soit faite sur la terre comme au ciel.
3: Donne-nous aujourd'hui notre pain de ce jour. Pardonne-nous nos offenses, comme nous pardonnons aussi à ceux qui nous ont offensés. Et ne nous laisse pas entrer en tentation, mais délivre-nous du mal. Amen.
5: Je vous salue Marie, pleine de grâce. Le Seigneur est avec vous. Vous êtes bénie entre toutes les femmes, et Jésus, le fruit de vos entrailles, est béni.
1: Sainte Marie, Mère de Dieu, priez pour nous pauvres pécheurs, maintenant et à l'heure de notre mort. Amen.
5: Je vous salue, Marie pleine de grâce. Le Seigneur est avec vous. Vous êtes bénie entre toutes les femmes, et Jésus, le fruit de vos entrailles, est béni.
1: Sainte Marie, Mère de Dieu, priez pour nous pauvres pécheurs, maintenant et à l'heure de notre mort. Amen.
5: Je vous salue Marie, pleine de grâce. Le Seigneur est avec vous. Vous êtes bénie entre toutes les femmes. Et Jésus, le fruit de vos entrailles, est béni.
1: Sainte Marie, Mère de Dieu, priez pour nous pauvres pécheurs, maintenant et à l'heure de notre mort. Amen.
5: Je vous salue Marie, pleine de grâce. Le Seigneur est avec vous. Vous êtes bénie entre toutes les femmes, et Jésus, le fruit de vos entrailles, est béni.
1: Sainte Marie, Mère de Dieu, priez pour nous pauvres pécheurs, maintenant et à l'heure de notre mort. Amen.
5: Je vous salue, Marie pleine de grâce. Le Seigneur est avec vous. Vous êtes bénie entre toutes les femmes, et Jésus, le fruit de vos entrailles, est béni.
1: Sainte Marie, Mère de Dieu, priez pour nous pauvres pécheurs, maintenant et à l'heure de notre mort. Amen.
5: Je vous salue, Marie pleine de grâce. Le Seigneur est avec vous. Vous êtes bénie entre toutes les femmes, et Jésus, le fruit de vos entrailles, est béni.
1: Sainte Marie, Mère de Dieu, priez pour nous pauvres pécheurs, maintenant et à l'heure de notre mort. Amen.
5: Je vous salue, Marie pleine de grâce. Le Seigneur est avec vous. Vous êtes bénie entre toutes les femmes, et Jésus, le fruit de vos entrailles, est béni.
1: Sainte Marie, Mère de Dieu, priez pour nous pauvres pécheurs, maintenant et à l'heure de notre mort. Amen.
5: Je vous salue, Marie pleine de grâce. Le Seigneur est avec vous. Vous êtes bénie entre toutes les femmes, et Jésus, le fruit de vos entrailles, est béni.
1: Sainte Marie, Mère de Dieu, priez pour nous pauvres pécheurs, maintenant et à l'heure de notre mort. Amen.
5: Je vous salue, Marie pleine de grâce. Le Seigneur est avec vous. Vous êtes bénie entre toutes les femmes, et Jésus, le fruit de vos entrailles, est béni.
1: Sainte Marie, Mère de Dieu, priez pour nous pauvres pécheurs, maintenant et à l'heure de notre mort. Amen.
5: Je vous salue, Marie pleine de grâce. Le Seigneur est avec vous. Vous êtes bénie entre toutes les femmes, et Jésus, le fruit de vos entrailles, est béni.
1: Sainte Marie, Mère de Dieu, priez pour nous pauvres pécheurs, maintenant et à l'heure de notre mort. Amen.
5: Gloire au Père, et au Fils, et au Saint-Esprit.
1: Ô Dieu qui es, qui était et qui vient, pour les siècles des siècles. Amen.
5: Ô mon Jésus,
1: pardonne.

0: miséricorde. Amen.
1: Ô Marie conçue sans péché,
0: priez pour nous qui avons recours à vous.
1: Ô Marie conçue sans péché,
0: priez pour nous qui avons recours à vous.
1: Ô Marie conçue sans péché,
0: priez pour nous qui avons recours à vous.
2: Troisième mystère joyeux, la nativité. Marie mit au monde son fils premier-né. Elle l'emmaillota et le coucha dans une mangeoire, car il n'y avait pas de place pour eux dans la salle commune. Dans la même région, il y avait des bergers qui vivaient dehors et passaient la nuit dans les champs pour garder leurs troupeaux. L'ange du Seigneur se présenta devant eux et la gloire du Seigneur les enveloppa de sa lumière. Ils furent saisis d'une grande crainte. Alors l'ange leur dit, « Ne craignez pas, car voici que je vous annonce une bonne nouvelle qui sera une grande joie pour tout le peuple. Aujourd'hui, dans la ville de David, vous est né un sauveur qui est le Christ, le Seigneur. Prions. Vierge Marie, Mère de Dieu, intercède pour que cesse en tout pays l'exploitation et la maltraitance des enfants, pour ceux qui vivent par choix la pauvreté, pour rejoindre leurs frères les plus pauvres, pour que notre cœur devienne la demeure de Dieu et qu'en lui nous trouvions la vraie richesse. Fruit du mystère, la joie, la paix, l'esprit de pauvreté.
0: Notre Père, qui es aux cieux, que ton nom soit sanctifié, que ton règne vienne, que ta volonté soit faite sur la terre comme au ciel.
3: Donne-nous aujourd'hui notre pain de ce jour. Pardonne-nous nos offenses, comme nous pardonnons aussi à ceux qui nous ont offensés. Et ne nous laisse pas entrer en tentation, mais délivre-nous du mal. Amen.
0: Je vous salue Marie, pleine de grâce. Le Seigneur est avec vous. Vous êtes bénie entre toutes les femmes, et Jésus, le fruit de vos entrailles, est béni.
3: Sainte Marie, Mère de Dieu, priez pour nous pauvres pécheurs, maintenant et à l'heure de notre mort. Amen.
0: Je vous salue, Marie, pleine de grâce. Le Seigneur est avec vous. Vous êtes bénie entre toutes les femmes, et Jésus, le fruit de vos entrailles, est béni.
3: Sainte Marie, Mère de Dieu, priez pour nous pauvres pécheurs, maintenant et à l'heure de notre mort. Amen.
0: Je vous salue Marie, pleine de grâce. Le Seigneur est avec vous. Vous êtes bénie entre toutes les femmes. Et Jésus, le fruit de vos entrailles, est béni.
3: Sainte Marie, Mère de Dieu, priez pour nous pauvres pécheurs, maintenant et à l'heure de notre mort. Amen.
0: Je vous salue Marie, pleine de grâce. Le Seigneur est avec vous. Vous êtes bénie entre toutes les femmes. Et Jésus, le fruit de vos entrailles, est béni.
3: Sainte Marie, Mère de Dieu, priez pour nous pauvres pécheurs, maintenant et à l'heure de notre mort. Amen.
0: Je vous salue Marie, pleine de grâce. Le Seigneur est avec vous. Vous êtes bénie entre toutes les femmes. Et Jésus, le fruit de vos entrailles, est béni.
3: Sainte Marie, Mère de Dieu, priez pour nous pauvres pécheurs, maintenant et à l'heure de notre mort. Amen.
0: Je vous salue Marie, pleine de grâce. Le Seigneur est avec vous. Vous êtes bénie entre toutes les femmes. Et Jésus, le fruit de vos entrailles, est béni.
3: Sainte Marie, Mère de Dieu, priez pour nous pauvres pécheurs, maintenant et à l'heure de notre mort. Amen.
0: Je vous salue Marie, pleine de grâce. Le Seigneur est avec vous. Vous êtes bénie entre toutes les femmes. Et Jésus, le fruit de vos entrailles, est béni.
3: Sainte Marie, Mère de Dieu, priez pour nous pauvres pécheurs, maintenant et à l'heure de notre mort. Amen.
0: Je vous salue Marie, pleine de grâce. Le Seigneur est avec vous. Vous êtes bénie entre toutes les femmes. Et Jésus, le fruit de vos entrailles, est béni.
3: Sainte Marie, Mère de Dieu, priez pour nous pauvres pécheurs, maintenant et à l'heure de notre mort. Amen.
0: Je vous salue Marie, pleine de grâce. Le Seigneur est avec vous. Vous êtes bénie entre toutes les femmes. Et Jésus, le fruit de vos entrailles, est béni.
3: Sainte Marie, Mère de Dieu, priez pour nous pauvres pécheurs, maintenant et à l'heure de notre mort. Amen.
0: Je vous salue Marie, pleine de grâce. Le Seigneur est avec vous. Vous êtes bénie entre toutes les femmes. Et Jésus, le fruit de vos entrailles, est béni.
3: Sainte Marie, Mère de Dieu, priez pour nous pauvres pécheurs, maintenant et à l'heure de notre mort. Amen.
0: Gloire au Père, au Fils et au Saint-Esprit.
3: Ô Dieu qui es, qui était et qui vient, pour les siècles des siècles. Amen.
0: Ô mon Jésus,
3: pardonne-nous nos péchés, préserve-nous du feu de l'enfer, attire au ciel toutes les âmes, principalement celles qui ont le plus besoin de ta miséricorde. Amen.
0: Ô Marie, conçue sans péché,
3: priez pour nous qui avons recours à vous.
0: Ô Marie, conçue sans péché,
3: priez pour nous qui avons recours à vous.
0: Ô Marie, conçue sans péché,
3: priez pour nous qui avons recours à vous.
4: Quatrième mystère joyeux, la présentation au temple. Sous l'action de l'Esprit, Siméon vint au temple. Au moment où les parents présentaient l'enfant Jésus pour se conformer au rite de la loi qui le concernait, Siméon reçut l'enfant dans ses bras et bénit Dieu en disant « Maintenant, ô Maître souverain, tu peux laisser ton serviteur s'en aller en paix, selon ta parole, car mes yeux ont vu le salut que tu préparais à la face des peuples, lumière qui se révèle aux nations, et donne gloire à ton peuple Israël. Prions, Vierge Marie, Mère de Dieu, intercède pour que nos cœurs reconnaissent Jésus comme la lumière qui dissipe les ténèbres, pour ceux qui attendent de voir le salut de Dieu, pour que les personnes consacrées qui portent le monde, pour les personnes consacrées qui portent le monde dans leur prière, pour que chacun donne sa vie et sa famille à Dieu. Fruit du mystère, l'obéissance, l'offrande de soi, la pureté du cœur.
2: Notre Père qui es aux cieux, que ton nom soit sanctifié, que ton règne vienne, que ta volonté soit faite sur la terre comme au ciel.
3: Donne-nous aujourd'hui notre pain de ce jour. Pardonne nos offenses, comme nous pardonnons aussi à ceux qui nous ont offensés. Et ne nous laisse pas entrer en tentation, mais délivre-nous du mal. Amen.
2: Je vous salue Marie, pleine de grâce. Le Seigneur est avec vous. Vous êtes bénie entre toutes les femmes. Et Jésus, le fruit de vos entrailles, est béni.
3: Sainte Marie, Mère de Dieu, priez pour nous pauvres pécheurs, maintenant et à l'heure de notre mort. Amen.
2: Je vous salue Marie, pleine de grâce. Le Seigneur est avec vous. Vous êtes bénie entre toutes les femmes. Et Jésus, le fruit de vos entrailles, est béni.
3: Sainte Marie, Mère de Dieu, priez pour nous pauvres pécheurs, maintenant et à l'heure de notre mort. Amen.
2: Je vous salue Marie, pleine de grâce. Le Seigneur est avec vous. Vous êtes bénie entre toutes les femmes. Et Jésus, le fruit de vos entrailles est béni.
3: Sainte Marie, Mère de Dieu, priez pour nous pauvres pécheurs, maintenant et à l'heure de notre mort. Amen.
2: Je vous salue Marie, pleine de grâce. Le Seigneur est avec vous. Vous êtes bénie entre toutes les femmes. Et Jésus, le fruit de vos entrailles est béni.
3: Sainte Marie, Mère de Dieu, priez pour nous pauvres pécheurs, maintenant et à l'heure de notre mort. Amen.
2: Je vous salue Marie, pleine de grâce. Le Seigneur est avec vous. Vous êtes bénie entre toutes les femmes. Et Jésus, le fruit de vos entrailles est béni.
3: Sainte Marie, Mère de Dieu, priez pour nous pauvres pécheurs, maintenant et à l'heure de notre mort. Amen.
2: Je vous salue Marie, pleine de grâce. Le Seigneur est avec vous. Vous êtes bénie entre toutes les femmes. Et Jésus, le fruit de vos entrailles est béni.
3: Sainte Marie, Mère de Dieu, priez pour nous pauvres pécheurs, maintenant et à l'heure de notre mort. Amen.
2: Je vous salue Marie, pleine de grâce. Le Seigneur est avec vous. Vous êtes bénie entre toutes les femmes. Et Jésus, le fruit de vos entrailles est béni.
3: Sainte Marie, Mère de Dieu, priez pour nous pauvres pécheurs, maintenant et à l'heure de notre mort. Amen.
2: Je vous salue Marie, pleine de grâce. Le Seigneur est avec vous. Vous êtes bénie entre toutes les femmes. Et Jésus, le fruit de vos entrailles est béni.
3: Sainte Marie, Mère de Dieu, priez pour nous pauvres pécheurs, maintenant et à l'heure de notre mort. Amen.
2: Je vous salue Marie, pleine de grâce. Le Seigneur est avec vous. Vous êtes bénie entre toutes les femmes. Et Jésus, le fruit de vos entrailles est béni.
0: Sainte Marie, Mère de Dieu, priez pour nous pauvres pécheurs, maintenant et à l'heure de notre mort. Amen.
2: Je vous salue Marie, pleine de grâce. Le Seigneur est avec vous. Vous êtes bénie entre toutes les femmes. Et Jésus, le fruit de vos entrailles est béni.
0: Sainte Marie, Mère de Dieu, priez pour nous pauvres pécheurs, maintenant et à l'heure de notre mort. Amen.
2: Gloire au Père, et au Fils, et au Saint-Esprit.
0: Ô Dieu qui es, qui était et qui vient, pour les siècles des siècles. Amen.
2: Ô mon Jésus.

0: miséricorde. Amen.
1: Ô Marie conçue sans péché.
0: Priez pour nous qui avons recours à vous.
1: Ô Marie conçue sans péché.
0: Priez pour nous qui avons recours à vous.
1: Ô Marie conçue sans péché.
0: Priez pour nous qui avons recours à vous.
2: Cinquième mystère joyeux, le recouvrement au temple. C'est au bout de 3 jours que Marie et Joseph retrouvèrent Jésus dans le temple, assis au milieu des docteurs de la loi. Ils les écoutaient et leur posaient des questions. Et tous ceux qui l'entendaient s'extasiaient sur son intelligence et sur ses réponses. En le voyant, ses parents furent frappés d'étonnement. Et sa mère lui dit, « Mon enfant, pourquoi nous as-tu fait cela? Vois comme ton père et moi avons souffert en te cherchant. » Il leur dit, « Comment se fait-il que vous m'ayez cherché? Ne saviez-vous pas qu'il me faut être chez mon père? » Prions. Vierge Marie, Mère de Dieu, intercède pour les adolescents en souffrance, pour les parents et les éducateurs, pour que nous soyons les chercheurs de Dieu, attentif à sa présence. Fruit du mystère, la recherche de Dieu.
3: Notre Père qui es aux cieux, que ton nom soit sanctifié, que ton règne vienne, que ta volonté soit faite sur la terre comme au ciel.
4: Donne-nous aujourd'hui notre pain de ce jour.
5: Pardonne-nous nos offenses, comme nous pardonnons aussi à ceux qui nous ont offensés. Et ne nous laisse pas entrer en tentation, mais délivre-nous du mal. Amen.
3: Je vous salue Marie, pleine de grâce. Le Seigneur est avec vous. Vous êtes bénie entre toutes les femmes. Et Jésus, le fruit de vos entrailles, est béni.
5: Sainte Marie, Mère de Dieu, priez pour nous pauvres pécheurs, maintenant et à l'heure de notre mort. Amen.
3: Je vous salue Marie, pleine de grâce. Le Seigneur est avec vous. Vous êtes bénie entre toutes les femmes. Et Jésus, le fruit de vos entrailles, est béni.
5: Sainte Marie, Mère de Dieu, priez pour nous pauvres pécheurs, maintenant et à l'heure de notre mort. Amen.
3: Je vous salue, Marie, pleine de grâce. Le Seigneur est avec vous. Vous êtes bénie entre toutes les femmes. Et Jésus, le fruit de vos entrailles, est béni.
5: Sainte Marie, Mère de Dieu, priez pour nous pauvres pécheurs, maintenant et à l'heure de notre mort. Amen.
3: Je vous salue, Marie, pleine de grâce. Le Seigneur est avec vous. Vous êtes bénie entre toutes les femmes. Et Jésus, le fruit de vos entrailles, est béni.
5: Sainte Marie, Mère de Dieu, priez pour nous pauvres pécheurs, maintenant et à l'heure de notre mort. Amen.
3: Je vous salue, Marie, pleine de grâce. Le Seigneur est avec vous. Vous êtes bénie entre toutes les femmes. Et Jésus, le fruit de vos entrailles, est béni.
5: Sainte Marie, Mère de Dieu, priez pour nous pauvres pécheurs, maintenant et à l'heure de notre mort. Amen.
3: Je vous salue, Marie, pleine de grâce. Le Seigneur est avec vous. Vous êtes bénie entre toutes les femmes. Et Jésus, le fruit de vos entrailles, est béni.
5: Sainte Marie, Mère de Dieu, priez pour nous pauvres pécheurs, maintenant et à l'heure de notre mort. Amen.
3: Je vous salue, Marie, pleine de grâce. Le Seigneur est avec vous. Vous êtes bénie entre toutes les femmes. Et Jésus, le fruit de vos entrailles, est béni.
5: Sainte Marie, Mère de Dieu, priez pour nous pauvres pécheurs, maintenant et à l'heure de notre mort. Amen.
3: Je vous salue, Marie, pleine de grâce. Le Seigneur est avec vous. Vous êtes bénie entre toutes les femmes. Et Jésus, le fruit de vos entrailles, est béni.
5: Sainte Marie, Mère de Dieu, priez pour nous pauvres pécheurs, maintenant et à l'heure de notre mort. Amen.
3: Je vous salue, Marie, pleine de grâce. Le Seigneur est avec vous. Vous êtes bénie entre toutes les femmes. Et Jésus, le fruit de vos entrailles, est béni.
5: Sainte Marie, Mère de Dieu, priez pour nous pauvres pécheurs, maintenant et à l'heure de notre mort. Amen.
3: Je vous salue, Marie, pleine de grâce. Le Seigneur est avec vous. Vous êtes bénie entre toutes les femmes. Et Jésus, le fruit de vos entrailles, est béni.
5: Sainte Marie, Mère de Dieu, priez pour nous pauvres pécheurs, maintenant et à l'heure de notre mort. Amen.
3: Gloire au Père, et au Fils, et au Saint-Esprit.
5: Ô Dieu qui est, qui était et qui vient, pour les siècles des siècles. Amen.
3: Ô mon Jésus,

0: miséricorde. Amen.
1: Ô Marie conçue sans péché,
0: priez pour nous qui avons recours à vous.
1: Ô Marie conçue sans péché,
0: priez pour nous qui avons recours à vous.
1: Ô Marie conçue sans péché,
0: priez pour nous qui avons recours à vous.
2: Nous sommes à présent au terme de notre méditation. Merci de nous avoir suivis. Bonne suite de programme sur la voie de l'Évangile.

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3: Mesdames et messieurs, bonsoir et bienvenue dans le premier bref tour de l'actualité de cet après-midi sur la voie de l'Évangile. Les pères Norbert Koné, aumônier militaire catholique de Côte d'Ivoire, et Félix Koné, aumônier de la pastorale de la santé dans le diocèse de Namur en Belgique, ont célébré samedi 25 juin leurs 25 ans de sacerdoce à la paroisse Saint-Joseph de Niakara, leur paroisse d'origine. L'homélie de cette messe d'action de grâce prononcée par le père Émile Quélignon, secrétaire général de la Conférence des évêques catholiques de Côte d'Ivoire, a été le lieu pour lui de saluer la fidélité des jubilaires à l'appel du Christ. Il les a exhortés à toujours faire confiance à Dieu et à demeurer des hommes de prière afin de poursuivre avec joie leur mission sacerdotale. Au nom des jubilaires, le père Norbert Koné a rendu grâce à Dieu pour ses 25 années de ministère et exprimé sa reconnaissance à tous ceux qui les ont accompagnés sur ce chemin. 66e anniversaire de l'indépendance de la Côte d'Ivoire, les répétitions du défilé marquant la célébration débutée hier dimanche 26 juillet sur l'As Cipores Kenya dans la commune de Yopougon, commune haute. Dans le cadre donc des préparatifs, la circulation est interrompue de 8h à 16h sur cet As afin de permettre le bon déroulement des répétitions. Les prochaines séances sont prévues les 31 juillet puis les 2, 4 et 5 août 2026. À ces dates, un plan de circulation alternatif sera mis en place pour faciliter les déplacements et réduire les perturbations du trafic. Les autorités appellent les usagers de la route et les populations à faire preuve de compréhension et à emprunter les itinéraires de déviation prévus durant ces différentes journées de répétition. Enfin, à l'étranger, les évêques de l'AMEC, à l'Association des conférences épiscopales d'Afrique de l'Est, se sont engagés hier à l'issue de leur 21e assemblée plénière tenue du 19 au 26 juillet en Nairobi au Kenya à faire des jeunes la priorité pastorale commune de l'Église pour les 4 prochaines années, tout en appelant les dirigeants politiques et toute la région à mettre fin à l'exploitation de la jeunesse.
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Mettons notre foi en lui et laissons-le agir en nous. Bien le bonjour à tous et bienvenue dans les après-midi de la RNC. Je suis Déborah Adingra et Marc Adaye nous accompagne toujours du côté de la technique. Alors pendant ce temps d'antenne que nous allons passer ensemble, plusieurs programmes vous seront proposés, dont une émission spéciale à partir de 17h10 sur le pèlerinage de l'Assomption à Issia à l'occasion du jubilé d'argent de la radio, et ça sera avec la PCO Solange Ablan ainsi que le directeur général de la radio, le père Jean Cras. Installez-vous confortablement, nous commençons maintenant ce temps d'antenne avec le titre « J'ai mis ma foi en Jésus » du chanteur Guy Mobio de la Compassion.

Voilà donc une invitation à ne jamais laisser le doute avoir le dernier mot. Si notre foi est parfois éprouvée, souvenons-nous que Dieu ne renonce jamais à ses promesses. Aujourd'hui encore, il marche avec nous, il nous soutient et il nous invite à avancer avec confiance. Alors continuons ce moment ensemble, le cœur rempli d'espérance. Ma vie est entre ses mains du chanteur Leroy C. Écoutons.

Voilà donc, chers auditeurs et auditrices, le message de foi et d'espérance que nous voulons vous porter aujourd'hui. Continuons de mettre notre foi en Jésus, car avec lui, on ne désespère point et on est toujours servi. Voilà, nous continuons donc ce temps d'antenne avec une belle sélection musicale que nous propose maintenant Marc Adaïe.

À présent, chers amis auditeurs et auditrices, nous allons écouter les playlists de nos chantres présentement en promotion sur les antennes de la Radio Nationale Catholique de Côte d'Ivoire. Ce sont les chantres Miracle et Bitié. Écoutons.

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Sept poèmes du Saint-Esprit, ce sont des titres inspirants tels que Merci Yahweh, Jésus l'Israël, prends pitié de nous, gloire au Messie, merci Jésus, tu m'as donné et balayé.

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Voilà donc, chers auditeurs et auditrices, nous venons d'écouter la playlist, on va dire les playlists de nos chantres. La chantre Miracle Lanvin avec son album de 6 titres dénommé Mon Miracle et le chantre Bitié avec son album de 7 titres dénommé 7 poèmes du Saint-Esprit. Ils nous offrent tous les deux de savoureux titres que vous aurez l'occasion de savourer chacun sur les ondes de la RNC, mais que vous trouverez aussi sur toutes les plateformes de téléchargement légal. Pour l'instant, je vous propose un titre de chacun de ces albums. Merci mon Jésus de la chantre Miracle et merci Yahweh du chantre Bitié. Écoutons.

Merci Yahweh, merci Seigneur, merci mon Dieu. Ce sont les deux titres de nos chantres que nous venons d'écouter, comme je le disais tantôt. Nous aurons l'occasion de savourer chaque titre de ces albums. Maintenant, chers auditeurs et auditrices, nous poursuivons notre banque musicale. Axel Conan nous a rejoint du côté de la technique. Avec lui, nous poursuivons maintenant.

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Voici donc nos annonces communautaires que nous venons de suivre, chers amis auditeurs et auditrices. Nous espérons que vous avez bien pris note de toutes ces annonces. Voilà, nos programmes se poursuivent. Nous continuons en musique.

cette prière que nous allons ensemble dire. Nous suivrons successivement les émissions en langue gouro, hébrié, oué et goa. Voilà donc nos émissions en langue spéciale que nous allons suivre aujourd'hui. Et moi, je vous retrouve juste après.

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0: de la grande miséricorde, du pardon et de la vie. Au nom du Père et du Fils et du Saint-Esprit.
1: Amen.
2: Ô sang et eau qui avait jailli du Sacré-Cœur de Jésus comme source de miséricorde pour nous, nous avons confiance en vous. Ô sang et eau qui avait jailli du Sacré-Cœur de Jésus comme source de miséricorde pour nous,

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Donne-moi la force d'aller annoncer à mes frères de ne point regarder les choses de ce monde, de peur qu'ils demeurent dans l'ignorance. Tu es le chemin, la vérité et la vie. Reste pour nous un refuge, un manteau, le lieu où nous pourrons nous abreuver. Pour nous, Seigneur, tu es unique. Tu es unique.

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0: que votre amour soit sans hypocrisie. Ayez en horreur le mal, tenez ferme au bien.
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1: Amis auditeurs et auditrices, nous sommes maintenant au flash d'information et ce sera avec Justin Assalé. Bonsoir Justin.
2: Bonsoir Déborah. Mesdames et messieurs, bonsoir. Les pères Norbert Koné, aumônier militaire catholique de Côte d'Ivoire, et Félix Koné, aumônier de la pastorale de la santé dans le diocèse de Namur en Belgique, ont célébré le samedi 25 juillet dernier leurs 25 ans de vie sacerdotale à la paroisse Saint-Joseph de Niakara, leur paroisse d'origine. L'homélie de cette messe d'action des grâces prononcée par le père Émile Quélignon a été le lieu pour lui de saluer la fidélité des jubilaires à l'appel du Christ. Il les a exhortés à toujours faire confiance à Dieu et à demeurer des hommes de prière afin de poursuivre avec joie leur mission sacerdotale. Au nom des jubilaires, le père Norbert Koné a rendu grâce à Dieu pour ses 25 années de ministère et exprimé sa reconnaissance à tous ceux qui les ont accompagnés sur ce chemin. Ce sont le 6e anniversaire de l'indépendance de la Côte d'Ivoire. Les répétitions du défilé marquant la célébration ont débuté hier dimanche 26 juillet sur l'axe Cipores-Kenya dans la commune de Yopougon. Dans le cadre des préparatifs, la circulation est interrompue de 8h à 16h sur cet axe afin de permettre le bon déroulement des répétitions. Les prochaines séances sont prévues les 31 juillet puis les 2, 4 et 5 août 2026. À ces dates, un plan de circulation alternatif sera mis en place pour faciliter les déplacements et réduire les perturbations du trafic. Les autorités appellent les usagers de la route et les populations à faire preuve de compréhension et à emprunter les itinéraires de déviation prévus durant ces différentes journées de répétition. À l'étranger, dans un document publié ce lundi, le secrétariat général du synode sur la synodalité propose aux évêques et aux équipes synodales locales des critères et des indications pratiques pour la préparation et la célébration de leur assemblée d'évaluation prévue au premier semestre 2027 qui marquera la fin d'une des étapes du synode sur la synodalité. Le cardinal Grech les invite à faire mémoire, soit reconnaître ce que Dieu a fait mûrir au cours du cheminement des communautés afin d'être capable de conversion. Fin de ce flash info, merci de l'avoir suivi.

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Amis auditeurs et auditrices, merci de rester à l'écoute de la voix de l'Évangile. Dans quelques instants, comme annoncé à l'entame de ce temps d'antenne, nous aurons notre émission spéciale, pèlerinage Issia, jubilé de la RNC. Voilà, ce sera avec la PCO Solange Ablan et le directeur général Jean Cras. Merci de rester.

0: Rien ne pourra nous séparer de l'amour de Dieu, manifesté en Jésus-Christ.
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0: Auditeurs et auditrices de la Voix de l'Évangile, comme annoncé un peu plus tôt, nous sommes à présent à l'émission spéciale du pèlerinage de l'Assomption de la radio à Issia. La mise en onde de cette émission est assurée par Axel Conan. À ce micro, je suis Déborah Adengra. Aujourd'hui, nous recevons dans cette émission spéciale la PCO de cette activité, Solange Ablan. Bonjour Solange.
1: Bonjour Déborah.
0: Ou du moins, bonsoir.
1: Ah oui, les deux. Hein. Bien sûr. On s'est pas vu depuis ce matin.
0: C'est cela.
1: D'accord. Bonjour à Déborah et puis bonsoir à nos auditeurs parce que j'étais avec eux depuis le matin.
0: D'accord. Et maintenant, le directeur général de la Radio Nationale Catholique de Côte d'Ivoire qui est aussi avec nous, le père Jean Cra. Bonsoir mon père.
2: Bonsoir Déborah. Bonsoir à tous les auditeurs, tous les frères et sœurs en Christ qui nous suivent.
0: Voilà donc, soyez les bienvenus à cette émission spéciale. Alors, pèlerinage de la radio à Issia qui s'inscrit spécialement cette année dans l'ordre des activités du jubilé d'argent de la radio. Les auditeurs sont suspendus à nos lèvres. Ils n'attendent plus que la bonne nouvelle.
1: Effectivement, Déborah, la bonne nouvelle, c'est ce que vous avez dit. Hein. Nous sommes à quelques jours donc de cette activité traditionnelle de la radio, qui est le pèlerinage de l'Assomption à Issia au sanctuaire Notre-Dame de la Délivrance. Mais cette année, qui revêt d'un caractère tout particulier, qui est inscrit dans le cadre du jubilé, les 25 ans de la radio. Et nous irons donc au pied de Notre-Dame de la Délivrance pour rendre grâce à Dieu pour ce chemin parcouru par la radio, pour tous les messages que les auditeurs ont pu entendre à travers la radio, pour tous les bienfaits reçus à travers les ondes de la RNC. Donc c'est véritablement un moment d'action de grâce que nous aurons à vivre au cœur de ce pèlerinage spécial jubilé RNC.
0: Effectivement, vous l'avez dit, ce pèlerinage est habituellement organisé par la radio. Chaque année, les 15 août, 14 au 15 août, ce pèlerinage est organisé. Mais cette année, il revêt un caractère spécial. Il s'agit du jubilé d'argent de la radio. Donc, qu'est-ce que vous réservez de si spécial pour cette année?
1: Spécial, effectivement, Déborah, on ne célèbre pas un jubilé pour célébrer. Un jubilé se célèbre dans l'église et c'est véritablement le lieu pour nos auditeurs de nous rejoindre afin de bénéficier des grâces liées donc à la célébration d'un jubilé. Et donc, nous réservons de grandes surprises à nos auditeurs. On part déjà à travers les inscriptions même. On parle de 25 ans, donc les 25 premiers inscrits bénéficieront de surprises. On parle de surprises, donc permettez que je ne dévoile pas les choses. Voilà, donc venez et vous verrez 25 premiers inscrits déjà qui repartent avec des surprises. Et puis, au-delà des inscriptions, il y a encore de belles choses. On a déjà, depuis l'année dernière, ceux qui ont pu effectuer le pèlerinage avec la radio peuvent en témoigner. On dit, on rend témoignage de ce qu'on a vu et entendu. C'est donc, ça. Je crois qu'ils sont mieux placés pour témoigner. Mais nous faisons d'ailleurs l'effort de pouvoir aussi témoigner. Ce n'est pas qu'on dise que parce que nous sommes agents de la radio. Non, ce n'est pas un langage de marketeur. Non, soyez rassurés, mais c'est une vérité que la radio vous offre un pèlerinage vraiment dans de meilleures conditions. Il y a le petit déjeuner, il y a les kits pour les pèlerins, il y a une ambiance priante tout au long du trajet jusqu'à Issia. Et cette année encore, l'autre innovation qui vient s'ajouter, c'est qu'il aura une escale au niveau de la basilique Notre-Dame de la Paix. Mm-hmm. Il arrive que certaines personnes soient encore d'Ivoire, mais qui n'ont pas encore vu la basilique. Et même quand vous l'avez vue, ça fait combien de mois vous l'avez vue? Est-ce que vous savez l'état dans lequel la basilique se trouve actuellement? Dans lequel la basilique se trouve actuellement, c'est le lieu pour vous d'y aller. Et vous verrez que la radio n'a pas eu tort de vous permettre de transiter un temps soit peu à la basilique Notre-Dame de la Paix.
0: Voilà la raison pour laquelle nous disons que le départ est à 7h. Il faut respecter l'heure de départ pour pouvoir faire ces escales avant d'arriver à destination. Et il faut dire que les 25 premiers inscrits dont on parle, il y a déjà des inscrits. Hein, donc il ne reste plus assez de place. Tout le monde doit donc se hâter.
1: Oui, les 25, Déborah, on pourra même dire que les 25 premiers sont atteints. Les 25 sont atteints. Et comme c'est l'année jubilaire, on ne fait que multiplier les surprises. Donc, on dirait maintenant les 50 ou les 25 autres.
0: Voilà, les 25 autres.
1: Voilà.
0: Alors, on va faire une deuxième phase pour les 25. Vraiment,
1: on peut permettre vraiment aux gens de pouvoir bénéficier des cadeaux, même si c'est vous qui devez offrir des cadeaux à la radio. Mais
0: normalement,
1: bon, on se permet hein, à l'américaine. Quoi,
0: voilà, d'accord. Voilà, il faut dire que le thème qui nous rassemblera en cette année est le suivant. Oui, désormais, toutes les générations me diront bienheureuse, car le Tout-Puissant a fait pour moi de grandes choses. Luc 1, versets 48 à 49. Mais comme on le dit, nous avons une activité toute particulière en cette année, vu le jubilé d'argent de la radio. Et donc, il y a un sous-thème aussi qui va nous accompagner, qui dit... Dans la joie de l'Assomption, rendons grâce avec Marie pour les 25 ans de la RNC. Voilà, mon père, comment est-ce qu'on peut comprendre ce thème qui a été choisi à l'occasion de ces 25 ans?
2: Alors, ce thème, dit ce thème ou ce thème, puisque vous venez de nous proposer en lecture deux thèmes.
0: Effectivement.
2: Alors, donc, il faut dire, alors, pour ce qui nous concerne, c'est un peu le sous-thème que nous avons voulu associer au thème principal du sanctuaire. Mais il convient avant, excusez-moi, d'apporter quelques éléments de réponse à votre préoccupation, de situer aussi un peu le sens du pèlerinage. C'est vrai, nous célébrons le jubilé, voilà, on a déjà décliné en plusieurs circonstances le sens du jubilé, les raisons pour lesquelles donc nous célébrons ce jubilé, dont les raisons qui motivent ce jubilé. Donc il n'y a pas lieu de encore revenir, plus que les activités que nous avons déjà initiées dans le cadre donc, de ce jubilé nous ont donné l'occasion, l'opportunité donc de pouvoir donner les raisons de ce jubilé, de cette initiative du jubilé. Mais il convient, voilà, dans le cas qui nous occupe, c'est-à-dire du pèlerinage, aussi redécouvrir le sens du pèlerinage. Vous voyez, c'est un exercice spirituel, un exercice de piété, voilà, traditionnelle de l'Église, voilà, que nous vivons, nous expérimentons, voilà, comme un cheminement. Voilà, qui vient nous rappeler tout simplement que la vie chrétienne, c'est un cheminement, c'est une marche. Voilà, on marche vers la sainteté de vie. Voilà, donc, ce sont des moments importants qui viennent nous donner de nos ressources et de redécouvrir un peu le sens de notre vie chrétienne. Voilà, on est chrétien pour cheminer, pour avancer, pour aller toujours à la rencontre de Dieu. Et ce pèlerinage vient nous le rappeler. Voilà. Et aussi, c'est dire que la vie, voilà, en cheminant, on doit mettre un point d'honneur aussi à pouvoir opérer des transformations, certaines transfigurations dans notre vie. Donc c'est cela aussi le sens de ce pèlerinage là que nous voulons organiser. Et par-dessus tout, qu'est-ce qu'on veut nous faire comprendre aussi en invitant les gens à participer à ce pèlerinage, pour dire que sur la terre, Déborah, nous sommes en transition. Voilà, on n'est pas fait. Nous sommes des citoyens du ciel depuis la résurrection du Christ. On n'a pas à s'attacher. Il faut se détacher, il faut renoncer, il faut être en marche vers la patrie du ciel, là où se trouvent les vrais trésors qui réjouissent notre cœur. Donc voilà un peu comment nous pouvons comprendre le sens du jubilé. Pour dire quoi? Qu'il y a des raisons bien fondées de participer à ce jubilé-là. Cela nous permet de retrouver le sens de notre vie. On marche, on s'en va. Il faut être toujours à la rencontre de Dieu. Voilà, le bonheur de l'homme, c'est de rencontrer toujours Dieu. Et c'est pourquoi la radio, qui est un instrument d'évangélisation, voilà, s'inscrit dans cette dynamique-là en nous invitant à faire cet exercice de piété, cet exercice spirituel, afin de nous rappeler aussi le sens de notre vie chrétienne. Alors, pour revenir à votre question, dans la joie, oui, le thème que nous avons ajouté dans le cadre du jubilé, c'est cela. Dans la joie de l'Assomption, rendons grâce avec Marie pour les 25 ans de la RNC. Vous voyez, le pèlerinage ici a un caractère un peu marial. Nous allons dans un sanctuaire, voilà, dédié à la très sainte Vierge Marie. Et nous savons que la Vierge Marie s'est illustrée, hein, de manière assez remarquable à travers ce chant de louange que nous lui reconnaissons, le Magnificat. Donc, qu'est-ce que nous voulons faire? Étant donné que le sang du jubilé, c'est de rendre grâce d'abord à Dieu, de témoigner aussi la gratitude à toutes les personnes qui donnent de leur temps pour un meilleur fonctionnement de la radio. Nous voulons, dans ce cadre-là, nous associer à Marie. Marie qui est un exemple d'action de grâce, un exemple de gratitude pour nous à travers son Magnificat. Donc avec elle, dans le cadre de ce jubilé, en faisant l'expérience de ce pèlerinage-là, voilà, étant donné que c'est un pèlerinage à caractère marial, nous associer au chant d'action de grâce, au Magnificat de Marie, pour qu'avec la radio et ses auditeurs ensemble, et tous ceux qui vont opérer dans le pèlerinage, nous pouvons dire merci à Dieu pour le cheminement qui a été déjà vécu depuis les origines de la radio jusqu'à présent.
0: Merci mon père pour cet éclaircissement. Solange, est-ce qu'on peut revenir sur les détails de ce pèlerinage à caractère spécial?
1: Oui, Déborah, on peut revenir. Pèlerinage à caractère spécial, disposition spéciale. La bien preuve, sûr. Nous sommes là pour cette émission spéciale. Tout est spécial.
0: Bien sûr.
1: En fait, avec le jubilé, il ne faudrait pas qu'on s'annule. Voilà, nous sommes dans les 25 ans. C'est un âge très jeune. Et donc, il faut se mouvoir pour pouvoir participer à ce pèlerinage. Et c'est le lieu pour nous, comme on parle de disposition, il faut dire que la participation est de 15 000 francs CFA. Une participation depuis que la radio organise un pèlerinage, le montant est resté intact. On sait aujourd'hui le coût du transport, mais nous l'avons voulu ainsi pour permettre aux auditeurs de vraiment prendre part à la célébration de ce jubilé à travers ce pèlerinage également. Donc vous n'aurez qu'à payer 15 000 francs par personne en vous inscrivant. Il y a plusieurs lieu d'inscription, par exemple le siège de la radio ici à la paroisse Saint-Joseph Charpentier de Yopougantier, non loin de Cipourès. Voilà, donc pour tous ceux qui ne savent pas aujourd'hui, avec la technologie, on a les localisations, on peut vous aider à vous rendre ici pour vous inscrire. Nous avons aussi un autre point, la librairie des Sœurs Pauline, c'est toujours à Saint-André, au secrétariat donc de la cathédrale Saint-André de Yopougon, au bureau RMC Saint-Jean de Cocody et à la librairie chrétienne Tout est grâce près de la paroisse Sainte-Thérèse de Makori. Voilà. Et puis on ajoute aussi les paiements électroniques.
0: Exactement.
1: 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On a eu affaire déjà avec plusieurs personnes. Et le jour J, si vous souhaitez avoir votre reçu physique, on vous remet le reçu. Il y a des personnes qui s'inscrivent déjà, Déborah, il faut le signifier, depuis le Burkina, la RDC. Donc pourquoi pas nous, les Ivoiriens, qui sommes sur place. On dit, nul n'est prophète chez soi, ne laissons pas les autres prendre les grâces. Inscrivons-nous et puis s'inscrire tôt aussi permet une meilleure organisation. Quand on se plaint souvent de l'organisation, ça ne dépend pas forcément de ceux qui organisent. Mais quand les inscriptions, les dates sont respectées, tout ça permet aussi une visibilité dans l'organisation, de pouvoir savoir combien de transports, de cars prendre pour vous accompagner. Et puis, sachez que c'est une structure de transport vraiment à la pointe que nous avons sollicité. Voilà.
2: Qui est assez fiable d'ailleurs.
1: Oui, voilà. Oui, comme je dis, l'année dernière, ce que les peuples disent, ils peuvent en témoigner.
0: Des cars climatisés.
1: Confort. Le confort était vraiment, et le confort il sera encore
0: une
1: cette année.
0: Une ambiance conviviale, à l'aller comme au retour.
1: Vous aurez l'occasion de voir Déborah, de voir toutes les animatrices de la radio.
0: Aussi.
1: Voilà. Le père directeur, parce qu'il est arrivé après le pèlerinage de l'an dernier. Donc c'est le lieu pour vous de voir le directeur. Oui. Vous l'entendez toujours, mais bon, faites tout pour voir le père. Vous aurez des bénédictions aussi.
0: Ah oui.
1: Voilà. Nous, on en profite chaque jour. Donc, c'est le lieu pour vous, chers auditeurs, vraiment de vous inscrire dans ce jubilé de la radio parce que nous formons une famille.
0: Voilà donc, chers auditeurs et auditrices, le décor est planté. Pèlerinage de l'Assomption à Issia 2026 qui revêt un caractère spécial. Celui des 25 ans de la radio. Donc, on parle de 25 ans. Nous allons marquer une pause musicale avec l'hymne des 25 ans de la radio.

0: Amis auditeurs et auditrices, si vous venez de nous prendre en marche, sachez que nous sommes en ce moment à une émission spéciale à l'occasion du pèlerinage de l'Assomption à Issia, organisée par la Radio Nationale Catholique de Côte d'Ivoire. Et nos invités pour cette émission sont la PCO de cette activité, Solange Ablan, et le directeur général de la Radio Nationale Catholique de Côte d'Ivoire, le père Jean Cra. Alors Solange, nous allons revenir sur les détails de cette activité pour les auditeurs qui viennent peut-être de nous prendre en marche.
1: D'accord Déborah, les détails, il faut savoir déjà que le pèlerinage aura lieu du 14 au 15 août au sanctuaire Marial Notre-Dame de la Délivrance d'Issia. Mmh. Le départ est prévu pour le 14 août à 7h. Quand on dit le départ à 7h, c'est-à-dire le cadre d'école. Donc pour que le cadre d'école à 7h, il faut que nous soyons là déjà autour de 6h, 6h30 pour tout ce qui est, j'allais dire papérage et autres. Mmh. Et le cas qui décolle exactement à 7h nous permettre déjà d'arriver à la basilique autour de 10h30, 11h pour tout ce qui est prévu à la basilique. Ce sont des surprises. Donc, souffrez que je ne dévoile pas tout.
0: Ici, voilà. On les appelle les jokers.
1: Voilà, c'est vrai que je vous dis déjà qu'on sera à la basilique, mais qu'est-ce qui va se passer à la basilique? Pourquoi on décide de marquer cette pause à la basilique? Bon, je me réserve un peu, venez découvrir, laissez affaire de tout savoir. Là. Non. Ayez l'esprit...
0: un peu curieux.
1: Voilà, curieux, et puis vous aurez toutes les informations. Donc, en plus de la date, ce qu'il faut retenir, pour pouvoir vous déplacer le 14 août, il faut d'abord, au préalable, payer l'inscription qui est de 15 000 francs par personne. Vous pouvez aller aussi avec vos enfants. Hein. Maintenant, pour les enfants, je crois que la radio est tellement gentille. Hein, c'est un âge. Vous payez moitié tarif, je crois. Mmh. Voilà, ouais, donc, toute la famille pouvait aller en famille. Ne laissez personne à la maison. Personne ne doit se compter cette histoire, j'allais dire cet événement, ce jubilé de la radio.
0: On ne vivra pas deux fois 25 ans.
1: La prochaine
0: édition, ça sera 50 ans. Ça ne sera pas 25 ans.
1: Quoi de plus normal de vous presser? Et donc, pour pouvoir payer vos 15 000 francs, pour pouvoir vous inscrire, il faut vous rendre au siège de la radio qui est situé à la paroisse Saint-Joseph Charpentier de Yopougon à Thiers. Mm-hmm. Venez aussi savoir, ceux qui parlent à la radio, ils sont situés où? C'est le lieu aussi de visiter les locaux de la radio.
0: Exactement.
1: La radio vous appartient, fidèles catholiques, chers auditeurs. Donc venez voir où nous sommes, dans quelles conditions, où Déborah s'assoit pour parler. Bon, c'est une découverte. C'est important. On paye des prix pour aller découvrir des choses dans d'autres pays, mais on a ça tout près de chez nous. C'est-à-dire que tu es né à Yopougon, tu habites Yopougon, il y a la Radio Nationale Catholique. Les gens se déplacent.
0: Effectivement, on a reçu des personnes qui sont venues de l'extérieur, venues chercher. C'est où la radio? On dit à Radio Nationale Catholique. C'est situé où? Voilà. Comment est-ce qu'ils arrivent à travailler, tout ça? Ils viennent découvrir.
1: Donc, profitez.
0: Mais nous-mêmes qui sommes sur place, voilà, il faudrait.
1: Donc, profitez de l'inscription que vous aurez à faire pour visiter également les locaux de la radio, votre radio. On a aussi l'autre point de vente qui est la librairie des Sœurs Pauline. C'est tout juste à l'entrée de la paroisse Saint-André. Mais en plus de la librairie des Sœurs Pauline, on a aussi le secrétariat de la cathédrale Saint-André. Mm-hmm. Donc nous vous donnons vraiment la possibilité de vous inscrire au maximum, comme vous voulez, là où vous voulez. Donc au-delà de ces endroits que j'ai eu à citer, il y a aussi le bureau RMC Saint-Jean-de-Cocody. Voilà, Saint-Jean-de-Cocody qui est bien placé. Vous avez la facilité, l'accès qui est très facile. Donc vous n'avez pas d'excuse à ne pas vraiment participer à ce pèlerinage. Et également à la librairie chrétienne, tout est grâce près de la paroisse Sainte-Thérèse de Makori pour tous ceux qui habitent, comme on le dit, derrière l'eau. Voilà. Poboué, Koumassi, rendez-vous là-bas. 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
0: Tranquillement.
1: Vous êtes au pélé comme ça.
0: C'est ça.
1: Le pélé de la grâce.
0: Il faudrait aussi signifier que le rassemblement se fera à la place Figaïo, à Yopougon, voilà, le 14. Comme Solange l'a déjà dit, à 7h, c'est le départ. Ce qui veut dire que vous devez arriver à 6h ou plus tard 6h30 pour qu'il y ait tout ce qui est rangement et tout ça. Et puis à 7h, on décolle. Il faudrait qu'on arrive à la basilique. Vous savez qu'on doit faire escale à la basilique. Donc on doit décoller très vite pour arriver aussi vite sur le lieu du pèlerinage qui est le sanctuaire Notre-Dame de la Délivrance.
1: Délivrance d'Issia.
0: Voilà, je pense qu'on a un peu survolé tous les détails. Il y a encore quelques détails.
1: Oui, autre détail, Déborah, pour ce pèlerinage, pour ce genre de rassemblement, il faut prendre vraiment toutes les dispositions possibles. Mm-hmm. Et la radio même ira avec un médecin pour tous ceux qui auront des soucis de santé. Mm-hmm. Mais n'empêche que ceux qui sont déjà sur le traitement puissent se déplacer. Voilà, c'est ce qui est recommandé. Vous savez que vous avez déjà un souci quelconque, c'est le lieu de prendre toutes vos précautions, déplacez-vous avec vos médicaments. Ceux qui seront là, c'est juste pour les besoins de première nécessité. Ils ne pourront pas, s'il y a vraiment des maladies qu'il faut vraiment prendre en charge, ils ne pourront pas le faire. Mais il faut que vous ayez vos médicaments, les médecins. Quand on veut voyager, on a un souci de santé, il faut rencontrer son médecin. Donc faites ça au préalable. Et pour les autres cas simples, on pourra gérer sur place. Mmh. Et puis aussi, pour des questions d'alimentation, s'il y a des personnes qui sont sous régime, tout, vous ne pouvez pas tout manger, vous ne pouvez pas manger dehors, déplacez-vous avec votre repas froid, mmh. Ça vous mettra à l'abri de tout désagrément. Mmh. On insiste là-dessus, c'est important. C'est vrai que la radio vous donnera le petit déjeuner, mais c'est bon, si vous avez vraiment un souci de santé particulier, que vous ne pouvez pas prendre ce petit déjeuner-là, de grâce, déplacez-vous avec ce qu'il faut pour être à l'abri de tout problème de santé. Ce n'est pas qu'on dise qu'on vient chercher des grâces, on ne veut pas retourner avec la maladie. Non. Au contraire, on va déposer ces souffrances-là au pied de Notre-Dame de la Délivrance afin qu'elle puisse nous délivrer tout cela.
0: Mmh. Voilà, Père Directeur, est-ce qu'il y a quelque chose à ajouter avant
2: Mais qu'est-ce qu'il y a? Je pense que pour ce qui concerne les détails concrets pour l'organisation pratique de ce pèlerinage-là, Solange vient donc de le présenter, de le décrire. À ce niveau, pas de souci. Mais vous avez vu l'une des surprises, c'est vrai que Solange a fait l'option de ne pas dévoiler les surprises, mais qu'elle me permet au moins de lever un petit pan de ce voile de surprise. Mmh. Voilà, pour ce qui concerne surtout l'arrêt. Voilà, nous allons donc marquer à la basilique Notre-Dame de la Paix. Voilà, vous voyez tout à l'heure quand je parlais, avant de répondre à la question là que vous m'avez présentée, j'ai eu d'abord à situer le sens, à définir un peu le sens d'un pèlerinage. C'est vrai, je n'ai pas donné toutes les raisons, mais vous voyez aussi quand on va à un pèlerinage, c'est pour obtenir des grâces. Hein. Voilà, c'est pour obtenir des grâces. C'est vrai que dans le cadre du jubilé, ici, nous voulons joindre à l'hymne d'action des grâces de la Vierge Marie, selon le thème que nous avons formulé. Mais nous voulons marquer un arrêt à la basilique. Vous voyez, la basilique, c'est le lieu emblématique où nous allons recueillir de nombreuses grâces. Et vous voyez, ce n'est pas de façon fortuite que nous avons fait ce choix-là. On a dit que ce pèlerinage revêt un caractère purement marial. C'est pourquoi on l'organise dans le contexte donc de la solennité de l'Assomption. Et nous allons aussi dans un sanctuaire marial, Notre-Dame de la Délivrance. Alors, en cours de route, voilà, pour suivre donc la cohérence, voilà, de nos actions, on a voulu aussi marquer un arrêt à un autre lieu marial qui n'est rien d'autre que la basilique Notre-Dame de la Paix. Voilà. Et pourquoi? Pour confier tout cela, certes, au Seigneur par Marie, mais pour demander aussi la grâce de la paix pour toutes les familles. Vous voyez, le bien le plus important que l'homme recherche aujourd'hui pour sa vie personnelle, pour son épanouissement intégral, c'est le bien de la paix. Voilà, la paix en nous, la paix autour de nous, la paix dans nos rapports interpersonnels, on en a besoin. Alors, nous voulons en marquant cet arrêt-là, voilà, confier voilà, ces besoins de paix voilà, dont nous avons tous besoin au pied de la Vierge Marie. Et là aussi, profiter pour demander des grâces pour chacun de nous. Mais pourquoi on s'arrête? C'est pour donner aussi, vous voyez, c'est vrai, c'est un caractère un peu plus, je veux dire, captivant hein, attrayant aussi à la chose. C'est vrai que ce n'est pas une visite touristique, c'est un itinéraire spirituel. Mais vous voyez, lorsque il y a des lieux emblématiques comme les lieux de référence d'ailleurs, comme la basilique, vous voyez que cela vient davantage couronner, voilà, de beauté un peu cet itinéraire-là qu'on emprunte. Alors donc on veut s'arrêter là, ça peut demander des grâces, demander la paix pour chacun. Mais aussi, vous voyez, on a dit que le pèlerinage s'inscrit dans le contexte du jubilé. Voilà. Donc là aussi, on pourra marquer un arrêt pour aussi parler un peu de ce jubilé-là. Hein, puisque le pèlerinage, dans le contexte du jubilé, c'est le lieu où nous lançons des appels, nous faisons des exhortations, même aussi une petite formation sur la mission d'évangélisation de l'Église à travers la radio. Voilà, donc ça sera le lieu où nous allons faire tout cela avant donc de continuer notre cheminement spirituel vers le sanctuaire de d'Issia. Voilà, et ceux qui sont jamais aussi allés à la basilique ou bien qui y sont allés, mais il faut dire que c'est toujours un plaisir et une joie renouvelée de toujours nous trouver dans l'enceinte de la basilique. Mm-hmm. Voilà, donc c'est vraiment aussi une raison supplémentaire de ne pas manquer à ce rendez-vous-là et de venir. Et je voudrais aussi faire une précision. Vous voyez, le 14-15 août, il y a beaucoup d'entités dans l'église qui organise des pèlerinages. Tout à l'heure, Solange parlait de points où on pourrait s'inscrire, des points d'inscription, comme la paroisse Saint-Jean. Là-bas aussi, il y a d'autres pèlerinages. Il y en a. Mais quand ils arrivent, qu'ils précisent le pèlerinage de la Radio Nationale Catholique, et on va leur indiquer le lieu. C'est-à-dire que le bureau de la RNC, on demande bureau de la Radio Nationale Catholique à Saint-Jean. Mm-hmm. Il y a beaucoup d'autres qui organisent. Alors, vous pouvez peut-être être dans la confusion. Vous trompez, vous retrouvez dans le groupe, peut-être que vous ne souhaitez pas être. Voilà. Voilà, ce n'est pas pour parler en défaveur des autres, mais on est là pour informer de façon claire, de façon concrète, voilà, au sujet donc de ce pèlerinage-là. Donc c'est juste pour attirer l'attention sur l'effort de vigilance, voilà, à faire pour ne pas donc se retrouver dans un autre groupe que celui donc de la Radio Nationale Catholique. Donc voilà, on sera à la basilique, on va marquer un arrêt, on va prier la Vierge Marie, voilà, on va confier aussi les soucis que nous avons, voilà, les difficultés aussi que nous éprouvons dans nos milieux de vie, nos familles, nos milieux professionnels, les intentions. On va d'abord, dans un premier temps, déposer cela avant de continuer maintenant vers le sanctuaire pour obtenir la délivrance totale et intégrale dont nous avons besoin.
0: Voilà, merci mon père. Solange, est-ce que je pense qu'on a tout dit, hein?
3: Voilà. Oui, Déborah, on a tout dit, mais il faut encore dire certaines choses. Mm-hmm. Alors, vous savez, comme on le dit depuis le début de cette émission, ce pèlerinage est tout aussi exceptionnel qui s'inscrit dans l'année jubilaire. Donc, je veux simplement dire aux auditeurs, auditrices et toutes les personnes qui désirent participer à ce pèlerinage avec la radio, de savoir que la radio va vous proposer également des gadgets. Il faut retourner avec des souvenirs de la radio pour que vous retournez dans vos maisons avec une image, quelque chose qui vous marquera de la radio et qui vous connectera toujours à la radio. Au-delà de ce que vous allez entendre, vous allez vivre à travers les émissions sur la radio. Donc des gadgets aussi vous seront proposés. Donc préparez-vous en conséquence, on se comprend.
0: Voilà, donc nous arrivons au terme de cette émission spéciale. Chers auditeurs et auditrices, vous êtes donc tous conviés à prendre part à ce pèlerinage de l'Assomption 2026, spécial 25 ans de la radio. La participation reste inchangée, 15 000 francs par personne, avec de nouvelles surprises pour vous. Pour tout renseignement supplémentaire, vous pouvez joindre le secrétariat au 01 40 73 82 03. 01 40 73 82 03. Allons tous au pied de Notre-Dame de la délivrance d'Issia pour rendre grâce à Dieu pour les 25 années d'existence de la radio et lui confier toutes nos intentions, car quand Marie intercède, Jésus cède. Merci à vous, chers auditeurs et auditrices, de nous avoir suivis. Nos programmes se poursuivent. Restez donc connectés pour la suite.
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1: Il est 18h.
2: L'ange du Seigneur apporta l'annonce à Marie.
3: Et elle conçut du Saint-Esprit.
4: Je vous salue, Marie, pleine de grâce, le Seigneur est avec vous. Vous êtes bénie entre toutes les femmes, et Jésus, le fruit de vos entrailles, est béni.
5: Sainte Marie, Mère de Dieu, priez pour nous pauvres pécheurs, maintenant et à l'heure de notre mort. Amen.
2: Voici la servante du Seigneur.
3: Qu'il me soit fait selon votre parole.
4: Je vous salue, Marie, pleine de grâce, le Seigneur est avec vous. Vous êtes bénie entre toutes les femmes, et Jésus, le fruit de vos entrailles, est béni.
5: Sainte Marie, Mère de Dieu, priez pour nous pauvres pécheurs, maintenant et à l'heure de notre mort. Amen.
2: Et le Verbe s'est fait chair,
3: et il a habité parmi nous.
4: Je vous salue, Marie, pleine de grâce, le Seigneur est avec vous. Vous êtes bénie entre toutes les femmes, et Jésus, le fruit de vos entrailles, est béni.
5: Sainte Marie, Mère de Dieu, priez pour nous pauvres pécheurs, maintenant et à l'heure de notre mort. Amen.
2: Priez pour nous, Sainte Mère de Dieu,
3: afin que nous soyons rendus dignes des promesses du Christ.
2: Daigne, Seigneur, répandre ta grâce dans nos âmes, afin qu'ayant connu par le message de l'ange l'incarnation du Christ, ton Fils, nous arrivions par sa passion et par sa croix à la gloire de sa résurrection. Par le Christ, notre Seigneur.

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2: Vingt-sept juillet, Sainte Nathalie et Saint Aurèle. Au IXe siècle, les chrétiens

0: attachés. Tous les quatre sont arrêtés au motif que Nathalie et Lilioz sortent sans le voile, le visage découvert. Avec eux est emprisonné Georges, diacre et moine venu de Palestine que Nathalie et Aurel abritent dans leur maison. En sa qualité d'étranger, Georges aurait pu échapper au martyr. Pour ne pas être séparé de ses compagnons, il se met alors à injurier le prophète Mahomet. Ils sont tous les cinq condamnés à mort sur l'ordre du calife Abderrahman II et décapités le 27 juillet 852. Nathalie et Aurel, ainsi que vos compagnons, vous nous rappelez que l'espérance en Jésus est plus grande que notre peur de souffrir ou de mourir, quand donc cet être corruptible aura revêtu l'incorruptibilité et que cet être mortel aura revêtu l'immortalité, alors s'accomplira la parole qui est écrite « La mort a été engloutie dans la victoire ».
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1: Au nom du Père, et du Fils, et du Saint-Esprit, Amen. Mon Seigneur et mon Dieu, je crois fermement que tu es ici, que tu me vois, que tu m'entends. Je t'adore avec profonde révérence. Je te demande le pardon de mes péchés et la grâce de faire avec profit ces 10 minutes de prière. Ma Mère Immaculée, Saint-Joseph, mon Père et Seigneur, mon ange gardien, intercédez pour moi. Cela fait plusieurs jours que, dans la liturgie de l'Église, dans les évangiles que nous avons lus et médités, il est question d'images empruntées à la nature. Jeudi dernier, le Seigneur était présenté comme un vigneron, et nous nous étions représentés comme étant les sarments de cette vigne, qu'il devions rester attachés à la vigne, une image très claire, si nous voulons porter du fruit. Vendredi dernier, on nous a expliqué, ici même d'ailleurs, dans la méditation du jour de 10 minutes, la parabole du semeur. Dieu présenté comme un semeur très généreux qui sème à la volée. Et les graines tombent un petit peu partout, donnant plus ou moins de fruits, donnant plus ou moins de résultats. Aujourd'hui, il n'est plus question de semer à la volée. Il est question dans la parabole que Jésus nous propose, il est question d'une graine de moutarde, la plus petite de toutes les semences, nous dit le Seigneur. Il est question aussi d'une femme qui va mettre dans 3 mesures de farine un peu de levain, un tout petit peu de levain. Et non pas comme ce petit garçon, sa grand-mère m'avait raconté que elle lui avait demandé d'aller faire des courses, d'aller acheter de la levure, et le petit garçon, pensant être généreux et se disant « pour ma grand-mère, je ne vais quand même pas acheter un tout petit sachet », c'est ce qu'on lui avait proposé, alors il en avait acheté 10 dizaines, et sa grand-mère lui dit « mais non, c'est pas la peine, avec un petit sachet, on fait déjà beaucoup de gâteaux ». Donc là, il est question de ça, d'une femme qui met un peu de levain, dans 3 mesures de farine, jusqu'à ce que toute la pâte est levée, nous dit le Seigneur. On pourrait penser, d'une manière très humaine, en écoutant ces comparaisons que le Seigneur fait, on pourrait se dire, bon, une graine de moutarde, c'est rien. Du levain, une toute petite quantité de levain, comparé à la générosité du semeur dont il était question l'autre jour, ils ne vont pas aller bien loin, ces deux personnages. Et non. Dans un cas comme dans l'autre, le Seigneur nous propose ces paraboles pour les comparer au royaume des cieux. Et le royaume des cieux, ce n'est pas rien. Seigneur, si tu nous dis qu'une petite graine de moutarde suffit, qu'un peu de levure suffit, c'est peut-être que tu attends simplement que nous utilisions cette graine de moutarde, que nous soyons généreux, entre guillemets, on va mettre généreux, pour mettre un peu de levure dans nos journées. Seigneur, tu attends que nous, ce n'est plus toi qui sème à la volée, c'est moi maintenant qui dois semer aussi, mais à ma manière, c'est-à-dire avec peu de choses, mais Seigneur, c'est ça que tu veux. Tu veux que je sème dans mon champ. Et quel est notre champ? C'est quoi notre champ à nous? C'est quoi nos mesures de farine à nous? Que représente exactement cette petite graine et ce levain? On peut envisager la réponse si on se met de la part du Seigneur. De la part du Seigneur, il y aura aussi peut-être des petites graines de moutarde, quelques grammes de levure. C'est un mot peut-être que le Seigneur va nous inspirer dans notre prière, un mot que nous allons lire dans l'Écriture, un événement peut-être agréable ou moins agréable, un petit événement de la Providence. Bref, ces petites graines de moutarde, c'est la main de Dieu dans le quotidien. Et si nous savons découvrir la main de Dieu dans les choses de chaque jour, nous allons la voir très souvent avec les yeux de la foi, avec les yeux de la confiance. Ça, c'est ce que Dieu, c'est les petites graines que Dieu va peut-être semer dans nos journées. Mais de notre part, à nous, nous aussi, nous devons utiliser des graines de moutarde et quelques mesures de levure. Qu'est-ce que le Seigneur veut dire par là, graines de moutarde, levure ? Il veut nous expliquer que ce qu'il nous demande, ce ne sont pas des choses extraordinaires, ce sont des choses ordinaires. Vous avez peut-être lu ce point de chemin de Saint José Maria qui dit « Veux-tu vraiment être saint ? Remplis le petit devoir de chaque instant, fais ce que tu dois et sois à ce que tu fais. » Ça n'a l'air de rien, mais vous pourrez le relire, ce point 815 de chemin. Il est très exigeant, finalement. Remplis le petit devoir de chaque instant. Oui, à chaque instant, nous avons un petit devoir à remplir. Fais ce que tu dois. Oh là là, très souvent, nous n'avons pas envie de faire ce que nous devons. Et sois à ce que tu fais, concentre-toi sur ce que tu fais. D'ailleurs, ces mots, il y a ce que l'on appelle le devoir d'État. Le devoir d'État du mari à l'égard de son épouse, de la femme à l'égard de son mari. Il y a le devoir d'État, le petit devoir de chaque instant, des parents à l'égard de leurs enfants, des enfants à l'égard de leurs parents. Le devoir d'État, les relations très normales, habituelles entre collaborateurs au travail, entre collègues, entre amis. Finalement, nos journées, nos semaines sont pas, il n'y a pas de grandes choses dans les, mais il y a plein de petites graines, il y a plein de petits devoirs. Les petits devoirs de chaque instant, c'est quoi? C'est le sourire. C'est le service qu'on va rendre. C'est parfois le silence, c'est-à-dire de savoir écouter les gens. Tout ça, ce sont des petites choses, mais le Seigneur nous y attend. Le point 816 de chemin, le point suivant de Saint José Maria, dit « Tu t'es trompé de chemin si tu méprises les petites choses. » Oui, les petites choses. Regardez, une partition de musique, un concert d'une heure et demie, ce n'est qu'une succession de notes, une note après l'autre, beaucoup de notes. Et c'est ça qui est beau. Mais s'il manquait une note, ou si dans un concert, un pianiste fait une fausse note, les spécialistes vont le remarquer tout de suite. Oui, ce sont très souvent des petites choses, mais quelles sont importantes? Le Seigneur, dans cette parabole d'aujourd'hui, non seulement nous encourage à soigner les petites graines de moutarde et les petites quantités de levure, mais il ajoute dans sa parabole une précision, un détail sympathique. Il leur dit... C'est la plus, à propos de la graine de moutarde, c'est la plus petite de toutes les semences. Mais quand elle a poussé, elle dépasse les autres plantes potagères et devient un arbre, si bien que les oiseaux du ciel viennent et font leur nid dans ses branches. Voilà, des petites choses qui, accumulées, deviennent un nid dans lequel on va pouvoir accueillir la volonté du Seigneur. Quand on regarde la vie des saints, c'est exactement l'exemple qu'ils nous donnent. Les saints ne font pas de bruit. On connaît cet adage qui dit que le bruit ne fait pas de bien et que le bien ne fait pas de bruit. Et la plupart des saints ne se sont pas fait remarquer de leur vivant. C'est après on voit les fruits. Que d'exemples dans la vie chrétienne. Pensons à Sainte Thérèse de l'Enfant Jésus. Et on connaît bien sûr cette remarque que faisait l'une des sœurs de son couvent lorsqu'elle apprit la mort de la petite Thérèse. « Ah, ben je ne sais pas ce qu'on va pouvoir dire de Thérèse. » Eh ben, si on a pu dire beaucoup de choses, elle ne faisait pas de bruit, Thérèse de l'Enfant Jésus, mais quelle sainteté !» On peut dire la même chose de Mère Teresa, même si elle était un peu plus médiatisée, mais sa vie de prière si intense ne faisait pas de bruit. Et on pourrait aussi regarder tous ces jeunes saints que nous connaissons, Saint Dominique Savio, mort à 14 ans, Sainte Maria Goretti, morte à 11 ans, Carlo Acutis, mort à 15 ans. Voilà, ce n'est pas grand-chose, mais que de bien ils ont fait. Alors, nous pouvons prendre peut-être comme résolution au début de ces vacances, ou certains d'entre vous, vous êtes déjà en vacances, de soigner les tout petits détails de la vie de tous les jours. Bien sûr, on va se reposer, mais faisons attention à ces petits relâchements, ces petits moments de paresse. Ça, on peut les éviter. Le repos, oui. La paresse, non. Et ce sont des tout petits détails, mais qu'on va faire attention. Essayons, pendant ces vacances, d'être particulièrement attentionnés. Voilà, les époux entre eux, les parents par rapport aux enfants, les enfants par rapport aux parents, les amis qu'on va rencontrer. Voilà. Et on va éviter, bien sûr, les disputes. On va essayer d'être, de rendre service, d'être très agréable. Pensons aussi à toutes ces petites graines de moutarde que nous allons pouvoir déposer à travers un message, un coup de fil, une carte postale peut-être qu'on va envoyer aux personnes seules ou âgées. Bref, plein de petites graines qui vont pouvoir germer. Soyons attentifs à en semer le plus possible pendant ces vacances. Cela plaira au Seigneur et cela permettra à des oiseaux de faire leur nid dans nos branches. Je te remercie, mon Dieu, des bonnes résolutions, des actes d'amour et des actes d'inspiration que tu m'as communiqués dans cette méditation. Je te demande de m'aider à les mettre en pratique. Ma Mère Immaculée, Saint Joseph, mon Père et Seigneur, mon ange gardien, intercédez pour moi.
0: La méditation du jour vous a été proposée par le Père Gérard Thieu depuis la France. 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

0: Amis auditeurs et auditrices, il est maintenant temps de s'informer sur l'actualité d'ici et d'ailleurs. Et ça sera dans le journal du soir avec Justin Assalé. Encore une fois, bonsoir Justin.
1: Bonsoir à nouveau, Déborah.

0: Ordination diaconale le dimanche 26 juillet 2026 des six grands séminaristes de la, à la paroisse Saint-Jacques de Meagui dans le diocèse de San Pedro. Monseigneur Alexis Toabliulo les a invités à être des diacres saints ou être de saints prêtres demain. Ouverture solennelle hier dimanche 26 juillet du jubilé des Moroses du sanctuaire marial national d'Abidjan à Tekoubé. Les festivités placées sous le thème 40 ans de grâce, 40 ans d'espérance avec pour objectif principal la réfection de la membrane bleue et d'étanchéité affectée par des intempéries. Et puis dans l'actualité internationale, synode sur la synodalité, un document pour accompagner les églises locales en vue de 2027 a été publié ce lundi au Vatican par le secrétariat général du synode. Voilà pour le sommaire.
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0: Mesdames et messieurs, bonsoir. La paroisse Saint-Jacques de Meagui dans le diocèse de San Pedro en Côte d'Ivoire a été le théâtre le dimanche 26 juillet 2026 de l'ordination diaconale de six grands séminaristes et de la messe d'action des grâces des 10 années d'existence de la dite paroisse. La messe présidée par l'ordinaire du lieu, Monseigneur Alexis Toabliulo, en présence de plusieurs invités. Dans l'homélie qu'il a prononcée, l'évêque a exhorté les ordinants à être des prêtres saints, des diacres saints pour être de saints prêtres demain pour qu'ils soient fort et fidèle. Monseigneur Alexis Toabliulo a invité les fidèles à contribuer, à prier pour que le Seigneur suscite dans le diocèse des vocations pour le service.
2: Je suis comblé et je bénis le Seigneur pour toutes ces merveilles, car tout ça, ce sont les merveilles du Seigneur. Dieu qui aime son Église, Dieu qui n'oublie pas son peuple. Vous me demandez si c'est fini? Non, ce n'est pas fini. Avec notre Dieu, ce n'est jamais fini. On doit toujours continuer le travail, être toujours à l'œuvre. Avec Dieu, on n'a jamais fini. Avec Dieu, ce n'est jamais fini. Et puis, dans tous les cas, la moisson sera toujours abondante et les ouvriers seront toujours peu nombreux. Alors, nous devons continuer à prier pour que Dieu nous donne beaucoup de vocations dans notre diocèse et dans chaque partie du diocèse. Vous voyez, nous sommes à Meagui. Meagui, c'est la terre des Bakoué. Et il n'y a pas encore un seul prêtre Bakoué. Ça veut dire que nous devons prier pour que chaque peuple de chez nous donne ses enfants pour le service de Dieu, pour le service de l'Église. Les Bakoué n'ont pas encore de prêtres. Et ça m'a fait quelque chose humainement, en ordonnant tous ces prêtres, de voir qu'il n'y a pas un fils du pays Bakoué. Ça veut dire que ce n'est pas fini, ça ne sera jamais fini. Les Mouenais, même chose. Il n'y a pas de prêtre Mouenais. Alors nous devons prier. Les Pierres, même chose. Il n'y a pas de prêtre Pierre. Nous devons prier pour que Dieu envoie des ouvriers à San Basson. Donc, pour résumer, oui, je suis comblé parce que Dieu nous visite, Dieu nous donne des prêtres. Mais ça ne sera jamais fini. Nous devons continuer de prier.
0: Monseigneur Alexis Toabliulo, évêque du diocèse de San Pedro, heureux d'avoir franchi ce pas, les ordonnés ont traduit toute leur gratitude au Seigneur, lui confiant la suite de leur marche. La réaction d'un diacre est à sa suite celle du père Yves Zacré, curé de la paroisse Saint-Jacques de Meagui, qui se prononce sur les 10 années d'existence de sa paroisse. Ils sont au micro de Guy Armand Lechanceux de la station relais RNC San Pedro.
3: L'abbé Joël Abissa de la paroisse Saint-Ignace d'Antioche de Meagui. Aujourd'hui, c'est une grande joie pour moi. Une grande joie car par les mains de Monseigneur Alexis Toabli, je suis ordonné diacre de la Sainte Église catholique romaine. Et je tiens à remercier notre Père évêque, tous nos formateurs et tous ceux qui ont prié pour que nous soyons là. Je demande aussi au Seigneur de m'aider à être ce serviteur humble, ce serviteur qui sait s'abaisser pour dire merci à son Seigneur.
4: Alors, au thème de cette messe riche en symboles et en grâce, ce sont des mots de joie, des sentiments de gaieté, de reconnaissance à Dieu pour tout le travail abattu. 10 ans, ça paraît n'est pas beaucoup, mais 10 ans aussi c'est le signe de la maturité, le signe de la réflexion, et aussi dire merci à tous nos bienfaiteurs, tous nos collaborateurs qui ont travaillé d'arrache-pied pour bâtir déjà ce que nous voyons aujourd'hui. Alors nous sommes très heureux et très fiers du chemin parcouru. Et nous voulons encore en ce jour dire merci à Dieu, qui est le fondateur de cette paroisse et qui a sa main posée sur chacun de nous. Alors à lui nous disons merci et nous rendons grâce pour tous les bienfaits reçus.
0: Il est bon de souligner que la veille, c'est-à-dire le samedi 25 juin, Mgr Alexis Toibliulo a conféré le sacrement de la confirmation à 90 catéchumènes en fin d'initiation à la vie chrétienne de la paroisse Sainte-Trinité de Gabiadji. Et dans la soirée de ce même samedi, il s'est rendu à la paroisse Saint-Ignace d'Atioche de Mayagi pour y présider la prise de soutane de 4 séminaristes. Eux, ils ont quitté le séminaire il y a maintenant 25 ans. Les pères Norbert Koné et Félix Koné ont donc célébré leur jubilé d'argent sacerdotal le samedi 25 juillet 2026 à la paroisse Saint-Joseph de Niakara dans le diocèse de Katiola, leur paroisse d'origine. Remplis de joie, les pères jubilaires ont redit toute leur reconnaissance à Dieu pour ce quart de siècle et à le servir comme prêtre. Les aumôniers militaires catholiques de Côte d'Ivoire et de la pastorale de la santé dans le diocèse de Namur en Belgique, le père Koné Norbert et Félix Koné ont élevé la coupe du salut en guise de reconnaissance pour tous les bienfaits reçus du Seigneur, mais aussi à l'égard de leurs parents, amis, connaissances et personnalités venues d'ailleurs très nombreux pour se joindre à eux pour dire merci au Seigneur. Prononçant l'homélie en cette heureuse circonstance, le père Émile Quélignon, secrétaire général de la Conférence des évêques catholiques de Côte d'Ivoire, a salué la fidélité des deux prêtres à l'appel du Christ tout au long de ses 25 années de ministère. Il les a exhortés à poursuivre leur mission avec confiance en Dieu, en s'appuyant constamment sur une vie de prière, source de force et de persévérance dans le service de l'Église. Un extrait.
5: Cher Père Félix et Norbert, merci de cette heureuse occasion que vous nous donnez. Il y a 25 ans, nous fûmes ici même pour nous réjouir avec vous du don du sacerdoce. 25 ans après, nous venons rendre grâce avec vous pour le chemin parcouru depuis. Un chemin de 25 années de fidélité de Dieu. Ensuite, pour la grâce de cette même fidélité qu'il vous a faite de tenir sa main et de le suivre à travers les différents services qu'il vous a confiés dans son Église. Aujourd'hui, vous avez tous les deux en commun d'être des prêtres du diocèse de Katiola, de la même paroisse, des jumeaux sacerdotaux, exerçant leur ministère à l'extérieur. Avec vous, chers frères Félix et Norbert, nous rendons grâce à Dieu pour ces merveilles dans vos vies et particulièrement pour le don du sacerdoce. Au moment où vous célébrez ce jubilé d'argent, occasion de bilan, ces paroles vous sont proposées par un confrère. Le prêtre appelé par le Christ et envoyé par lui doit sans cesse se tourner vers lui. Prière doit être au début et à la fin de toutes vos activités. Le Seigneur vous a saisi, vous a choisi et vous a envoyé en mission. Ça n'a pas toujours été beau, mais restez tranquille, parce que c'est Dieu qui travaille en vous, qui agit en vous. Gukinalto. Avancez, allez au large. En terminant, je forme pour vous le vœu d'un ministère sacerdotal davantage heureux, épanoui, fécond.
0: Un quart de siècle à rendre Jésus présent au milieu des hommes en les nourrissant de la parole de Dieu et de l'Eucharistie, les pères Norbert Koné et Félix Koné ont exprimé leur profonde reconnaissance à Dieu pour ses bienfaits et sa fidélité. Ils ont également adressé leurs remerciements à toutes les personnes qui les ont accompagnés, soutenus et encouragés au cours de ce quart de siècle de vie sacerdotale. Le père Norbert Koné au nom des jubilaires.
6: 25 ans de sacerdoce, 25 ans de grâce. Quand je repense au jour de notre ordination, le 20 janvier 2001, je revois ces jeunes pleins de joie, pleins de peur et d'espérance. Aujourd'hui, 25 ans après, je vois des prêtres heureux parce qu'ils n'ont jamais été seuls. Dieu a été avec eux. Merci alors infiniment à Dieu. Notre action de grâce va d'abord à l'endroit du Seigneur. Dieu, de qui vient tout don parfait. Merci, mon Dieu, toi qui nous as choisis alors que nous ne méritions rien. Tu nous as conduits de paroisse en paroisse, d'institution en institution, et aujourd'hui, tu nous confies d'autres missions. La mission d'aumônier de la santé dans le diocèse de Namur, en Belgique, et la charge d'aumônier militaire catholique national de Côte d'Ivoire. Tout est grâce. Que ton nom soit béni éternellement. Ensuite, merci à l'Église qui nous a formés et envoyés en mission d'amour. Merci d'abord à Monseigneur Jean-Marie Kéletigui qui nous a fait confiance en nous ordonnant prêtres. Merci aux différents évêques. À vous tous, je dis merci. En ce jour de notre jubilé, nous vous êtes particulièrement reconnaissants pour votre mobilisation, pour votre soutien, pour la preuve de votre amour envers nous. Que le Seigneur vous bénisse. qu'il vous protège et qu'il vous accorde la paix et sa joie.
0: Notons que les pères Norbert Koné et Félix Koné, respectivement aumônier militaire catholique de Côte d'Ivoire et aumônier de la pastorale de la santé du doyenné Val-des-Sambre dans le diocèse de Namur en Belgique, ont été ordonnés prêtres de Jésus-Christ le 20 janvier 2001 par Monseigneur Jean-Marie Kelletigui de Vénérée Mémoire au sanctuaire Notre-Dame de la Présentation des Frères Kessé Dougou.
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0: Restons dans le temps des anniversaires. Le sanctuaire marial national d'Abidjan à Tekoubé, Notre-Dame d'Afrique, mère de toute grâce, s'apprête à célébrer avec faste le 7 février 2027 ses 40 ans d'existence. La messe solennelle d'ouverture des festivités le dimanche 26 juillet 2026 a réuni plusieurs personnalités religieuses, politiques et civiles. Précédée de méditations du chapelet, des mini-concerts, l'Eucharistie présidée par le père Sévérin Sommet, religieux marianiste en service au Burkina Faso, a été un moment de prière, de réminiscence, mais aussi l'occasion de présenter aux dévots de Marie les travaux à entreprendre pour embellir ce haut lieu de spiritualité affecté par le poids de l'âge. Le célébrant, dans son homélie, a invité les fidèles présents à rendre grâce à Dieu pour ce temps parcouru, surtout à continuer à découvrir Jésus comme le véritable trésor de notre vie. Un extrait.
8: 40 ans, ce n'est pas rien. À 40 ans, une personne n'est plus un enfant. Elle a gagné en maturité, traversé des épreuves, connu des victoires et des combats. Elle porte des cicatrices, mais surtout, elle a acquis une expérience solide. Aujourd'hui, alors que nous ouvrons le quarantenaire du sanctuaire, nous pouvons déjà rendre grâce à Dieu pour sa présence divine, pour ses années de grâce, voire de fidélité dans ce sanctuaire. Découvrir Jésus comme le véritable trésor de notre vie ne signifie pas que nous n'aurons pas de difficultés. La foi ne supprime pas toujours les épreuves, mais il nous donne une force nouvelle pour les traverser. Cherchons le vrai trésor, Jésus-Christ. Laissons Marie nous guider vers Jésus-Christ. Demandons un cœur sage pour discerner l'essentiel. Marchons avec espérance, car le Dieu qui accompagne fidèlement ce sanctuaire depuis sa fondation continuera d'être avec nous aujourd'hui et demain.
0: En marche vers ce quarantenaire du sanctuaire marial national d'Abidjan, plusieurs travaux sont prévus pour donner un nouveau coup d'éclat à cet édifice religieux impacté par les intempéries. Et l'objectif premier, selon le recteur, le père Gauthier Sommet, c'est la réfection de la membrane bleue d'étanchéité drapant l'édifice. Il appelle les dévots de Marie, les fidèles dans leur diversité, à répondre avec générosité à cet appel à la réhabilitation et à la rénovation du sanctuaire marial national d'Abidjan.
9: 40 ans dans la vie marque quand même une étape importante. Et c'est surtout faire un feedback. Regardez l'histoire qui nous a conduit jusque maintenant. Les 40 ans, c'est pour l'année prochaine. Mais il faut commencer à les préparer maintenant. Et donc, c'est dans cette dynamique-là de reconnaissance, dire merci au Seigneur qui a permis à certaines personnes d'avoir cette initiative de pouvoir avoir un lieu. Et tous ceux qui ont contribué, dire merci à toutes ces personnes, ceux qui sont encore vivants et ceux qui sont déjà partis. Même en 40 ans de la vie, il y a quand même certains traits qui commencent à se présenter sur le visage qu'il faut entretenir. Voilà. Alors, la toiture du sanctuaire, quand on regarde, n'a plus son bleu initial. Alors, c'est tout noirci, c'est crasseux. Et nous avons essayé de voir qu'est-ce qui se passe au-dessus. Et nous avons constaté qu'il y a des infiltrations. Et même à l'intérieur, ça se sent dans le plafond qu'il y a quand même la peinture qui se décolle. C'est pas normal. Nous avons reçu en héritage cet édifice. Nous devons maintenir, voilà, passer aux générations. Alors, le grand défi, c'est de refaire l'étanchéité, refaire le toit pour que le toit retrouve son bleu ciel. Ce n'est pas totalement chiffré, mais il faut s'attendre à faire vraiment une grande collecte pour pouvoir vraiment faire le toit. Nous appelons tous les fidèles chrétiens. En réalité, ici vient tout le monde. Donc, nous appelons vraiment les fidèles chrétiens et les personnes de bonne volonté qu'ils puissent également aussi venir contribuer. Chacun apporte sa pierre. C'est l'expression du cœur et que nous invitons tous les chrétiens à mettre la main à la pâte pour que nous puissions réaliser.
0: Les festivités de la célébration du jubilé des Moraudes de ce haut lieu de spiritualité, ouverte dimanche 26 juillet dernier, se referment le dimanche 7 février 2027. Dans l'actualité internationale, dans le document publié ce lundi, le secrétariat général du synode propose aux évêques et aux équipes synodales locales des critères et des indications pratiques pour la préparation et la célébration de leur assemblée d'évaluation prevue au premier semestre 2027 qui marquera la fin d'une étape du synode sur la synodalité. Le cardinal Grèche les invite à faire mémoire, soit reconnaître ce que Dieu a fait mûrir au cours du cheminement des communautés afin d'être capable de conversion. Voilà, c'est sur cette information que prend fin ce journal. Excellente soirée à toutes et à tous. Au revoir.

Voici que prend fin ce temps d'antenne. Merci à vous fidèles auditeurs et auditrices de votre écoute attentive. Merci également de continuer à nous suivre car nos programmes se poursuivent 24 heures sur 24. Voici la suite de nos programmes. À 19h, la méditation du chapelet. À 21h, au cœur de la cité avec Philippe Barrault sur le thème « Ah, si mon peuple m'écoutait ». À 23h, une rediffusion de la Libre Antenne sur le thème « Les parents sont-ils responsables des dérives de leurs enfants ?» À partir de minuit, nous vous proposerons des enseignements. Merci à Axel Conan qui a assuré la mise en onde de ce temps d'antenne. À ce micro, je suis Déborah Adengra. Je vous retrouve demain dès 12h dans les après-midi de la RNC. D'ici là, portez-vous bien et que Dieu vous garde.

0: Fais-moi connaître tes chemins, Seigneur. Guide-moi dans tes vérités.
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Dans Prions avec Marie, en ce jour, chers auditeurs et auditrices, ce sont les mystères joyeux que nous méditons avec la Légion de Marie. Je fais la lecture des intentions reçues. Action de grâce. Les enfants communants rendent grâce au Seigneur pour un an de plus qu'il a accordé à leur maman, Kwa Bosoma Agnès, qu'il continue toujours de la bénir. Madame Kanga Hélène rend grâce à Dieu pour tous les bienfaits pour sa famille. Action de grâce au Seigneur à l'occasion de l'anniversaire de naissance de Serge Kwame. Que Dieu lui accorde grâces et bénédictions par l'intercession de la très sainte Vierge Marie. Aide, assistance et protection. Aide, assistance, protection et guérison de Dr Kwame Isidore. Que le Seigneur le visite par l'intercession de Saint Joseph. Demandé par Madame Ala Yvette. Les fidèles de la communauté Bethany, la grâce de Yopougo Agbayate, prient le Seigneur pour aide, assistance et libération de tous les ennemis de destinée par l'intercession de la Vierge Marie. Madame Noumé demande aide, assistance et protection pour elle, ses enfants et son époux. Que la très sainte Vierge Marie leur accorde la paix, l'entente et l'harmonie dans leur couple. Aide, assistance, protection et guérison pour Maman Dibi Juliette, par l'intercession de Notre-Dame de Lourdes, santé des malades. Une fille à Marie rend grâce à Dieu pour la réussite au BEPC de son fils. Elle lui confie la suite de son parcours scolaire par l'intercession de la Vierge Marie. L'entreprise ETS HDA foncier et immobilier rend grâce au Seigneur pour ses bienfaits. Elle lui confie l'ensemble de son personnel, ses partenaires, ses collaborateurs ainsi que leurs différentes familles pour santé, protection et assistance. Elle demande les moyens financiers, l'obtention de tous ses documents administratifs et un bon aboutissement de tous ses projets par l'intercession de Notre-Dame de toute grâce. Maureen et Bethel rendent grâce au Seigneur pour ses innombrables bienfaits et lui demandent aide, assistance, protection dans tous les domaines de leur vie et leur mariage par l'intercession de notre Maman du Ciel, Notre-Dame des Victoires et Saint-Joseph. La SARL DSK Travaux et Services rend grâce au Seigneur pour la vie de la société et confie au Seigneur son personnel, ses dirigeants, ainsi que le bon déroulement de ses activités durant le reste de l'année 2026. Que par l'intercession de la Vierge Marie, la société continue son ascension et atteigne ses objectifs. La SARL Exigence Travaux rend grâce au Seigneur pour la vie de la société et confie par l'intercession de la Vierge Marie ses travaux de lotissement et d'immatriculation de sa parcelle. Les familles Koulibaly et Ofia confient au Seigneur le bon déroulement du mariage de Sita et Maouli, qu'il protège et fructifie leur amour par l'intercession de Saint-Michel-Archange, demandé par Madame Ofia Judith. Par l'intercession de la Vierge Marie et de Saint-Joseph, son époux, Monsieur Amessan Jean-René confie l'assistance et la protection de sa mère Gracoque Pauline au Seigneur Jésus. Par l'intercession de la Vierge Marie et de Saint-Joseph, son époux, Monsieur Amessan Jean-René confie l'assistance et la protection de sa femme Marielle, ses enfants Milan, Kezia et lui-même au Seigneur Jésus. La clinique médicale à Mont-Carmel demande aide, assistance et protection pour son personnel et tous ses patients par l'intercession de Notre-Dame du Mont-Carmel. L'association des parents des prêtres religieux, religieuses et grands séminaristes du diocèse de Yopougon prie pour tous les consacrés afin que le Seigneur leur accorde sanctification, santé, paix et joie par l'intercession de la Sainte Famille de Nazareth. Le Seigneur a donné, le Seigneur a repris, que son Saint-Nom soit béni. Repos en Dieu. Il y a 10 ans qu'il a plu à Dieu de rappeler à lui sa servante Sosa Lisette Odilia. À l'occasion du 10e anniversaire de son décès, Monsieur Sosa Jonas et famille prient pour le repos de son âme. Repos en Dieu de Maman Kwame Akissi Suzanne, que par l'intercession de Notre-Dame de Mont-Ligion, le Seigneur lui accorde sa miséricorde et l'accueille auprès de lui. Repos en Dieu de Papa Baillé Ambroise Richard, Baillé Marie-Louise et Assis et Bégui Stanislas, demandé par la famille Baillé.
Les enfants Yao prient le Seigneur par Marie pour le repos de l'âme de leur père Yao Nguessan Pascal. La famille Koulibaly, en union de prière avec l'équipe du chapelet, prie le Seigneur pour le repos en Dieu de Koulibaly Nancy, Koulibaly Constant et Koulibaly Marc. Que Dieu leur accorde la paix sans fin. Tout le personnel de la Radio Nationale Catholique prie pour le repos éternel du Saint-Père, le Pape François. Du haut du ciel, qu'il intercède et prie pour l'Église universelle qu'il a servie avec zèle et dévouement. La RNC prie pour le repos en Dieu de Yvonne Taou, ex-animatrice en son sein. Que Dieu l'accueille dans son royaume céleste. 28 juin 2024, 28 juin 2026, 2 ans que s'est endormi dans la paix du Seigneur, Papa Kwadio Michel. Ses enfants Sonia et Flora prient par l'intercession de Maman Marie pour le repos de son âme. Monsieur Kwasi Yao Raphaël et Madame Né Kwadio Amalan Antoinette prient le Seigneur pour le repos de l'âme de leur fils, Kwasi Yao Guy Stéphane Harold, qu'il lui accorde sa miséricorde. Le groupe Foyer d'amour et de miséricorde prie le Seigneur pour le repos en Dieu de Solange Assamoah par l'intercession de Notre-Dame de Montligion. Veuve

commandé par ses enfants. Prions pour le repos en Dieu de grâce d'anneau, que Dieu lui accorde sa miséricorde et l'accueille auprès de lui par l'intercession de Notre-Dame de Montligion. La Radio Nationale Catholique prie pour le repos éternel de tous ses auditeurs et bienfaiteurs décédés. Que le Seigneur les prenne en pitié et leur accorde le repos éternel. Par l'intercession de Notre-Dame de Montligion, la Radio Nationale Catholique prie le Seigneur pour le repos éternel de tous ses agents décédés. Voici, Seigneur, les intentions que nous faisons monter vers toi, daigne les exaucer.

0: Vierge Marie, a souffert sous Ponce Pilate, a été crucifié, est mort, a été enseveli, est descendu aux enfers, le troisième jour, est ressuscité des morts, est monté aux cieux, est assis à la droite de Dieu le Père Tout-Puissant, d'où il viendra juger les vivants et les morts. Je crois à l'Esprit Saint, à la Sainte Église catholique, à la communion des saints, à la rémission des péchés, à la résurrection de la chair, à la vie éternelle. Amen.
1: Notre Père qui es aux cieux, que ton nom soit sanctifié, que ton règne vienne, que ta volonté soit faite.

0: alors amen.
1: Je vous salue Marie, pleine de grâce. Le Seigneur est avec vous. Vous êtes bénie entre toutes les femmes. Jésus, le fruit de vos entrailles, est béni.
0: Sainte Marie, Mère de Dieu, priez pour nous pauvres pécheurs, maintenant et à l'heure de notre mort. Amen.
1: Je vous salue Marie, pleine de grâce. Le Seigneur est avec vous. Vous êtes bénie entre toutes les femmes. Jésus, le fruit de vos entrailles, est béni.
0: Sainte Marie, Mère de Dieu, priez pour nous pauvres pécheurs, maintenant et à l'heure de notre mort. Amen.
1: Je vous salue Marie, pleine de grâce. Le Seigneur est avec vous. Vous êtes bénie entre toutes les femmes. Jésus, le fruit de vos entrailles, est béni.
0: Sainte Marie, Mère de Dieu, priez pour nous pauvres pécheurs, maintenant et à l'heure de notre mort. Amen.
1: Gloire au Père et au Fils et au Saint-Esprit.
0: Ô Dieu qui est, qui était et qui vient, pour les siècles des siècles. Amen.
2: Premier mystère joyeux, l'Annonciation. Fruit du mystère, l'humilité. Dieu résiste aux orgueilleux, mais il donne sa grâce aux humbles. L'ange Gabriel salue Marie, tout en lui annonçant que sous l'action de l'Esprit Saint, elle enfantera un fils qu'elle appellera Jésus. Par humilité, Marie s'incline. Ô Marie pleine de grâce, obtiens-nous cette humilité et cet amour si profond et inlassable qui te rendit mère de Dieu. Prions pour ceux ou celles que Dieu appelle à son service et qu'ils soient dociles à l'Esprit Saint. Prions pour ceux qui souffrent, qu'ils reconnaissent en leur vie la présence de Dieu. Prions pour que chacun de nous soit disponible pour accueillir Jésus, pour accomplir toujours la volonté de Dieu. Notre Père qui es aux cieux, que ton nom soit sanctifié, que ton règne vienne, que ta volonté soit faite sur la terre comme au ciel.
0: Donne-nous aujourd'hui notre pain de ce jour. Pardonne nos offenses, comme nous pardonnons aussi à ceux qui nous ont offensés. Et ne nous laisse pas rentrer en tentation, mais délivre-nous du mal. Amen.
2: Je vous salue Marie, pleine de grâce, le Seigneur est avec vous. Vous êtes bénie entre toutes les femmes et Jésus, le fruit de vos entrailles, est béni.
0: Sainte Marie, Mère de Dieu, priez pour nous pauvres pécheurs, maintenant et à l'heure de notre mort. Amen.
2: Je vous salue Marie, pleine de grâce, le Seigneur est avec vous. Vous êtes bénie entre toutes les femmes et Jésus, le fruit de vos entrailles, est béni.
0: Sainte Marie, Mère de Dieu, priez.

0: Amen.
1: Je vous salue Marie, pleine de grâce, le Seigneur est avec vous. Vous êtes bénie entre toutes les femmes et Jésus, le fruit de vos entrailles est béni.
0: Sainte Marie, Mère de Dieu, priez pour nous pauvres pécheurs, maintenant et à l'heure de notre mort. Amen.
1: Je vous salue Marie, pleine de grâce, le Seigneur est avec vous. Vous êtes bénie entre toutes les femmes et Jésus, le fruit de vos entrailles est béni.
0: Sainte Marie, Mère de Dieu, priez pour nous pauvres pécheurs, maintenant et à l'heure de notre mort. Amen.
1: Je vous salue Marie, pleine de grâce, le Seigneur est avec vous. Vous êtes bénie entre toutes les femmes et Jésus, le fruit de vos entrailles est béni.
0: Sainte Marie, Mère de Dieu, priez pour nous pauvres pécheurs, maintenant et à l'heure de notre mort. Amen.
1: Je vous salue Marie, pleine de grâce, le Seigneur est avec vous. Vous êtes bénie entre toutes les femmes et Jésus, le fruit de vos entrailles est béni.
0: Sainte Marie, Mère de Dieu, priez pour nous pauvres pécheurs, maintenant et à l'heure de notre mort. Amen.
1: Je vous salue Marie, pleine de grâce, le Seigneur est avec vous. Vous êtes bénie entre toutes les femmes et Jésus, le fruit de vos entrailles est béni.
0: Sainte Marie, Mère de Dieu, priez pour nous pauvres pécheurs, maintenant et à l'heure de notre mort. Amen.
1: Je vous salue Marie, pleine de grâce, le Seigneur est avec vous. Vous êtes bénie entre toutes les femmes et Jésus, le fruit de vos entrailles est béni.
0: Sainte Marie, Mère de Dieu, priez pour nous pauvres pécheurs, maintenant et à l'heure de notre mort. Amen.
1: Je vous salue Marie, pleine de grâce, le Seigneur est avec vous. Vous êtes bénie entre toutes les femmes et Jésus, le fruit de vos entrailles est béni.
0: Sainte Marie, Mère de Dieu, priez pour nous pauvres pécheurs, maintenant et à l'heure de notre mort. Amen.
1: Je vous salue Marie, pleine de grâce, le Seigneur est avec vous. Vous êtes bénie entre toutes les femmes et Jésus, le fruit de vos entrailles est béni.
0: Sainte Marie, Mère de Dieu, priez pour nous pauvres pécheurs, maintenant et à l'heure de notre mort. Amen.
1: Gloire au Père, et au Fils, et au Saint-Esprit.
0: Ô Dieu qui est, qui était et qui vient, pour les siècles et les siècles. Amen.
1: Ô Marie conçue sans péché,
0: priez pour nous qui avons recours à vous.
1: Ô Marie conçue sans péché,
0: priez pour nous qui avons recours à vous.
1: Ô Marie conçue sans péché,
0: priez pour nous qui avons recours à vous.
2: Deuxième mystère joyeux, la visitation. Fruit du mystère, la charité, l'amour du prochain. Petits enfants, n'aimons ni de mots, ni de langue, mais en acte et en vérité. Ayant appris que sa cousine Élisabeth est enceinte, Marie se rend chez elle, en hâte se met à son service et partage avec elle la grâce de l'Esprit Saint qu'elle a reçue, et cela par amour du prochain. Ô Marie, Vierge de la Visitation, donne-nous cette bonté du cœur qui nous aidera à conquérir les âmes à l'amour divin. Prions pour une plus grande charité envers nos frères et sœurs. Prions pour les femmes qui ne peuvent pas avoir d'enfants et les jeunes mamans. Prions pour que Marie nous aide à remercier Dieu et à le louer toute notre vie. Notre Père qui es aux cieux, que ton nom soit sanctifié, que ton règne vienne, que ta volonté soit faite sur la terre comme au ciel.
0: Donne-nous

0: Je vous salue Marie, pleine de grâce. Le Seigneur est avec vous. Vous êtes bénie entre toutes les femmes. Et Jésus, le fruit de vos entrailles, est béni.
1: Sainte Marie, Mère de Dieu, priez pour nous pauvres pécheurs, maintenant et à l'heure de notre mort. Amen.
0: Je vous salue Marie, pleine de grâce. Le Seigneur est avec vous. Vous êtes bénie entre toutes les femmes. Et Jésus, le fruit de vos entrailles, est béni.
1: Sainte Marie, Mère de Dieu, priez pour nous pauvres pécheurs, maintenant et à l'heure de notre mort. Amen.
0: Je vous salue Marie, pleine de grâce. Le Seigneur est avec vous. Vous êtes bénie entre toutes les femmes. Et Jésus, le fruit de vos entrailles, est béni.
1: Sainte Marie, Mère de Dieu, priez pour nous pauvres pécheurs, maintenant et à l'heure de notre mort. Amen.
0: Je vous salue Marie, pleine de grâce. Le Seigneur est avec vous. Vous êtes bénie entre toutes les femmes, et Jésus, le fruit de vos entrailles, est béni.
1: Sainte Marie, Mère de Dieu, priez pour nous pauvres pécheurs, maintenant et à l'heure de notre mort. Amen.
0: Je vous salue Marie, pleine de grâce. Le Seigneur est avec vous. Vous êtes bénie entre toutes les femmes, et Jésus, le fruit de vos entrailles, est béni.
1: Sainte Marie, Mère de Dieu, priez pour nous pauvres pécheurs, maintenant et à l'heure de notre mort. Amen.
0: Je vous salue Marie, pleine de grâce. Le Seigneur est avec vous. Vous êtes bénie entre toutes les femmes, et Jésus, le fruit de vos entrailles, est béni.
1: Sainte Marie, Mère de Dieu, priez pour nous pauvres pécheurs, maintenant et à l'heure de notre mort. Amen.
0: Je vous salue Marie, pleine de grâce. Le Seigneur est avec vous. Vous êtes bénie entre toutes les femmes, et Jésus, le fruit de vos entrailles, est béni.
1: Sainte Marie, Mère de Dieu, priez pour nous pauvres pécheurs, maintenant et à l'heure de notre mort. Amen.
0: Je vous salue Marie, pleine de grâce. Le Seigneur est avec vous. Vous êtes bénie entre toutes les femmes, et Jésus, le fruit de vos entrailles, est béni.
1: Sainte Marie, Mère de Dieu, priez pour nous pauvres pécheurs, maintenant et à l'heure de notre mort. Amen.
0: Je vous salue Marie, pleine de grâce. Le Seigneur est avec vous. Vous êtes bénie entre toutes les femmes, et Jésus, le fruit de vos entrailles, est béni.
1: Sainte

0: Amen.
1: Ô Marie conçue sans péché.
0: Priez pour nous qui avons recours à vous.
1: Ô Marie conçue sans péché.
0: Priez pour nous qui avons recours à vous.
1: Ô Marie conçue sans péché.
0: Priez pour nous qui avons recours à vous.
2: Troisième mystère joyeux, la nativité. Fruit du mystère, l'esprit de pauvreté. Heureux les pauvres de cœur, le royaume des cieux est à eux. L'ange annonce la bonne nouvelle aux bergers. Le Sauveur est né, le Fils de Dieu est couché dans une mangeoire. Marie, mère aimante, médite en son cœur. Ô Marie divine, remplis nos cœurs de tendresse. Pour tout Fils bien-aimé, donnez-nous la paix promise aux hommes de bonne volonté et aidez-nous à la transmettre à tous ceux que tu nous confies. Prions pour que tous nos enfants célestes soient touchés par l'amour de Dieu. Prions pour les pauvres qui découvrent que Dieu a voulu être leur frère. Prions pour la paix dans le monde et prions particulièrement pour la Côte d'Ivoire. Notre Père qui es aux cieux, que ton nom soit sanctifié, que ton règne vienne, que ta volonté soit faite sur la terre comme au ciel.
0: Donne-nous aujourd'hui notre pain de ce jour. Pardonne-nous

0: Je vous salue, Marie pleine de grâce. Le Seigneur est avec vous. Vous êtes bénie entre toutes les femmes. Et Jésus, le fruit de vos entrailles, est béni.
1: Sainte Marie, Mère de Dieu, priez pour nous pauvres pécheurs, maintenant et à l'heure de notre mort. Amen.
0: Je vous salue, Marie pleine de grâce. Le Seigneur est avec vous. Vous êtes bénie entre toutes les femmes. Et Jésus, le fruit de vos entrailles, est béni.
1: Sainte Marie, Mère de Dieu, priez pour nous pauvres pécheurs, maintenant et à l'heure de notre mort. Amen.
0: Je vous salue, Marie pleine de grâce. Le Seigneur est avec vous. Vous êtes bénie entre toutes les femmes. Et Jésus, le fruit de vos entrailles,

0: Salut Marie, pleine de grâce. Le Seigneur est avec vous. Vous êtes bénie en toutes les femmes. Et Jésus, le fruit de vos entrailles est béni.
1: Sainte Marie, Mère de Dieu, priez pour nous pauvres pécheurs, maintenant et à l'heure de notre mort. Amen.
0: Je vous salue Marie, pleine de grâce. Le Seigneur est avec vous. Vous êtes bénie en toutes les femmes. Et Jésus, le fruit de vos entrailles est béni.

0: Desprim.
1: O Dieu qui est, qui était et qui vient, pour les siècles des siècles. Amen.
0: Ô Marie conçue sans péché,
1: priez pour nous qui avons recours à vous.
0: Ô Marie conçue sans péché,
1: priez pour nous qui avons recours à vous.
0: Ô Marie conçue sans péché,
1: priez pour nous qui avons recours à vous.
2: Quatrième mystère joyeux, la présentation de Jésus au temple. Fruit du mystère, l'obéissance, la pureté. Fuyez l'impureté. 1 Corinthiens chapitre 5, verset 18. Le temple de Dieu est sacré. C'est vous. 1 Corinthiens chapitre 3, verset 17. Siméon, heureux de voir l'enfant Jésus, rend grâce à Dieu. À Marie, il dit une prophétie. Marie, modèle de pureté, dans ton offrande de Jésus au temple, offre-nous tout entier à Dieu en acte de parfaite obéissance et de docilité du cœur pour que nous puissions être à notre tour des oasis de pureté et de paix. Prions pour les vocations sacerdotales et religieuses. Prions pour le clergé ivoirien. Prions pour les parents qui souffrent à cause de leurs enfants. Notre Père qui es aux cieux, que ton nom soit sanctifié, que ton règne vienne, que ta volonté soit faite sur la terre comme au ciel.
1: Donne-nous aujourd'hui notre pain de ce jour. Pardonne-nous nos offenses, comme nous pardonnons aussi à ceux qui nous ont offensés. Et ne nous laisse pas entrer en tentation, mais délivre-nous du mal. Amen.
2: Je vous salue Marie, pleine de grâce. Le Seigneur est avec vous. Vous êtes bénie entre toutes les femmes, et Jésus, le fruit de vos entrailles, est béni.
1: Sainte Marie, Mère de Dieu, priez pour nous pauvres pécheurs, maintenant et à l'heure de notre mort. Amen.
2: Je vous salue Marie, pleine de grâce. Le Seigneur est avec vous. Vous êtes bénie entre toutes les femmes, et Jésus, le fruit de vos entrailles, est béni.
1: Sainte Marie, Mère de Dieu, priez pour nous pauvres pécheurs, maintenant et à l'heure de notre mort. Amen.
2: Je vous salue Marie, pleine de grâce. Le Seigneur est avec vous. Vous êtes bénie entre toutes les femmes, et Jésus, le fruit de vos entrailles, est béni.
1: Sainte Marie, Mère de Dieu, priez pour nous pauvres pécheurs, maintenant et à l'heure de notre mort. Amen.
2: Je vous salue Marie, pleine de grâce. Le Seigneur est avec vous. Vous êtes bénie entre toutes les femmes. Et Jésus, le fruit de vos entrailles, est béni.
1: Sainte Marie, Mère de Dieu, priez pour nous pauvres pécheurs, maintenant et à l'heure de notre mort. Amen.
2: Je vous salue Marie, pleine de grâce. Le Seigneur est avec vous. Vous êtes bénie entre toutes les femmes. Et Jésus, le fruit de vos entrailles, est béni.
1: Sainte Marie, Mère de Dieu, priez pour nous pauvres pécheurs, maintenant et à l'heure de notre mort. Amen.
2: Je vous salue Marie, pleine de grâce. Le Seigneur est avec vous. Vous êtes bénie entre toutes les femmes. Et Jésus, le fruit de vos entrailles, est béni.
1: Sainte Marie, Mère de Dieu, priez pour nous pauvres pécheurs, maintenant et à l'heure de notre mort. Amen.
2: Je vous salue Marie, pleine de grâce. Le Seigneur est avec vous. Vous êtes bénie entre toutes les femmes. Et Jésus, le fruit de vos entrailles, est béni.
1: Sainte Marie, Mère de Dieu, priez pour nous pauvres pécheurs, maintenant et à l'heure de notre mort. Amen.
2: Je vous salue Marie, pleine de grâce. Le Seigneur est avec vous. Vous êtes bénie entre toutes les femmes. Et Jésus, le fruit de vos entrailles, est béni.
1: Sainte Marie, Mère de Dieu, priez pour nous pauvres pécheurs, maintenant et à l'heure de notre mort. Amen.
2: Je vous salue Marie, pleine de grâce. Le Seigneur est avec vous. Vous êtes bénie entre toutes les femmes, et Jésus, le fruit de vos entrailles, est béni.
1: Sainte Marie, Mère de Dieu, priez pour nous pauvres pécheurs, maintenant et à l'heure de notre mort. Amen.
2: Je vous salue Marie, pleine de grâce. Le Seigneur est avec vous. Vous êtes bénie entre toutes les femmes, et Jésus, le fruit de vos entrailles est béni.
1: Sainte Marie, Mère de Dieu, priez pour nous pauvres pécheurs, maintenant et à l'heure de notre mort. Amen.
2: Gloire au Père, et au Fils et au Saint-Esprit,
1: au Dieu qui est, qui était et qui vient, pour les siècles des siècles. Amen.
2: Ô Marie conçue sans péché,
1: priez pour nous qui avons recours à vous.
2: Ô Marie conçue sans péché,
1: priez pour nous qui avons recours à vous.
2: Ô Marie conçue sans péché,
1: priez pour nous qui avons recours à vous.
3: Cinquième mystère joyeux, le recouvrement de Jésus au temple. Fruit du mystère, la recherche de Dieu en toutes choses. Tenez-vous sur vos gardes. Veillez donc et priez en tout le temps. Luc chapitre 21, versets 34 à 36. Pourquoi me cherchez-vous? Ne savez-vous pas que je dois être dans la maison de mon Père? Voici la réponse que Jésus donna à sa mère à propos de son absence auprès d'elle et Joseph. Lorsqu'ils le trouvèrent au milieu, assis au milieu des maîtres, à les écouter et les interroger dans le temple, mais obéissant et soumis qu'il est, il revient avec eux à Nazareth. Ô Marie, mère attentive, fais que nous conservions Jésus dans nos cœurs et aide-nous à le rechercher et à le faire grandir dans le cœur de ceux que tu mets sur notre route. Prions pour que les désespérés mettent leur confiance dans le Seigneur. Prions pour que chacun de nous n'arrête jamais de chercher Jésus, qui puisse se trouver dans l'humilité et le détachement. Notre Père qui es aux cieux, que ton nom soit sanctifié, que ton règne vienne, que ta volonté soit faite sur la terre comme au ciel.
1: Donne-nous aujourd'hui notre pain de ce jour. Pardonne-nous nos offenses, comme nous pardonnons aussi à ceux qui nous ont offensés. Et ne nous laisse pas rentrer en tentation, mais délivre-nous du mal. Amen.
3: Je vous salue Marie, pleine de grâce. Le Seigneur est avec vous. Vous êtes bénie entre toutes les femmes. Et Jésus, le fruit de vos entrailles est béni.
1: Sainte Marie, Mère de Dieu, priez pour nous pauvres pécheurs, maintenant et à l'heure de notre mort. Amen.
3: Je vous salue Marie, pleine de grâce. Le Seigneur est avec vous. Vous êtes bénie entre toutes les femmes. Et Jésus, le fruit de vos entrailles est béni.
1: Sainte Marie, Mère de Dieu, priez pour nous pauvres pécheurs, maintenant et à l'heure de notre mort. Amen.
3: Je vous salue Marie, pleine de grâce. Le Seigneur est avec vous. Vous êtes bénie entre toutes les femmes. Et Jésus, le fruit de vos entrailles est béni.
1: Sainte Marie, Mère de Dieu, priez pour nous pauvres pécheurs, maintenant et à l'heure de notre mort. Amen.
3: Je vous salue Marie, pleine de grâce. Le Seigneur est avec vous. Vous êtes bénie entre toutes les femmes. Et Jésus, le fruit de vos entrailles est béni.
1: Sainte Marie, Mère de Dieu, priez pour nous pauvres pécheurs, maintenant et à l'heure de notre mort. Amen.
3: Je vous salue Marie, pleine de grâce. Le Seigneur est avec vous. Vous êtes bénie entre toutes les femmes. Et Jésus, le fruit de vos entrailles est béni.
1: Sainte Marie, Mère de Dieu, priez pour nous pauvres pécheurs, maintenant et à l'heure de notre mort. Amen.
3: Je vous salue Marie, pleine de grâce. Le Seigneur est avec vous. Vous êtes bénie entre toutes les femmes. Et Jésus, le fruit de vos entrailles est béni.
1: Sainte Marie, Mère de Dieu, priez pour nous pauvres pécheurs, maintenant et à l'heure de notre mort. Amen.
3: Je vous salue Marie, pleine de grâce. Le Seigneur est avec vous. Vous êtes bénie entre toutes les femmes. Et Jésus, le fruit de vos entrailles est béni.
1: Sainte Marie, Mère de Dieu, priez pour nous pauvres pécheurs, maintenant et à l'heure de notre mort. Amen.
3: Je vous salue Marie, pleine de grâce. Le Seigneur est avec vous. Vous êtes bénie entre toutes les femmes. Et Jésus, le fruit de vos entrailles est béni.
1: Sainte Marie, Mère de Dieu, priez pour nous pauvres pécheurs, maintenant et à l'heure de notre mort. Amen.
3: Je vous salue Marie, pleine de grâce. Le Seigneur est avec vous. Vous êtes bénie entre toutes les femmes. Et Jésus, le fruit de vos entrailles est béni.
1: Sainte Marie, Mère de Dieu, priez pour nous pauvres pécheurs, maintenant et à l'heure de notre mort. Amen.
3: Je vous salue Marie, pleine de grâce. Le Seigneur est avec vous. Vous êtes bénie entre toutes les femmes. Et Jésus, le fruit de vos entrailles est béni.
1: Sainte Marie, Mère de Dieu, priez pour nous pauvres pécheurs, maintenant et à l'heure de notre mort. Amen.
3: Gloire au Père et au Fils et au Saint-Esprit.
1: Ô Dieu qui es, qui était et qui vient, pour les siècles des siècles. Amen.
3: Ô Marie conçue sans péché,
1: priez pour nous qui avons recours à vous.
3: Ô Marie conçue sans péché,
1: priez pour nous qui avons recours à vous.
3: Ô Marie conçue sans péché,
1: priez pour nous qui avons recours à vous.

0: qui s'avance comme l'aurore, belle comme la lune, éclatante comme le soleil, terrible comme une armée rangée en bataille.
1: Mon âme exalte le Seigneur,
0: exulte mon esprit en Dieu mon sauveur.
1: Il s'est penché sur son âme servante, désormais tous les âges me diront bienheureuse.
0: Le puissant fit pour moi des merveilles, saint est son nom.
1: Son amour s'étend d'âge en âge sur ceux qui le craignent.
0: Déployant la force de son bras, il disperse les superbes.
1: Il renverse les puissants de leur trône, il élève les humbles.
0: Il comble des biens les affamés. Renvoie les riches les mains vides.
1: Il relève Israël son serviteur, il se souvient de son âme.

0: Ô Marie conçue sans péché,
1: priez pour nous qui avons recours à vous.
0: Prions. Seigneur Jésus-Christ, notre médiateur auprès du Père, tu as voulu que la Vierge Bienheureuse, ta mère, soit notre mère et notre médiatrice auprès de toi. Accorde ceux qui implorent tes faveurs, la joie de les recevoir, que ce soit elle.
2: Amen.
3: Magnificat.
0: Anima mea Domini. Nous avons recours à votre

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0: Mon fils, n'oublie pas mes enseignements et que ton cœur garde mes préceptes.
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2: Bonjour à tous, bienvenue sur les 102.5 de la RNC, Radio Nationale Catholique. Vous êtes à l'émission Au cœur de la cité qui reçoit pour vous Madame Varley Delphine, que nous appelons affectueusement Maman Varley. Anciennement bergère nationale du renouveau charismatique, aujourd'hui responsable du mouvement Jean-Paul II dans notre pays. Bonsoir Maman Varley.
1: Bonsoir Philippe et bonsoir à tous les auditeurs et auditrices.
2: Voilà, au nom du directeur général de la Radio Nationale Catholique, je tiens à vous dire merci parce que à chaque fois, dès qu'on vous appelle, vous êtes présente. Alors, vous avez choisi un thème.
1: Je suis présente parce que c'est le Seigneur qui m'appelle.
2: Que Dieu soit béni, que le Seigneur soit béni. Alors, vous avez choisi un thème, j'aimerais que ça sorte de votre bouche. Quel est le thème que avez-vous choisi?
1: Le thème est le suivant. Ah, si mon peuple m'écoutait, si Israël suivait mes chemins.
2: Voilà. Ah, si mon peuple m'écoutait. Voilà. Un thème évocateur. Pourquoi avez-vous choisi ce thème, Maman Varley?
1: J'ai choisi ce thème parce que, comme j'ai l'habitude de le dire, la dimension prophétique de notre est très forte dans la mission d'intercession que nous conduisons. Ah, si mon peuple m'écoutait. En 2 Pierre 1 au verset 20, l'apôtre Pierre disait, sachant tout d'abord vous-même qu'aucune prophétie de l'Écriture ne peut être un objet d'interprétation, car ce n'est pas par une volonté d'homme. Ce n'est pas par une volonté d'homme qu'une prophétie a jamais été apportée, mais c'est poussé par le Saint-Esprit que des hommes ont parlé de la part de Dieu.
2: Voilà, c'est pour tout à l'heure, nous allons décrypter cela. Mais avant, maman, comme le veut la tradition de cette émission, au nom du directeur général, nous allons vous dédier cette belle plage musicale sonore, une façon pour nous de vous dire Aquaba.

0: Voilà, c'était Déborah qui nous chantait Restaurer, une façon pour nous de dire à quoi va à Maman Varley. Alors, nous revenons au thème du jour. Ah, si mon peuple m'écoutait.
1: Oui.
0: Alors, Maman Varley, que signifie aujourd'hui cet appel de Dieu?
1: Donc, Philippe, avant de répondre à ta question,
2: oui.
1: Nous allons faire ce que nous avons l'habitude de faire. Nous remettre entre les mains de celui-là pour qui nous sommes là, qui nous appelle.
0: Tout à fait.
1: Voilà. Nous allons prier avec nos auditeurs. Au nom du Père et du Fils et du Saint-Esprit. Amen. Dieu, viens à mon aide. Seigneur, à notre secours. Gloire au Père, au Fils et au Saint-Esprit, comme il était au commencement, maintenant et toujours, dans les siècles des siècles.
0: Amen.
1: Oui, Dieu, viens à mon aide, viens à notre aide. Viens à l'aide de l'humanité, Seigneur. Viens en aide à la Côte d'Ivoire. Viens en aide aux baptisés, à tes oints. Ceux qui ton nom a été invoqué, viens en aide à tes témoins, à tes disciples, à ceux qui t'appartiennent. Ceux en qui tu as mis ta confiance, viens en aide à ceux qui ont reçu et sont habités par ton Esprit Saint. Oui, viens en aide aux chrétiens, chrétiennes, sur les cinq continents. Viens en aide aux auditeurs, aux auditrices, amoureux, assoiffés de ta parole en ce soir. Oui, merci pour ton nom puissant, Jésus, pour tes plaies sanglantes et douloureuses, pour la lumière de ta face, par le mystère de ta mort et ta résurrection, qui consacre ta victoire éternelle sur Satan, ses acolytes et ses œuvres. Oui, merci de briser en cette nuit toute main occulte qui agit dans le monde, qui agit sur le monde, qui agit dans le cœur de ceux qui t'appartiennent, les détournent, les ouvriers de ta vigne. Oui, viens par ton nom puissant neutraliser cette main occulte qui semble avoir plongé tes enfants dans l'inertie, dans le sommeil sur les cinq continents, qui semble les avoir rendus aveugles, les

0: empêchant de te voir et d'ignorer même l'essentiel. Seigneur, viens à notre aide. Viens à notre secours. À tous ceux et celles, des enfants qui ont été rendus sourds par la main occulte, les empêchant d'entendre ta voix affaiblie, qui a affaibli leur volonté, qui les empêche de t'obéir. Dieu, viens à notre aide. Viens dégager, oui, du cœur de tes enfants, les pensées de la main occulte, ces pensées qui les maintiennent dans la peur, et remplis-les de ton amour, le Saint-Esprit, amour de Esprit Saint, donne la foi à la présence de ce Dieu qui est vivant. Viens nous rappeler que le Maître est vivant et que sa miséricorde peut tout pour nous, pour l'humanité. Viens nous donner de nous ressouvenir de notre baptême. Viens raviver le feu qui a été déposé en nous. Tu es notre aide. Jésus nous l'a dit, si vous m'aimez, je vous enverrai quelqu'un pour vous aider. Celui que vous ne connaissez pas, que les autres ne connaissent pas, mais que vous connaissez, parce que vous l'avez déjà vu. Oui, Esprit de Jésus, en cette nuit, viens nous inonder, nous embraser de ta présence. Je dis bien, les cinq continents doivent être remplis de ta présence. Que les chrétiens, les baptisés, au nom du Père, du Fils et du Saint-Esprit, reçoivent l'Esprit Saint en cette nuit, se réveillent comme des mauvais sommeils de cette torpeur qui les empêche aujourd'hui de réagir, alors que l'ennemi règne. Oui, viens au secours des auditeurs, des auditrices, de nos familles. Que ton Esprit Saint, ô Esprit de lumière, de sagesse, d'intelligence, de conseil, de force, oui, soit avec nous, Seigneur Esprit Saint. Ne nous abandonne pas, soit avec l'humanité. Sur les cinq continents, tout le monde est baptisé. T'en supplions, viens à notre secours pour accomplir la volonté de Dieu et de sorte que la gloire de Dieu se manifeste. Parce que le monde appartient au Seigneur. Oui, nous prions par l'intercession de Saint Jean-Paul II, de la Vierge Marie, l'Auguste Reine des cieux, la souveraine maîtresse des anges, celle à qui Dieu a donné le pouvoir d'écraser la tête de Satan, de lui demandant, ô Mère, envoie tes légions célestes sur les cinq continents, afin qu'elles poursuivent les démons, brise le pouvoir de la main occulte, refoule le démon et ses acolytes dans les abîmes. Qui est comme Dieu? Nous répondons, personne. Qui est comme Dieu? Personne. Qui est comme Dieu? Personne. Saint-Michel, Archange, lève-toi. Que ta lumière éclaire, nous éclaire. Que ton épée vienne nous défendre. Défends le monde. Va là où il y a le feu. Va là où il y a l'eau. Va là où il y a le tremblement de terre. Va combattre. Le Maître est vivant. Sa miséricorde nous ouvre les portes, oui, de son agir. Nous ne pouvons pas le limiter. Quelle que soit la laideur de nos péchés, l'abomination qu'offrent nos péchés. Oui, nous savons que l'océan de la miséricorde du Seigneur est là. Et en cette nuit, donne-nous de pouvoir nous jeter, oui, dans l'océan de la miséricorde de ce Dieu qui nous aime, malgré ce que nous sommes, qui veut nous sauver. Oui, Seigneur Esprit Saint, nous prions aussi par l'intercession toujours, oui, de Père et moi, Alter, qui est un peu comme mon ange gardien, et Jean Pliard, fidèle serviteur de Dieu, qui prie tous pour chacun de nous. Et nous disons Amen, au nom du Père et du Fils et du Saint-Esprit. Amen. Pourquoi ce thème? Frères et sœurs, pour répondre à ce thème, je dirais, à cette question, je voudrais déjà que nous lisions rapidement la parole qui fait l'objet, disons, de notre enseignement ce soir. Il est tiré du psaume 81, c'est-à-dire version hébreu ou Tob, mais 80, traduction liturgique. Criez de joie pour Dieu notre force. Acclamez le Dieu de Jacob. Mettez-vous à jouer. Donnez le tambour. Avec la cithare mélodieuse, avec la harpe, sonnez du cor au mois nouveau, à la pleine lune, pour notre jour de fête. C'est là pour Israël une loi, une décision du Dieu de Jacob, une règle qu'il a imposée à Joseph quand il sortit contre le pays d'Égypte. J'entends un langage que je ne connais pas. j'ai ôté la charge de son épaule et ses mains ont déposé le fardeau. Quand tu criais sous l'oppression, je t'ai délivré. Je t'ai répondu dans le secret de l'orage. Je t'ai mis à l'épreuve près des eaux de Meriba. Écoute, mon peuple, je t'en adjure, Israël, si tu m'écoutes. Il n'y aura pas chez toi de Dieu étranger. Tu ne te prosterneras pas devant un Dieu différent. C'est moi le Seigneur, ton Dieu, qui t'ai fait monter du pays d'Égypte. Ouvre grand la bouche, je la remplirai. Mais mon peuple n'a pas écouté ma voix. Israël n'a pas voulu de moi. Je les ai renvoyés à leur cœur endurci, qui suivent donc leur projet. Ah, si mon peuple m'écoutait. Si Israël suivait mes chemins, j'aurais vite fait d'humilier leurs ennemis, de détourner ma main contre leurs oppresseurs. Ceux qui haïssent le Seigneur le courtiseraient. Ce serait leur destin pour toujours. Ils nourriraient Israël de fleurs de froment et de miel sauvage. Ils le rassasiraient. Gloire au Père, au Fils et au Saint-Esprit, comme il était au commencement, maintenant et toujours, dans les siècles des siècles. Amen. Et dans ce psaume, nous avons choisi le verset 14. Ah, si mon peuple m'écoutait, si Israël suivait mes chemins. Qui parle, frères et sœurs? C'est le Dieu d'Abraham, d'Isaac et de Jacob. Comment ce thème a été donné? C'est seulement hier, pendant que nous étions en mission sur la paroisse Notre-Dame de la Paix de Sina Trésor, du côté de Mergerville, que Philippe m'a appelé, m'a dit: maman, quel sera le thème? J'étais dans l'église. J'étais au cœur de l'église, j'étais là. Et j'entends dans mon cœur: ah, si mon peuple m'écoutait. Et donc j'ai répondu aussitôt. Il était un peu surpris, il dit: bon, j'ai compris. Pourquoi étions-nous, frères et sœurs, en mission et pour? Oui, et quel était l'objet de la mission? Voilà, envoyé officiellement, je dis par l'église, lui du diocèse d'Abidjan, et même le secrétariat exécutif national des œuvres, nous sommes envoyés, nous, membres du groupe d'intercession prophétique Saint-Jean-Paul II, pour porter ce message que le monde va mal. Le monde est en danger, la vie de l'homme est en danger, car tout ce que l'homme vit aujourd'hui de si difficile le conduit à la mort. Les inondations meurtrières, destructrices, les incendies, les tremblements de terre, les épidémies ne sont pas simples. Ces catastrophes à grande échelle qui détruisent l'homme et son environnement ne sont pas simples. Frères et sœurs, c'est ce que nous sommes allés, que nous annonçons depuis le 8 juin. Ce sont des fléaux d'origine spirituelle et mystique, c'est-à-dire provoqués par des mains, des puissances occultes. Et il faut donc se lever. Mais comment se lever? En se tournant vers Dieu, dans la prière. Se lever pour appeler Dieu, parce que prier, la solution, prier, c'est appeler Dieu, dont la solution n'est qu'en Dieu seul. Au psaume 89, voilà ce qui est écrit. En parlant de ce Dieu qui est grand, qui est puissant, ce Dieu qui est notre force. Voici ce que le psalmiste nous dit. Psaume 89, versets 2 à 3. Il dit: je chanterai toujours les bontés du Seigneur. Ma bouche fera connaître ta loyauté pour des siècles. Oui, je le dis, ta bonté est édifiée pour toujours. Dans les cieux, tu établis ta loyauté. Au verset 7 à 19, nous lisons: qui donc là-haut est égal au Seigneur? Frères et sœurs, je prends le temps, disons, de partager cette parole avec vous, parce que l'homme a oublié aujourd'hui que Dieu existe. Cet après-midi, j'ai eu à appeler une de mes sœurs et filles en France, qui est une des responsables du renouveau en France. Je lui dis: mais attends, dis-moi, Bordeaux brûle. Qu'est-ce que vous faites? La France brûle. Au niveau du renouveau de disons de la France, qu'est-ce que vous faites? Elle m'a répondu clairement, elle m'a dit vraiment, Delphine, actuellement là, c'est comme si nous sommes, ça dit, nous avons les bras baissés. Je dis, vous ne pensez même pas organiser une intercession. Il dit, elle me dit, je ne sais pas ce qui se passe. L'Espagne brûle. Avant, il y a un de mes fils spirituels qui m'a appelé, qui est à Madrid, qui m'a dit, maman, le feu est en train d'encercler la... Oui, Madrid. Et donc, il est temps, frères et sœurs, que nous nous rappelions que celui de qui nous tenons la dénomination, l'appellation chrétien, est vivant. Et donc, nous sommes obligés de retourner à sa parole pour nous rappeler ce qu'il est. Le psaume 7 dit quoi? Qui donc là-haut est égal au Seigneur? Qui ressemble au Seigneur parmi les dieux? Plus loin, il dit, Seigneur Dieu des puissances, qui est fort comme toi, Seigneur? Ton entourage, c'est ta loyauté. Dans le conseil des saints, Dieu est grandement redoutable, plus terrible que tous ceux qui l'entourent. Aujourd'hui, nous sommes d'accord que les hommes ont plus peur des hommes que de Dieu. Il y a certains chrétiens qui ont plus peur des hommes que de Dieu. C'est toi qui maîtrises l'orgueil de la mer. Quand ces vagues se soulèvent, c'est toi qui les apaises. Et donc, cette histoire d'eau, d'inondation, c'est le Seigneur qui peut résoudre.
1: Vraiment.
0: Et il est clair qu'aujourd'hui, c'est l'esprit des eaux Asmodée qui règne. Parce qu'il règne là où il y a l'impurité. C'est là. Aujourd'hui, le monde est pris dans l'impureté à tous les niveaux. Des choses même qu'on ne peut pas imaginer, que l'ennemi met dans le cœur, dans les pensées, dans l'intelligence des hommes, pour les amener à faire. C'est toi qui as écrasé le cadavre de Rahab, qui a dispersé tes ennemis par la force de ton bras. À toi les cieux, à toi aussi la terre, le monde et ses richesses, c'est toi qui les fonda. Mais pourquoi aujourd'hui il y a des hommes qui considèrent que si les richesses du monde appartiennent au Seigneur, c'est lui qui les donne aux hommes. Mais il y a des hommes qui préfèrent aujourd'hui adorer des hommes. Nous sommes dans l'idolâtrie. Le psaume 81 qu'on vient de lire aujourd'hui, pas l'idolâtrie.
1: Tout à fait.
0: Aujourd'hui, à l'idolâtrie. C'est
1: vraiment dommage.
0: C'est dommage. Et les conséquences sont là.
1: Oui.
0: Ce que nous vivons là, c'est ce qu'on a reçu clairement. Ce n'est pas l'effet des hasards, c'est le fruit du péché. Et c'est pour cela qu'il faut qu'on se lève. À toi les cieux, à toi aussi la terre. Le nord et le midi, c'est toi qui les créas. Le Tabor et les monts crient de joie à ton nom. À toi, ce bras plein de vaillance, cette main puissante, cette droite levée. La justice et le droit sont les bases de ton trône. La fidélité et la vérité précèdent ta face. Heureux le peuple qui s'est acclamé. Qui est ce peuple? C'est le peuple chrétien. La louange appartient au Dieu, au peuple du Dieu au peuple d'Abraham, d'Isaac et de Jacob. Le Dieu, parce que nous savons qui est Dieu. Louer Dieu, c'est dire ce qu'il est. Et au cœur de la louange, l'ennemi est obligé de lâcher prise parce que louer Dieu, c'est appeler Dieu. Je me rappelle en 2003, lorsque il y avait une grande chaleur, je crois en France, il y avait eu des milliers de morts. J'étais à l'auberge diocésaine. Et nous, on priait, on a reçu qu'il fallait qu'on dise simplement à nos frères du renouveau de France de faire un Jéricho, c'est-à-dire prendre un temps de louange pendant 7 jours, prendre un temps, 1 heure, 2 heures, et puis louer le Seigneur. Parce que, au niveau de la France, la météo et puis les scientifiques avaient dit désormais, tous les ans, il y aura une chaleur qui viendra encore tuer. Quand on les a appelés les sœurs Udo, on a dit, bon, c'est ce qu'on a reçu, hein. Faites Jéricho. Philippe, elles ont fait Jéricho. Il n'y a plus de sécheresse jusqu'à ces temps-ci-là. Le Seigneur est vivant. Alors, heureux le peuple qui s'est acclamé, il marchera à la lumière de ta face, Seigneur. Lorsqu'on marche à la lumière de la face du Seigneur, on peut dire qu'on est dans le Seigneur. On est éclairé, accompagné, porté, protégé. C'est pour annoncer cela qu'on était là-bas. Dire au monde entier aujourd'hui, et cette mission, ce message, on doit l'apporter où? on doit porter ce message au niveau de tout le diocèse et même en dehors du diocèse. Mais d'où vient ce message? C'est ici même, frères et sœurs à l'écoute, que vous souvenez-vous que ce 2 juin, je disais, au moment où je me réveillais, j'ai entendu que les intercesseurs se lèvent. Voilà. Que les intercesseurs se lèvent. Le 8 juin 2026, Philippe, tu m'as demandé de venir enseigner. Est-ce que le Seigneur m'a dit d'enseigner? Si vous ne vous convertissez pas, vous mourrez autant que les autres.
1: Exact.
0: Exactement. Et c'est le 28 que malheureusement, l'inondation est venue en Côte d'Ivoire. En 2 jours, il a plu près de 2 années de pluie qui ont détruit beaucoup de choses, qui ont sémé jusqu'à aujourd'hui la souffrance. Qu'est-ce à dire? Ça veut dire que ce Dieu-là que nous adorons est vivant. Et donc hier, quand tu m'as appelé, c'est ce que j'ai entendu. Ah si mon peuple m'écoutait. C'est ce même Dieu qui a parlé de deux, qui a parlé quand je suis venu ici pour l'enseignement. Il continue de parler. Donc c'est cette voix qui a parlé, qui a crié le 2 juin. Et la semaine dernière, encore dans l'oratoire, dans l'après-midi, pendant la miséricorde, j'entendais comme ça, formons une chaîne de prière avec Saint Jean-Paul II qui couvrirait tout le pays. Quand j'ai entendu qui couvrirait, j'ai dit, mais quand on parle de couvrir, ça veut dire protéger. Qu'est-ce qui arrive encore? Je prends mon cellulaire, je regarde, on me dit qu'actuellement, Ebola fait rage en RDC. Oh, Ebola voyage, hein? Je vis simplement qu'une personne là-bas qui est contaminée se lève et aille dans un autre espace et aussitôt. Et donc tout ça, ce n'est pas simple. La voix du Père, qu'est-ce que frères et sœurs, comment nous devons accueillir la voix du Père? Ce Père présent, son Fils Jésus-Christ, qui a crié le 20 février ici, 2017, avant toute chose, commence par une prière de repentance nationale. Il continue de parler. La voix de Dieu, la voix de Jésus. Parce que l'homme créé à l'image de Dieu a été fait pour entendre la voix de Dieu, de Jésus-Christ, parce qu'il est vivant, parce qu'il nous aime. Et Dieu n'est pas muet. En Genèse 3, au verset 8, après avoir mangé le fruit défendu, la Bible nous dit, ils entendirent la voix du Père. Genèse 3, verset 10, Adam, j'ai entendu ta voix dans le jardin, j'ai pris peur, je suis nu. Adam, tu t'es caché? Oui, il a fallu qu'il entende. La révélation tout entière est essentiellement la parole de Dieu à l'homme. Vocabulaire de théologie biblique. Et donc, c'est encore ce Seigneur qui dit, ah, si mon peuple m'écoutait. En Hébreux 1, du verset 1 à 2, on va le lire pour conforter ce que nous venons de dire.
1: Tout à fait.
0: Hébreux 1, verset 2. Après avoir à bien des reprises et de bien des manières parlé autrefois au Père dans les prophètes, Dieu, en la période finale où nous sommes, nous a parlé à nous en un Fils qu'il a établi héritier de tout, par qui aussi il a créé le monde. À travers Saint Jean-Paul II, la relique qui est posée sur mon oratoire qui parle, c'est Jésus de Nazareth qui parle. Et que vaut sa parole? Puisque j'étais ici le 2 juin. Oui. J'ai dit, le Seigneur, il faut dire qu'il faut qu'on se lève.
1: Exact.
0: J'ai même fait un enseignement à ce sujet.
1: Tout à fait.
0: Personne ne s'est levé. Ah, aujourd'hui, non seulement on a eu cette inondation, mais au niveau, je suis allé sur la radio Espoir, j'ai fait le même enseignement et le Seigneur m'a dit de dire que tous ceux qui m'écoutent, puisque cette radio Espoir va sur les 5 continents, que tous ceux qui se reconnaissent de lui se lèvent parce que le monde ne va pas. Ça, c'est ma mission. Je ne peux pas faire autrement. Seigneur Jésus dit, l'a dit à Matthieu 4, au verset 4, à Satan, l'homme ne se nourrira pas seulement de pain, mais se nourrira de toute parole qui sort de la bouche de Dieu. Qu'est-ce que ça dit? Ça veut dire, nous chrétiens, tout homme doit prendre la parole de Dieu en considération.
1: Vraiment.
0: C'est une nourriture pour nous. Au psaume 119, verset 105, ta parole est une lampe à mes pieds, une lumière sur mon chemin pour m'éclairer. Sagesse 16 au verset 12, le sage disait, ils reçurent leur guérison, ni par les plantes, ni par les pommades, mais ta parole, par ta parole qui guérit tout, ô Seigneur. La parole de Dieu est un remède. En Jean 14, verset 23, Jésus disait, si quelqu'un m'aime, il gardera ma parole. Et il continue en disant, mon Père l'aimera, nous viendrons vers lui, nous nous ferons une demeure. Frères et sœurs à l'écoute, c'est une belle révélation, moi, lorsque je lis ça, je suis, c'est-à-dire, mon cœur s'ouvre à la reconnaissance. Le Seigneur dit, si nous gardons sa parole, tout ce qu'il nous dit, tout ce que nous entendons, tout ce que nous lisons, si nous suivons ses préceptes, parce qu'au cœur de sa parole, qu'est-ce que nous avons? C'est le dire de Dieu, c'est l'expression de Dieu. Donc, qu'est-ce que nous avons? Nous avons sa volonté, nous avons ses préceptes, nous avons ses exigences, nous avons ses commandements. Et c'est pour ça que Dieu se confond à sa parole. Et c'est pour ça qu'en Jean 1, verset 1, il est écrit, au commencement était la parole, et la parole était avec Dieu, et la parole était Dieu. Donc, chaque fois que j'écoute la parole, chaque fois que je l'accueille, c'est-à-dire quand je crois et que j'en vis, c'est Dieu que j'ai accueilli. Et c'est pour ça qu'il dit aussi que celui qui garde ma parole vivra éternellement. À tous ceux qui l'ont reçu, Jean 1, verset 14, il a donné le pouvoir de devenir enfant de Dieu. Il a aussi dit à tous ceux qui disaient, ta maman et tes frères et tes soeurs, tes cousins, tes parents te demandent, il leur a dit, qui sont mes frères et mes soeurs? Ce sont ceux-là qui écoutent ma parole, la parole de Dieu, la gardent, la mettent en pratique. Marie aussi gardait en silence, dans la discrétion, avec amour et foi, la parole de Dieu. Elle a été béatifiée, elle est bienheureuse. Alors, il est important ce soir que chacun de nous, frères et sœurs, ici, en prenant, faisons notre ce cri-là du Seigneur. Ah, si mon peuple m'écoutait. Qui est le peuple de Dieu? À qui s'adresse-t-il? Mais c'est à nous, chrétiens catholiques. C'est à nous. Au psaume 100, disons, 100 et Hébreu 99, le psalmiste le dit bien, il dit, nous sommes son peuple, le troupeau de son héritage. Et donc, Dieu nous connaît. Dieu attend tout de nous. Dieu attend qu'on l'écoute. Maintenant, l'écoute de Dieu, ah si mon peuple m'écoutait. Pour pouvoir partager cela, nous serons obligés de définir ce que c'est que l'écoute. Qu'est-ce qu'écouter?
1: Okay.
0: Écouter, c'est être attentif. Attentif à ce qui est dit. Nous avons des oreilles. Et elles sont faites pour entendre. C'est accueillir. Accueillir. Donner de l'importance. Accueillir comment? La déposer dans notre cœur, ça dit l'accueillir, pas dans le but de l'oublier, mais de la garder, pour qu'elle puisse nous servir. Garder la parole, accueillir, écouter la parole, c'est la méditer. Jésus a comparé sa parole, la parole comme celui ou celle qui garde sa parole, comme une personne qui a planté sa maison. Voilà, qui a construit sa maison sur un roc. La pluie est venue, le vent a soufflé, mais la maison n'a pas bougé parce que sa maison était sur un roc inébranlable. Ce roc inébranlable, c'est la parole de Dieu. Mais celui qui construit sur du sable, mais lorsque les tribulations surviennent, cela est balayé tout de suite. Qu'est-ce que ça dit? Ça veut dire que si nous vivons de cette parole, jamais, je dis bien jamais, l'ennemi n'aura le dessus sur nous. Parce qu'il s'est passé quelque chose dans le jardin. L'homme, l'histoire de l'homme, de Dieu et sa parole. Dieu a créé l'homme à son image, à partir de sa parole. Et donc, la parole, l'homme est donc le fruit de cette parole. Et donc, la vie de l'homme ne dépend que de cette parole. L'homme ne peut s'épanouir qu'au cœur de cette parole, qui est en fait son essence. Mais lorsqu'Adam et Ève en Genèse 3 se sont détournés de Dieu, en fait, qui sont détournés en écoutant une autre parole, la parole du diable qui est venue leur dire, Dieu vous a dit, c'est sûr qu'il vous a dit de ne pas manger ces fruits-là de ce arbre. Non, les fruits de tous les arbres, voilà comment il les a eus. Oh, Dieu n'a jamais dit ça, il a dit l'arbre de la connaissance du bien et du mal. Vous ne mangerez pas de son fruit. Mais Satan les a trompés en disant, il a dit que vous ne mangerez aucun fruit de tous ces arbres. Le fait simplement que qu'Ève puisse répondre, c'était fini. Elle était comme envoûtée. Écoutez la parole du diable. Et c'est pour ça que sur les réseaux sociaux, faisons très attention à ce que nous écoutons. Il y a des paroles toxiques, maléfiques, qui peuvent vous empêcher de prier.
1: Vraiment?
0: Oui.
1: Je suis d'accord avec vous.
0: Qui peuvent vous empêcher de prier. Qui peuvent vous emmener loin. Qui peuvent vous habiter toute la journée. Il ne faut pas tout écouter. Et les prières là, qui sont engendrées en général par l'intelligence artificielle, qui, ma foi, ont un sens, semble logique, il vaut mieux prendre la Bible et puis lire tranquillement. Je ne sais pas qui est derrière l'intelligence artificielle. Et donc, dès qu'Adam et Ève se sont détournés, ont laissé tomber la parole de Dieu, et qu'ils ont obéi au diable, en mangeant de ce arbre, qu'est-ce qui s'est passé? Ils ont été comme envoûtés. Et désormais, ça dit tout en eux, je l'ai déjà expliqué ici, ça dit leur sens, tout ce qui était ordonné à la volonté de Dieu, ordonné à la recherche de cette communion avec Dieu, tout a été comme dévoyé, blessé. L'homme est désormais incapable d'aimer. Adam va rejeter Ève. Caïn va tuer Abel. Il n'y a plus d'amour. L'homme ne se sera plus aimé de Dieu. Satan lui a dit que leur a dit que Dieu était jaloux d'eux. Oui, c'est ça. L'homme aura peur de Dieu. La volonté qui permet de se maintenir dans le bien, de ne rechercher que ce que Dieu veut, la volonté de l'homme va être affaiblie.
1: Vraiment.
0: Ses sens, les mains, les pieds, les yeux, tout ce qui a été créé, la bouche et tout ça, pour le bien aujourd'hui, seront ordonnés pour le mal aujourd'hui. Au moment où je parle, actuellement, il y en a qui sont en train de tuer ou de détruire non seulement leurs semblables, mais ce que Dieu a créé. Et donc, l'homme désormais sera incapable d'écouter Dieu. Il y aura une autre voix en lui. Saint Paul a bien décrit, je crois, en Romains 5, de 5 jusqu'à 7, l'homme sous l'emprise du péché. Il dit que désormais, on est comme envoûté. Et donc, le mal que nous voulons éviter, c'est ce que nous faisons. Mais le bien que nous désirons, nous n'arrivons plus à le faire. Il a même dit qu'il était malheureux parce qu'il se sentait esclave. Mais gloire soit rendue à Dieu. À ce Dieu, à travers son Fils Jésus-Christ, le Seigneur, le Sauveur de l'humanité, qui est venu dégager, je dis bien dégager le cœur de l'homme de l'emprise de cette main occulte et a mis en nous son Esprit Saint par le baptême. À lui la gloire. L'objectif, le rôle de l'Esprit Saint en nous, c'est de nous maintenir en Dieu, de maintenir, de nous faire entendre à nouveau la voix de Dieu. Ah, si mon peuple m'écoutait. Dieu veut que l'homme l'écoute. Parce qu'au cœur, disons, de cette écoute, l'homme a sa vie. Dieu est sagesse, il est intelligence, il est conseil et force. Toutes les paroles de Dieu sont ordonnées à la vie, mes frères et mes soeurs. Dieu ne nous trompera jamais. Même si le Seigneur te dit, prends ce caillou, tape ta tête, fais-le. Jamais, jamais, je dis bien jamais, Dieu ne nous trompera, ne nous jettera dans un fossé. Quand il a dit à Abraham, Alors que le fils de la promesse était Isaac. Isaac a été donné à Abraham comme un cadeau par rapport à sa foi. Cette adhésion qu'il avait en ce Dieu qu'il aime, qui est son créateur, qui lui veut du bien. Et donc à qui il doit obéissance, soumission. Donc il lui a dit, bon, ils étaient de passage. Abraham a accueilli, c'était les anges de Dieu qui passaient. À travers les anges de Dieu, il faut voir Dieu lui-même. Abraham les a accueillis, il les a nourris, ils ont dit, bon, l'année prochaine, ta femme Sarah va te donner un enfant. Donc cet enfant-là, qui, sur qui le Seigneur a fait une promesse, dont les descendants seront plus nombreux que les étoiles qui sont dans le ciel. Un matin, lorsque le Seigneur se lève, il dit, je souhaiterais que tu m'offres cet enfant sacrifice. Et la promesse. Abraham n'a pas considéré ça. Il a pris l'enfant. Imaginez un peu. Au moment où il allait pour sacrifier l'enfant, il a pris, bien sûr, c'est le peuple, ils étaient habitués au sacrifice. Donc, bien sûr, ils ont pris le bois sec. Ils ont pris ceux qu'ils allaient prendre pour allumer et tout ça. Et l'enfant qui demande à son papa, mais où est l'agneau? Où est l'agneau? Imaginons-nous chacun, ceux et celles qui ont déjà des enfants. Tu pars pour sacrifier ton fils. L'enfant te demande, papa, on a déjà pris le bois, tout ça, mais qui sera le sacrifice? Où est le mouton? Où est le bœuf? Ah! Et Abraham de répondre, Dieu pourvoira. Mon frère, ma soeur, à l'écoute. Je te dis ce soir que Dieu pourvoit à tous tes besoins. Lorsque tu as entendu une voix, même si ce n'est pas dans tes intérêts, je dis bien dans tes intérêts, parce que aujourd'hui, puisque l'ennemi est dans nos vies, qui nous fait miroiter, en fait, miroir aux alouettes, il nous fait miroiter. L'ennemi, quand il te présente quelque chose, il te présente toujours la bonne face, mais il ne te présente pas la mauvaise face. Va faire. Mais il ne te dit pas, mais si ça ne réussit pas, voilà ce qui va t'arriver. Et donc, quelles que soient les tentations. Oui, mais si tu ne montes pas, ils vont partir. Ils sont en train de montrer, mais c'est de façon irrégulière. Oui, mais si tu ne veux pas acheter les diplômes pour tes enfants, mais tous les enfants vont partir, toi, l'enfant va rester là. Ah oui, mais un jour, c'est ce diplôme-là qui va accuser l'enfant. L'enfant n'a pas le niveau. Aujourd'hui, ils sont en quatrième, ils ne savent pas écrire. Les enfants ont été poussés comme ça, de façon illicite et irrégulière. Donc, tu t'es fait du mal en voulant écouter ce que le diable t'a dit. Alors que c'est une personne qui... Ah oui, c'est ma bienfaitrice, vraiment, elle est venue me donner les épreuves. Non, ce n'est pas ta bienfaitrice. Tout ce qui peut t'éloigner de la parole de Dieu, vérité, justice, amour, vérité, amour, paix, joie, lumière, sagesse, tout ce qui peut t'éloigner de ça, mon frère, ma soeur, ceux qui viennent te faire ce genre de propositions, pour te faire avancer vite, ils ne sont pas pour ton bonheur. Il vaut mieux t'écarter d'eux. Adam et Ève ont écouté le diable. Ils sont rentrés dans un chemin de déchéance parce que la mort est rentrée dans leur vie. Saint Paul l'a dit, la désobéissance d'un seul homme que le péché est rentré dans la vie de l'homme et ce péché a touché tout le monde. Voilà. Alors, ce thème est important. Important parce que l'homme souhaiterait que Dieu l'écoute. Au cœur de notre relation avec Dieu, au cœur de la relation de Dieu avec les hommes et des hommes entre hommes, il y a l'écoute. À l'écoute, parce que c'est l'écoute qui détermine aussi le sens de ce que nous faisons. Et les fruits de cette écoute sont aussi les conséquences de la manière dont nous avons écouté. Ah, si mon peuple m'écoutait. Accueillir la parole de Dieu. L'adopter. Oui. À qui s'adresse-t-elle? C'est à toi, c'est à moi. Nous sommes son peuple. Oui. Je l'ai dit, ce sont ses lois, ce sont ses commandements. La révélation tout entière, oui, ne fait que parler, que révéler Dieu. Alors, pourquoi l'homme doit-il écouter Dieu? Je l'ai dit, c'est un chemin de vie pour lui. J'ai commencé en disant ce que Jésus avait dit par rapport à la parole. Il y en a qui disent, mais comment puis-je écouter Dieu? Mais simplement par sa parole. La parole est où? C'est dans la Bible. C'est dans la Bible. C'est ce que Dieu a dit. Et qu'est-ce que la Bible? Mais ce sont les écrits de l'Esprit Saint. Ce sont les écrits de l'Esprit Saint. C'est Dieu en écriture, mon frère, ma soeur. Et au cœur de cette parole-là. En général, quand tu lis la parole, il y a comme un feu qui vient t'habiter. Parce que en Jean 6, verset 63, Jésus l'a dit. Ces paroles sont esprit et vie. Et Jésus, et Jean aussi l'a dit. Hein. Au commencement était la parole, et la parole était avec Dieu. Et dans cette parole-là, c'est Jésus-Christ de Nazareth en écriture. Il faut la lire. Avant de la lire, on peut invoquer le Saint-Esprit. Mais Dieu parle au cœur de la parole. Dieu s'adresse aux hommes à travers sa parole. Pendant que tu écoutes ou que tu lis une parole, il y a comme une idée qui vit en toi par rapport à quelque chose auquel tu n'as même pas pensé. C'est ce qu'on appelle inspiration. Tu peux aussi interroger la parole. Donc, par la méditation, par la lecture, par l'écoute simplement de la parole. Dieu peut parler où? Dieu peut te parler au Saint-Sacrement. Parce qu'il est là-bas. Oui. Mille et une fois, j'ai entendu la voix du Seigneur sortir du tabernacle pour me parler. Je ne suis pas la seule. Presque tous les chrétiens. Maintenant, bon, je m'excuse. Si tu trouves que ce n'est pas normal, alors, il y a quelqu'un qui disait... Et tu penses que Dieu ne peut pas me parler, donc tu es suspect. Non, il ne s'agit pas de ça. Tu es chrétien baptisé, le Seigneur peut te parler et il veut te parler. Donc, comment peut-il me parler? Et il veut te parler. Je me souviens de ce jour-là où, il y a très longtemps, nous étions encore dans le premier quartier où on vivait et mon époux était en voyage. Il y a eu une coupure d'électricité. Donc, j'ai voulu me mettre sur la terrasse parce que j'avais chaud. Je suis sorti, j'étais sur la terrasse arrière, dans une chaise longue. Au moment où je voulais m'endormir, j'entends une voix qui dit, « Delphine, lève-toi !» Très fort, hein. Puis bon, je me suis levé. Parce que j'avais entendu un petit bruit sur le toit. Je pensais que c'était les chats sauvages là qui sont dans le quartier. Je me suis levé puis j'ai obéi, j'ai fermé la porte. Le lendemain, ma voisine m'appelle et me dit, hey, ma soeur, à cause de la chaleur, on a tout ouvert, on était tous au salon pendant qu'on dormait. Il y a un voleur qui est venu qui a ramassé tout. Il les a enjambés, il les voyait dormir, il a pris les ordinateurs, il a pris les portables, il a pris les sacs à main, il est parti. Est-ce que ce Dieu n'est pas vivant? Et pourquoi alors je n'obéirai pas? L'homme ne peut pas obéir parce que ses sens et ses facultés, je le dis, ont été comme dévoyés dans le jardin et donc il n'a plus la capacité. Ah si Dieu m'écoutait. Ah si l'homme, ça, ah si mon peuple m'écoutait. Et il parle à qui aujourd'hui? Il parle à moi, Valé Delphine, baptisé dans sa mort et sa résurrection. Il nous parle à nous tous, frères et sœurs, chrétiens, chrétiennes. Il nous demande de nous lever. Ah, si mon peuple m'écoutait. Ce râle-là est suivi de promesses. On revient, je me remets encore sur ce même psaume 81, cela est suivi de promesses. Si mon peuple m'écoutait, si Israël suivait mes chemins, J'aurais vite fait d'humilier leurs ennemis et de détourner ma main contre leurs oppresseurs. Les ennemis de l'homme aujourd'hui, c'est quoi? Ce sont les fléaux.
1: Oui.
0: Ce sont les malheurs que nous attirent nos péchés, frères et sœurs. Aucun péché n'est gratuit. Romains 6, verset 23, Saint Paul l'a dit, le salaire du péché, c'est la mort. L'intelligence de l'homme aujourd'hui est utilisée rien que pour faire du mal. Le pape dernièrement, la semaine dernière, a écrit quelque chose encore sur la guerre. Et surtout sur les armes nucléaires. Saint Jean-Paul II l'avait dit. Il disait, ce n'est pas la peine tant que ça servira à détruire l'homme. Qu'il vaut mieux préparer la paix plutôt que de préparer la guerre.
1: C'est ça.
0: Au lieu de prier et dire, bon, Seigneur, protège-moi pour qu'il ne m'attaque pas. Seigneur, simplement, bénis-le. Désarme son cœur pour qu'il ne m'attaque jamais. C'est ça. Les ennemis, c'est quoi? C'est le péché. Si on écoute le Seigneur, si on écoute la voix du Seigneur, mais le péché ne viendrait pas. Viendrait pas, disons, nous manipuler comme il le fait maintenant. Et quelle est notre force? C'est le Saint-Esprit. Mon frère, ma soeur, à l'écoute ce soir. Il y a tellement de choses à dire. Le Seigneur dit, ah si mon peuple m'écoutait. Si Israël, Israël c'est nous par le baptême. Nous avons les 10 commandements qui sont là. Comment savoir si j'écoute Dieu? C'est en faisant un parallèle entre ma manière de vivre et la parole de Dieu. Les 10 commandements sont là. Tu ne voleras point. Si je vole, ça veut dire que je n'écoute pas Dieu.
1: C'est ça.
0: Tu ne mentiras point. Si je mens, ça veut dire que je n'écoute pas Dieu. Si je tue, les avortements, ça veut dire que je n'écoute pas Dieu.
1: Ouais.
0: Si je calomnie, ça veut dire que je n'écoute pas Dieu. Si je refuse d'aimer, je suis dans la haine parce que Saint Jean l'a dit, celui qui est son frère est un meurtrier. Parce que je le sors en haïssant mon frère, je le sors de mon cercle affectif.
1: Alors, maman, dans 5 minutes, nous allons mettre un terme à cette émission. Seulement, je voulais poser 2 questions. Je ne voulais pas partir sans avoir la réponse. Alors, la toute première, quelles sont les conséquences dans la vie d'une nation lorsque le peuple de Dieu refuse de lui obéir?
0: Lorsque le peuple de Dieu refuse d'obéir à Dieu à qui appartiennent les nations,
1: vraiment.
0: Ce Dieu de qui nous tenons notre, disons, de qui nous tenons tout, l'être, l'avoir, la richesse, le devenir, notre avenir, notre destin, parce que tout ce que nous avons, tout ce que nous possédons, tout ce que nous faisons, tout ce que nous pouvons, notre intelligence, nous vient de Dieu. Il est vivant, il a autorité. Donc, lorsque le peuple décide de ne pas obéir au Seigneur. Mais Iran, c'est simplement qu'il fait ce que Adam et Ève ont fait. Et donc, il s'ouvre au démon. Il s'ouvre, lui, au diable. C'est biblique, hein? Dans l'histoire d'Israël, chaque fois que Israël s'éloignait du Seigneur, bien qu'il avait la connaissance de Dieu, mais à cause du péché originel, il avait du mal à se maintenir dans ce que le Seigneur lui demandait. Le Seigneur laissait simplement ses ennemis venir le frapper. Le bâton, le l'opposeur en général, c'est la main du Seigneur. Il laisse alors un autre peuple soit vous asservir, ou bien alors il laisse, parce que c'est Dieu qui protège. Hein. C'est parce que nous sommes unis à Dieu. Jésus l'a dit, je suis la vigne. Vous êtes les branches, les sarments. Toute branche qui demeure unie à moi et moi, elle portera du fruit car sans moi, vous ne pouvez rien faire. Si nous sommes unis à Dieu, comment nous pouvons être unis à Dieu? En vivant de sa parole, en obéissant à sa parole, en écoutant ses voix, ses commandements, en nous pardonnant les uns les autres, en nous aimant, en vivant dans la justice, en vivant dans la vérité, dans la crainte de son Saint-Nom. Il est vivant, il sait, alors il nous protège. Mais quand nous désobéissons, nous sortons nous-mêmes, nous sortons lui-même, nous-mêmes de son cercle. Et nous nous jetons dans les bras. Là, nous jetons dans les bras du diable.
1: Okay.
0: Péché, c'est ouvrir la porte au diable, et lui donner le droit de venir nous, de venir nous dominer, de nous frapper. Okay. Et c'est ce qui arrive.
1: Alors, la dernière question. Quelle bénédiction Dieu promet-il à ceux qui l'écoutent et marchent dans ses voies?
0: Il promet simplement la bénédiction. La première, c'est non seulement la vie d'union avec lui, mais la protection. Parce que depuis que Adam et Ève sont allés, disons, faire un commerce avec le diable ne nous veut pas du bien du tout. Il n'a que deux objectifs, parce qu'il sait que le feu de l'enfer l'attend. C'est entraîner les enfants de Dieu, non seulement dans ce feu. Un, il est jaloux de nous, donc il nous fait du mal. Ce sont les accidents. Tout ce qui fait souffrir l'homme physiquement, moralement, spirituellement, c'est ce que le diable fait. Et donc les fléaux là, fléaux humains, l'homme qui détruit l'homme. Les fléaux sociaux, tels que la drogue, etc. C'est-à-dire les mauvais comportements des hommes qui attirent certaines choses. Fléaux naturels, c'est ce que nous voyons là. Les typhons, aujourd'hui, l'eau se lève comme ça un moment et puis ils rentrent en ville. Alors que le Seigneur lui-même leur a assigné là où ils doivent être. Donc, fléaux naturels, fléaux, je l'ai dit, sociaux, humains, naturels, et puis fléaux spirituels. Ces milliers de sectes sataniques aujourd'hui qui ont envahi le monde, qui sont même dans les milieux chrétiens. Et donc, dans ces conditions, ce manque de foi fait aussi... La Bible dit quoi? Hébreux 6, verset 11. Sans la foi, il est impossible. Non, plutôt Hébreux 11, verset 6. Sans la foi, il est impossible d'être agréable à Dieu. Si nous n'avons pas foi en Dieu, qu'on ne l'appelle pas, il ne peut pas venir. Il nous laisse libres. Il aurait pu empêcher Adam et Ève de manger le fruit défendu. Mais Dieu nous aime tellement qu'il nous laisse libres. Il leur a simplement dit, si vous mangez, vous allez mourir. Ça veut dire simplement, n'en mangez jamais. Donc, le Seigneur ne peut pas. Enfin, il y a une loi naturelle qui est là, hein, qui nous a donné oui, notre liberté là. C'est ça qui prouve que Dieu nous aime. Et donc, le Saint-Esprit est là pour nous aider à choisir le bien. Voilà.
1: Alors, Maman Valée, nous sommes au terme de cette émission. Et qu'est-ce que vous voudriez que nos auditeurs retiennent de ce thème? Ah, si mon peuple m'écoutait.
0: Oui, je voudrais simplement qu'ils retiennent que cette parole-là, elle n'est pas la mienne. Je ne suis qu'un canal. Mais ce Dieu est vivant, présent dans le monde entier. Mais en Côte d'Ivoire, ici, je le dis, je le répète, il y a une grâce unique. Un des saints contemporains, un des saints de notre temps est ici et il agit. Nous connaissons tous l'intercession des saints. Mais ici, il agit de telle sorte que c'est tellement visible. Cela vient simplement du fait que nous avons une partie de son corps avec nous. Et l'Église nous enseigne que la relique de premier degré signifie sa présence. C'est lui qui a crié. Ah si, c'est lui qui a crié que les intercesseurs se lèvent. Et donc, on est obligé d'obéir. Et jusque-là, c'est ça. Quand il crie, ça veut dire que c'est Dieu qui crie. Maintenant, hier, j'étais encore. C'est au nom de Saint-Jean-Paul que j'étais sur à cette paroisse, Notre-Dame de la Paix. Pour donner ce message-là qui est en fait un appel à se lever dans la prière, qui est une urgence de l'intercession, qui est un réveil, qui est un éveil des consciences à se lever, parce que ce n'est pas normal, mes frères, mes sœurs, convenez avec moi, qu'aujourd'hui le monde soit en train de brûler. Nous sommes solidaires de tout ce qui se passe sur les cinq continents. Quand une personne meurt là, c'est une partie de nous qui meurt. Et puis, au plus moment, chez eux, chez les uns et les autres, mais et chez nous un jour. C'est pour ça qu'il faut prier. Saint Jean-Paul II l'a dit, j'ai dit, la semaine dernière, dans l'oratoire, pendant l'heure de la miséricorde, j'entendais, ça c'est le Seigneur, formons une chaîne de prière avec Saint Jean-Paul II qui couvrirait le pays. Ça veut dire qu'il faut s'attendre encore à quelque chose, parce que, frères et sœurs, je termine en disant, c'est vrai, l'Église est en vacances. Mais le diable n'est pas en vacances. Nos péchés ne sont pas en vacances. Et donc, levons-nous dans la prière, avec humilité, crions vers notre Dieu, dans un esprit de repentance. Seigneur, on a mal fait. pardon, aie pitié de nous. Nous voulons demeurer unis à toi, ne voulons plus recommencer tout ce qui se passe dans cette Côte d'Ivoire-là. Nous voulons nous réconcilier, nous voulons nous pardonner les uns les autres, parce que tu l'as dit au psaume 133, là où les frères et les sœurs s'aiment, c'est là où tu envoies ta bénédiction. Nous sommes dans un pays divisé, à double vitesse, pendant que d'autres se réjouissent, pendant que d'autres pleurent, simplement parce qu'on a du mal à nous mettre ensemble. Frères et sœurs, prions tous pour que nous puissions organiser ce temps de prière, de chaîne de prière, et je dois passer normalement sur toutes les paroisses de la Côte d'Ivoire. Mais comment le faire? J'ai besoin, je me mets ici pour faire un appel. Il y a plusieurs curés que j'ai appelés au téléphone qui ne m'ont pas répondu. Mais Père, je suis obligé de le dire. Oui, à mon âge, là, je ne cherche que le ciel. Je ne cherche pas autre chose. Je vous demande pardon. Ayez un regard de miséricorde sur cette dévotion. Ce n'est pas moi qui suis devant, c'est Jésus et Saint Jean-Paul qui sont devant. Répondez pour qu'on organise cette intercession.
1: Okay.
0: Que Dieu vous bénisse, vous tous, et que la main occulte soit brisée au nom de Jésus de Nazareth.
1: Amen.
0: Par l'intercession de Saint Jean-Paul et la Vierge Marie. Amen.
1: Amen. Merci beaucoup, Maman Vallée. Je rappelle que nous étions amis auditeurs avec Maman Vallée, qui aujourd'hui est responsable de l'apostolat de Saint Jean-Paul II dans notre pays.
0: Aussi, groupe d'intercession prophétique, voilà. Saint Jean-Paul II qui est un apostolat.
1: Merci pour la petite précision. Voilà. Je voulais aussi ajouter Maman Vallée fait beaucoup, beaucoup d'enseignements sur les radios et les télévisions chrétiennes dans notre pays. Elle fait beaucoup de chroniques chrétiennes. Et donc, elle a droit de citer sur nos antennes ici. Encore une fois, merci beaucoup Maman Vallée.
0: Merci.
1: Et que Dieu nous garde.
0: Amen.
1: Notre émission s'achève. Merci d'être resté de notre. Romy Nyangba était à la partie technique, à ce microphone, Philippe Barraud. Bonsoir.
0: Amen.

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1: Jean II, Mercure, tel était son vrai nom, naquit à Rome. Il demanda à Athalaric un décret contre la simonie qui faussait la nomination des évêques et influençait négativement l'élection même du pontife. Athalaric non seulement accorda le décret en se réservant cependant le droit de ratifier l'élection, mais mit à disposition une somme d'argent pour les frais éventuels nécessaires à l'occasion d'élections contestées et pour des litiges dont la solution nécessitait d'avoir recours à Ravenne. Mais Athalaric mourut bien vite. Amalasonte mourut également, étranglée sur un îlot au milieu du lac de Bolsène, où elle avait été reléguée par son mari Théodate, épousé au dernier moment pour sauver le royaume des Ostrogoths. Entre-temps, Jean II recevait de la part de Justinien, qui s'apprêtait à reprendre l'Italie, de riches dons pour la basilique de Saint-Pierre, une profession de foi orthodoxe qui réaffirmait la maternité divine de Marie et la doctrine sur la personne de Jésus-Christ.
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Bonjour à toutes et à tous, bien-aimés auditeurs et auditrices. Quel bonheur de vous retrouver sur les ondes de la Radio Nationale Catholique de Côte d'Ivoire, la voix de l'Évangile, la radio qui nourrit la foi et rapproche les cœurs. Vous êtes bien à l'écoute de votre rendez-vous de libre antenne des vacances. Cette émission où nous prenons le temps de nous écouter, d'échanger librement et de réfléchir ensemble autour des sujets qui touchent notre société, notre vie de foi et notre quotidien de chrétien. En ce jour de lundi 20e jour du mois de juillet de l'an 2026, c'est avec une grande joie que nous vous accompagnons du côté de la technique. Raymond Collin est confortablement installé pour les manipulations techniques. À lui, nous adressons nos salutations. Je suis Agathe Denis.

Comment poser les limites à une personne avare sans transformer la relation en affrontement? Les relations humaines reposent sur un équilibre délicat entre la générosité, le respect mutuel et la compréhension des différences de caractère. Cependant, lorsqu'une personne fait preuve d'une avarice excessive, des tensions peuvent apparaître et fragiliser la qualité des échanges. Face à une telle attitude, il devient parfois nécessaire de poser des limites afin de préserver son bien-être et l'équilibre de la relation. Mais cette démarche, si elle est mal conduite, peut être perçue comme une attaque et conduire au conflit. C'est fort de ce constat que nous sollicitons votre participation, chers auditeurs et auditrices, afin de nous aider à réfléchir et à trouver des réponses à la problématique de la libre antenne de ce jour, imposer les limites à une personne avare sans transformer la relation en affrontement. Et comme c'est vous qui faites l'émission, voici les numéros de téléphone pour vous permettre de construire cette émission de bout en bout et de nous enrichir en nous éclairant de vos témoignages et de vos expériences. 07 59 55 54 24 ou le 05 55 03 46 60 et enfin le 01 42 85 87 06. Bienvenue à la libre antenne des vacances.

0: Allô.
1: Oui, bonjour, Mathieu.
0: Monsieur Sous-Gervais, bonjour à nouveau. Nous vous écoutons.
1: Moi, je dirais que c'est son choix. Il faut que ce soit clair. C'est son choix d'être quelqu'un d'avare. Et d'ailleurs, c'est comment tu peux sortir de sa nature. Et puis, une personne avare, il ne faut pas tout de suite voir. Ça veut dire que cette personne n'a pas la main facile. Vous allez voir que les gens s'en plaignent parce que la personne ne leur donne pas de l'argent. La personne donne difficilement l'argent, voire même ne donne pratiquement pas. Mais il faut chercher à savoir. Parce qu'il y a certaines personnes, peut-être que la personne a un projet. Et, ou bien la personne est en train d'investir quelque part. Et donc la personne a décidé de moi, cette année, je dis n'importe quoi, hein, cette année 2026 par exemple, je ne donnerai plus de l'argent comme j'ai eu l'habitude de le donner il y a plusieurs années en arrière. Parce que je suis en train de construire ma maison, c'est des exemples. Je suis en train de construire ma maison, ça, je peux. Et beaucoup trouveront que là, mais ces personnes ne chercheront pas à savoir pourquoi est-ce que la personne est avare. Et comme je le disais dans mes propos libinaires, c'est son choix. Et d'ailleurs, moi je le dis clairement, je n'ai même pas de limite à mettre ou alors une barrière, je dirais, entre cette personne et moi, parce que c'est son choix. Cette personne est un camarade, et on garde notre camaraderie, on va se saluer, on va peut-être rigoler de temps en temps, mais sachant que c'est une personne très avare, je dirais, ben, je n'irai même pas de ce côté. Et d'ailleurs, moi, généralement, ces personnes qui sont avares, si je veux les inviter à ce qu'on prenne un pot, moi-même, je dis, viens, je paye. Mais si je ne veux pas aussi, je laisse tomber. Parce que ne vous attendez pas à ce que, cette personne vous accompagne, je dis, n'importe quoi, dans un restaurant, et vous allez faire du 50-50 ans. Donc, moi, pour conclure, c'est pour dire que je n'ai pas de problème, je n'ai même pas de limite, mais à mettre. Au demeurant, peut-être que je peux lui donner des conseils pour que la personne ait la main un peu plus facile. Mais ça encore, c'est rentrer dans son intimité et ce n'est pas mon rôle de le faire. Voilà, donc je respecte son choix, mais seulement, il y a certaines choses que je fais avec cette personne. Et je prends mes responsabilités, je ne vais pas attendre que cette personne vienne à moi, pour qu'elle vienne. Mais je l'invite, je lui dis, bon, écoute, on va faire du 50-50 ans. Donc c'est un peu là ma position, je respecte son choix et il faut respecter son choix également, voilà, pour éviter, parce qu'en voulant trop lui donner des conseils trop forcés, parce que ça va ternir votre relation, alors que moi je préfère éviter cela et le laisser se conforter.

0: financièrement, une personne qui a les moyens, ça fournit clairement. Mm-hmm. Vous allez voir que cette personne ne partage pas, cette personne ne donne même pas. Mm-hmm. Quand bien même qu'elle ait les moyens, vous allez la solliciter, elle ne va jamais vous donner. Mm-hmm. Et cette personne, vous allez voir que là où il faut se mettre ensemble mm-hmm. pour peut-être cotiser ou un but bien donné, la personne vous dira non, moi je n'ai pas d'argent. Mm-hmm. Voilà, moi c'est un peu comme ça que je définis mm-hmm. une personne avare.
1: Oui. D'accord. Alors, si vous définissez une personne avare comme cette personne qui évite les dépenses, même utiles, comment pouvez-vous faire l'analogie entre la personne avare et la personne qui fait des économies? Celui qui fait les économies, c'est quelqu'un qui n'en a pas, qui cherche à mettre un fonds en vue de faire quelque chose, n'est-ce pas?
0: Non, pas forcément. La personne peut avoir les moyens,
1: oui.
0: mais elle a un objectif, comme je l'ai dit tout à l'heure, elle mm-hmm. construit sa maison sur 3 ans.
1: D'accord.
0: Donc, la personne, elle aura les moyens, mais ne pas mettre à la disposition de quelqu'un d'autre,
1: d'accord.
0: mais mettre l'accent sur la construction et la finition de sa maison. Mais la personne économe en bas,
1: mm-hmm.
0: ça, c'est clair. La
1: personne oui, c'est ce qu'on voulait comprendre.
0: Et voilà, la personne qui est économe n'est pas forcément en bas. Elle
1: d'accord.
0: a un but bien donné.
1: D'accord.
0: Merci, ma soeur.
1: Alors, avec vous, on retiendra tout simplement que vous n'arriverez pas à mettre les limites à une personne avare parce que vous ne voulez pas que cela dérive et que vous laissez la part avec son comportement parce que ce n'est pas à vous de changer une avare, mais c'est la personne avare elle-même qui doit pouvoir changer. Merci beaucoup, M. Zou Gervais. Et très, très bonne journée à vous.

0: Et allô ?
1: Bonjour, monsieur.
0: Bonjour, madame.
1: Votre nom, s'il vous plaît.
0: Moi, c'est Daniel Guilougou.
1: Monsieur Daniel Guilougou, comment allez-vous ?
0: Oui, ça va.
1: Alors, nous vous écoutons sur le thème du jour. Comment poser les limites à une personne avare sans transformer votre relation en une relation d'affrontement. Pour ne pas qu'il y ait des disputes. Comment lui dire, écoute, ça, ben, ça suffit, mais sainement, quoi.
0: Bon, moi, souvent, je pense que... d'abord, j'aimerais vraiment voir, toucher un peu, comment je vois un peu une personne qui avare.
1: Oui.
0: Moi, je pense que la personne qui avare, c'est un peu comme quelqu'un qui... De la même manière qu'on s'attache à Dieu, c'est cette manière qui s'attache à l'argent.
1: Oui.
0: Donc ça fait que quand j'ai compris ça, ça m'a fait peur. La fois que j'ai commencé à avoir peur des personnes, mais je veux que aussi on les aide, parce que si on les aide pas, ça sera vraiment très très compliqué. Ça sera très compliqué parce que souvent là, ils s'en rendent pas compte que c'est quelque chose de très grave. Ces personnes, parce que j'ai côtoyé aussi certaines personnes de ce genre, beaucoup comme ça. Voilà, donc, selon mon avis, il faut vraiment qu'on les approche et puis qu'on ne les juge pas. On ne les juge pas, mais il faudrait qu'on les fasse comprendre que c'est vraiment quelque chose de très grave. Hein? Et puis les donner soit c'était un moyen, c'était un conseil pour que, voilà, ces personnes-là puissent vraiment sortir vraiment de cette prison. Parce que je pense que c'est aussi comme une prison. Voilà, c'est comme une prison, voilà, je le vois ça un peu.
1: Voilà. Alors, monsieur Daniel Nyirukou,
0: oui.
1: Alors concrètement, donnez-nous un exemple. Quand vous approchez là, qu'est-ce que vous pouvez par exemple dire à une personne avare pour l'aider à sortir de sa prison d'avarice, comme vous nous le dites en ce moment?
0: Comme solution, je pense que cette personne-là doit vraiment beaucoup chercher à prier beaucoup. Voilà, il a pris beaucoup pour ce défaut-là. Parce que c'est un très grand défaut. Voilà, il ne faudrait pas qu'il sache que c'est un truc qui est vraiment...
1: banal, quoi, oui.
0: Voilà, il faudrait qu'il sache que c'est quelque chose qui est très vilain, c'est très vilain à voir. C'est un peu comme de l'ordure. C'est des ordures qui sont en nous. Donc, il faudrait qu'on les fasse comprendre qu'il faudrait qu'ils fassent un effort pour prier, se soient à se rapprocher à des hommes de Dieu, des bergers. Pour vraiment prier beaucoup pour que ces défauts-là, comme des ordures, sont totalement en eux. Voilà. Donc c'est un peu comme ça, je vois un peu.
1: D'accord.

Comment poser des limites à une personne avare sans transformer la relation en affrontement? Est-ce qu'il faut avoir le courage de dire à l'avare qui veut profiter de vous, non, je paye aujourd'hui pour boire, tout simplement, sans culpabiliser? Voici autant de questions que nous nous posons et dont nous n'avons pas les réponses. Parce que nous, quand on a nos amis avares, bon, par moment, on dit ça suffit, tu commences à exagérer, j'en peux plus, et ça soulève des conflits. Alors, nous vous soumettons ce problème-là pour que vous puissiez nous aider avec des exemples concrets pour nous aider à avoir une cohabitation, une relation interpersonnelle avec des personnes avares, mais sans arriver aux affrontements, aux colères et tout ce qui s'ensuit. Alors, nous savons compter sur vous. Il vous suffit simplement de nous appeler pour partager votre expérience et nous aider à comprendre le thème. 07 59 55 54 24 ou au 05 55 03 46 60 et enfin au 01 42 85 87 06.

0: Allô? Allô?
1: Allô, bonjour.
0: Bonjour, monsieur.
1: Oui, c'est Jean de
0: Jean
1: Saint-Jean.
0: de Saint-Jean, comment allez-vous ce matin?
1: Oui, ça va bien chez vous.
0: Nous allons très bien en studio ici. Alors, nous vous écoutons, le décor est planté, hein?
1: D'accord. Quand on
0: Oui.
1: regarde un peu
0: Oui.
1: la définition de quelqu'un d'avare, c'est quelqu'un qui a de la passion excessive pour l'argent, qui refuse de dépenser ou de partager, et même qui se prive lui-même. Voilà, donc si on trouve quelqu'un qui a une passion excessive pour l'argent, il refuse de partager et que il ne se prive pas lui-même, il dépense pour lui-même excessivement, mais il ne partage pas, il ne donne pas. Bon, est-ce qu'on peut dire encore qu'il a avare? Question. Mais quoi qu'il en soit, comme ils l'ont dit, c'est vraiment un vilain défaut. Et dans ces conditions-là, au lieu de poser des limites, parfois vous perdez l'ami. Mais je pense qu'il faut plutôt poser avec un cadre, quoi, comment vous allez marcher ensemble. C'est-à-dire, vous l'avez invité aujourd'hui, demain vous l'êtes acquitté comme ça, c'est lui qui vous invite. Vous voyez? Voilà, des petites choses comme ça qui peuvent choses. Parce que quand les limites sont posées, alors c'est fini. J'ai un ami qui me disait comme ça qu'il a invité son ami. C'est l'ami même qui choisit de quoi il va. Et la facture fait près de 50 000. Et l'ami même n'enlève même pas quelque chose. Et il me disait comme ça que c'est fini, quoi. Il ne va plus jamais l'inviter. Vous voyez? D'accord. Et par rapport aux solutions, mais vous voyez, parfois, je pense que l'avarice est un péché grave. Pourquoi? On le sait parce que ça peut déboucher sur des choses très graves. C'est-à-dire, vous pouvez laisser quelqu'un mourir parce que vous êtes avare. Vous pouvez mourir, vous pouvez vous laisser mourir vous-même parce que vous êtes avare. J'ai encore en image, il y a un journal, je ne vais pas dire le nom, qui présentait un monsieur où il avait une ordonnance de 1 000 francs. Il n'a pas voulu payer. Quand il est décédé, ils ont trouvé près d'un million chez lui. Et ça me fait penser à une date qui avait l'argent sur elle attaché alors que les gens étaient en train de cotiser pour la sauver. Et donc, pour dire que ça peut aller très, très, très loin quand on a avare. Mais le problème, c'est que c'est quand, dans le couple, quelqu'un est avare, ça devient difficile, hein, vous comprenez, ça devient très compliqué. Et ça fait que, bon, dans le couple même, ça fait que l'homme peut changer. Parce qu'on a un couple comme ça, le gars très très généreux, mais la femme, elle travaille, mais voilà. Et ça fait que le monsieur, un peu, il a commencé même à changer, à devenir un peu méchant. Tu vois, donc c'est ça qu'il faut pouvoir éviter. Quand c'est des amis, c'est facile, mais quand c'est des proches, et tout ce travail-là doit se faire en famille. Moi, je regarde mes enfants, parfois je constate que, voilà, parmi eux, quand il est encore petit, je comprends, c'est-à-dire quand mon petit est encore petit, 3 ans, 4 ans, je peux supporter, mais à un certain âge, je suis obligé de taper fort. Voilà. Appeler l'enfant, il faut parler avec lui, il faut partager, il faut donner, il faut faire ceci. Voilà. Pour éviter que ça ne reste. Voilà. Parce que ça aussi, ça tient depuis l'enfance. Il y a des gens, c'est toute vie quand ils sont jeunes, ils ne font pas chose. Voilà. Ils peuvent penser aux autres. Et contrairement, vous voyez, il y a des gens, quand ils sont jeunes, la famille, les parents, leur apprendre, disons, à partager, et puis bon, ça reste. Voilà, voilà un peu ce que je voulais dire.
0: D'accord. Alors, Jean de Saint-Jean,
1: oui.
0: vous nous dites que essayer de poser les limites, ça peut envenimer, pour ne pas dire activer les affrontements.
1: Oui.
0: Et qu'il faut essayer de trouver un cadre dans lequel on pourra s'exprimer pour minimiser les dégâts. Alors,
1: Oui.
0: donnez-nous un exemple concret. On va vous soumettre un cas et puis vous allez analyser le cas. Par exemple, vous, Jean de Saint-Jean, vous avez un ami avare. Et d'habitude, quand vous allez au restaurant, c'est vous qui payez. Alors, dans ce contexte-là, l'habitude devient récurrente et un peu fatigante. Quelle est la condition que vous allez fixer pour recadrer, hein, sans soulever d'affrontement le comportement de votre ami qui ne dépense rien, sachant bien qu'il a les moyens aussi de payer le restaurant.
1: Oui, comme je disais,
0: Oui.
1: une attaque frontale serait désastreuse.
0: Oui, dites-nous ce que vous
1: Voilà.
0: allez faire. Quelle est
1: Je
0: la
1: dis,
0: technique que vous allez
1: ça
0: utiliser?
1: arrive, j'ai déjà fait
0: Oui,
1: moi-même,
0: oui.
1: attaquant un de mes amis. Et cette fois-ci, là, pauvre, c'est toi qui vas payer. Effectivement, il a payé.
0: Ah, voilà, donc, voilà c'est les exemples comme ça, nous, voilà,
1: aujourd'hui, là, c'est toi qui payes. Il a oui. payé.
0: Ou bien vous voilà. le laissez finir le restaurant et puis vous dites...
1: Non, non, non, non, on ne fait pas ça.
0: On ne fait pas ça. Là, d'accord, on n'a qu'à prévenir avant.
1: Voilà, pour vous allez les disposer.
0: D'accord.
1: Voilà.
0: Mmh. Il sera effrayé.
1: Avant, voilà, et puis c'est pas bon, vous allez être mal à l'aise.
0: Oui.
1: Et puis même souvent, vous l'aidez même à contribuer. Oui. La facture est peut-être... celui qui paye, mais si c'est 20 000 pour donner 5 000, il va payer les 15 000.
0: D'accord.
1: Dessus, dessus, voilà.
0: En tout cas, nous avons retenu la technique.
1: Et puis dans la discussion aussi, oui. voilà. Si c'est un chrétien, lui-même, il voit ce que Dieu et puis l'Église parlent oui. de l'argent. Peut-être que ça peut les sensibiliser.
0: Oui.
1: Il y a beaucoup de passages, on a dit, les personnes, mm-hmm. voilà. Le Christ même a parlé de l'argent. Quand les gens sont venus le voir pour parler d'héritage, voilà ce qu'il a dit. Mm-hmm. L'Église aussi parle d'argent, de faire beaucoup attention. Tout à l'heure, en venant mm-hmm. dans la voiture, j'écoutais l'archevêque là.
0: Oui.
1: Voilà, qui disait au prêtre, je pense qu'il y a eu un truc là. Oui, c'était représenté par un autre évêque là. Donc, il disait oui. comme ça au prêtre de faire beaucoup attention mm-hmm. à l'attachement à l'argent.
0: Oui.
1: Voilà, je pense que c'est un grand thème de l'Église. Mm-hmm. C'est des questions un peu changées, qui prennent conscience quoi.
0: D'accord.
1: Mais comme je l'ai dit,
0: oui.
1: c'est qui. Parfois, vous voyez les gens, ils ne sont pas avancés par rapport à eux-mêmes.
0: Oui.
1: Mais ils ne partagent pas. Et ça aussi, tu vois, c'est un peu frustrant.
0: Oui.
1: La barre totale, on peut comprendre. C'est-à-dire qu'ils ne partagent pas, qu'ils même se pire.
0: Mm-hmm.
1: Mais les gens, vraiment, voilà, juste, vous voyez l'argent. Donc, quand il est là, vous pensez qu'il a l'argent.
0: Oui.
1: Mais ils ne partagent pas ça aussi. Bon, c'est compliqué.
0: D'accord. Voilà, merci beaucoup pour votre contribution et puis pour l'exemple éclairé. Très très bonne journée, mesdames et messieurs. Nous sommes dans l'ère des vacances et vous suivez la Libre Antenne des Vacances. C'est votre émission, c'est vous qui la faites. Vous nous appelez et puis vous nous partagez votre expérience et puis vous nous dites comment vous comprenez ce thème-là. Allô.
2: Allô.
0: Bonjour. Bonjour, madame Adja.
2: Bonjour, madame Denis.
0: Bonjour. Comment allez-vous?
2: Comment vous allez?
0: Je vais très bien et comme je suis en collaboration avec le technicien, en fait, nous allons parfaitement bien.
2: Très bien. Mm-hmm. Oui, merci. Mm-hmm. Bien, par rapport au thème,
0: oui.
2: moi, je soutiens que l'avarice est un grand défaut, gilet défaut.
0: Ah.
2: Je suis entièrement d'accord pour ça.
0: Mm-hmm.
2: Cependant, à quel niveau il faut en déterminer qu'une personne est avare?
0: Mm-hmm.
2: Voilà, c'est pas parce que la personne n'a pas le même niveau de vie que nous, ou encore cette personne n'effectue pas les mêmes dépenses selon notre manière de faire qu'on va juger qu'elle est avare.
0: Mm-hmm.
2: Parce qu'on n'est pas tous logés à la même enseigne. Et donc, pour déterminer qu'une personne est avare, il faut partager son quotidien
0: mm-hmm.
2: pour savoir effectivement si elle est avare ou pas. Mais on ne peut pas de loin comme ça juger une personne parce que elle n'arrive pas à faire les mêmes faire sortir l'argent parce que c'est à ce niveau-là qu'on parle
0: oui.
2: au même titre que nous et puis automatiquement juger. Vous comprenez?
0: Oui.
2: Maintenant, si vous avez cette personne et que vous vous rendez compte que c'est une personne avare, il faudrait que vous l'interpellez parce que l'avarisme, on peut surtout détruire.
0: Mm-hmm.
2: Puisqu'une personne qui est avare a du mal même à sortir de l'argent
0: oui.
2: pour elle-même. Elle veut tellement amasser comme à Paris, si vous connaissez l'histoire de la
0: oui,
2: femme,
0: oui.
2: au point où elle-même, elle se dit carrément.
0: Oui.
2: Elle se néglige et elle vit dans la misère. Et donc là, il y a lieu d'interpréter cette personne.
0: Mm-hmm.
2: Voilà. On peut par exemple l'appeler à des exercices.
0: Mm-hmm.
2: Si vous avez l'habitude de sortir ensemble, vous allez voir que elle va vous laisser tout le temps faire les dépenses, payer la bouteille et tout ça. À chaque fois que vous allez lui dire du temps, telle ou telle chose, elle va
0: oui.
2: vous dire qu'elle n'a pas l'argent
0: pour le
2: faire. Vous pouvez les dépenses, je l'ai dit au départ,
0: oui.
2: si vous partagez son quotidien, si vous la connaissez bien. Et donc, vous pouvez une fois comme ça arriver et lui dire, peut-être sortir son sport, on va aller s'amuser,
0: oui.
2: mais on va partager la vie. Ou encore chacun paye ce qu'il consomme.
0: Oui.
2: Vous comprenez?
0: Oui.
2: Voilà. Donc, si vous allez, tu achètes pour toi, tu payes, tu prends, tu consommes, tu payes.
0: Mm-hmm.
2: Si il est content, il paye.
0: Mm-hmm.
2: Maintenant, s'il refuse de payer, c'est qu'il va t'admirer, il va te regarder, il se sourit. Je trouve que petit à petit, ça va l'amener à se faire plaisir. Parce que quand on est en bas, on n'arrive pas à se faire plaisir, comme je l'ai dit.
0: Oui.
2: Et ça devient une maladie. Au point même où souvent, on meurt d'une petite, comment on a dit, d'un nombre de 100 000 francs ou 100 francs, alors qu'on a des billets cachés sous nos valises. Donc, c'est un mal qu'il faut aider cette personne-là à résoudre. Voilà, pour éviter de s'embourber elle-même.
0: Oui.
2: Donc, voilà un peu.
0: Alors, Madame Adja.
2: Oui.
0: Vous avez donné un exemple qui nous amène à revenir. Vous avez dit que avoir un ami ou être avec une personne avare, vous avez dit que en allant au restaurant, par exemple, vous, avant de partir, vous dites à la personne, arrivé là-bas, tu payes ta part. Et la personne avare, elle a cette habitude-là de tester les limites. De dire, oh, elle a l'habitude de payer, Madame Adja, qu'est-ce qu'elle dit? Elle dit ça pour juste m'effrayer. Et arrivé là-bas, vous dites, il faut rester ferme. Il faut maintenir sa décision devant la personne avare et payer sa consommation et ne pas avoir à se culpabiliser pour dire, je fais mal. Parce que cette attitude-là vise à vraiment l'aider à sortir de son comportement.
2: À sortir de cette maladie.
0: Oui, c'est une maladie, c'est un péché d'ailleurs, l'un des sept péchés capitaux. Hein. Voilà. Donc,
2: effectivement.
0: Voilà, vous avez dit qu'arrivé à un moment, il ne faut plus se culpabiliser pour dire je fais mal, il faut que je paye toujours. Et c'est ça marquer les limites, être ferme pour amener l'autre à changer. En tout cas, merci beaucoup pour votre technique. Nous l'avons bien noté. Il a fallu que je résume parce qu'à tout moment, un auditeur peut nous prendre en cours de diffusion. Et merci pour votre contribution. Très, très belle journée à vous.
1: Allô?
0: Oui, bonjour.
1: Oui, bonjour, madame.
0: À qui ai-je honneur?
1: Oui, c'est monsieur Bois.
0: Monsieur Bois, vous nous appelez d'où?
1: Il nous appelle de...
0: D'où?
1: Juste avant le poumon, mais je suis même à Cocody.
0: D'accord. Alors, monsieur Bois.
1: Oui.
0: On cherche à savoir s'il faut, comment, essayer d'aider l'avare à quitter son péché d'avarice, là. C'est les techniques qu'on cherche parce que c'est pas facile. La personne avare peut se fâcher contre vous. Parce que la personne attend tout de vous, mais elle n'a rien à vous donner. Alors, dites-nous, est-ce que vous avez des techniques pour amener cette personne-là à être toujours amie avec vous sans faire des histoires, comme on le dit dans notre jargon, simplement?
1: Oui. Oui, moi j'ai des techniques. J'en ai utilisé même.
0: Ah, bon, ça tombe bien.
1: Je vais élargir un peu, expliquer un peu l'histoire d'avarice.
0: Oui.
1: Vous savez, ça fait partie de l'éducation quand l'enfant est petit. Vous voyez, dans d'autres familles, on aime servir les enfants à part à part, c'est-à-dire que chacun a son assiette, il mange.
0: Oui.
1: Et quand tu grandis dans ce contexte-là, forcément, il va devenir avare. Ça, il va devenir avare. Parce qu'il n'y a pas il mange seul.
0: Il n'y a pas de communion.
1: Il fait ses trucs seul. Donc, il va devenir avare. Regardez en face, nos frères musulmans. Les enfants mangent ensemble avec le papa et la maman. Tout le monde mange ensemble. Vous voyez, quand c'est comme ça, le partage, quand il va grandir, partager est trop facile pour lui.
0: Monsieur Bois.
1: Tout lui, il mange seul.
0: Monsieur Bois, prenez aussi, n'oubliez pas, excusez-moi si je vous interromps, mais j'aimerais aussi que vous n'oubliez pas l'exemple des Israéliens qui partagent le plat de Pâques. Les Israéliens, ils ont l'habitude de manger ensemble. Voilà, donc soulignez ça aussi pour que nos frères musulmans sachent que nous aussi, on a dans l'histoire une référence pour faire les choses ensemble. Oui,
1: oui. On peut continuer. Oui, mais si nous les chrétiens, nous ne faisons pas cela qu'ils le font.
0: Oui.
1: Après, si on doit prendre l'exemple, je vous donne un exemple. Moi, quand ma fille avait l'âge de 4 ans, 5 ans, même 6 ans, qu'elle partait à l'école, elle avait un petit ami. Chaque jour, le petit, lui, il est loin, donc il n'arrive pas à aller à midi à la maison. Et quand ils viennent à la maison, quand on lui sert à manger, elle donne le dos à son ami. Et puis elle mange. J'ai constaté ça plusieurs fois. Donc un jour, je l'ai fait appeler. Je lui ai dit, mais ton ami là, c'est comment? Elle dit, papa, il est loin. Papa. Il dit, mais pourquoi quand tu manges, tu lui donnes le dos? Tu lui tournes le dos, par exemple. Pardon.
2: Et au fini, elle a donné, ils ont commencé à partager et puis ça allait. Mais moi, quand je croise un ami qui est avare, première fois, on sort, et puis, bon, il fait pas de gestes. Il me dit que bon, peut-être que bon, il vient. Deuxième fois, mais quand ça devient récurrent, madame, ça, j'envoie la réciprocité. Quand on sort, et puis ceux-là, c'est eux qui sont les premiers à dire, bon, on sort un peu. Je pense qu'il a l'argent, il va donner. Quand vous sortez, il fait rien. Donc quand tu dis, on sort un peu, on s'en va. Arrivé là-bas, moi, je suis assis. Il dit, commandant, il dit, bon, il faut commander, c'est toi qui payes. Mais là, si, il dit, lui, il n'a pas l'argent. Moi aussi, je n'ai pas d'argent. Et quand tu as fait ça plusieurs fois, si au moins un mois, tu vas voir qu'il va mettre de l'eau dans son verre, il va faire sortir l'argent. C'est comme ça. Il faut amener les gens à faire sortir l'argent. Mais toujours quand on va, c'est toi qui payes. Toujours on va, c'est toi qui payes. Mais finalement, tu es son papa. Donc quand vous sortez, c'est toi qui vas payer. Donc moi, quand ça là, j'avais un ami comme ça. À chaque fois, quand il vient chez moi, à la maison, on mange. Et il connaît l'heure, on mange. Non, ce que j'ai fait. Mais pourtant, quand tu vas chez lui là, c'est comme si là-bas, on ne mange pas. Quand tu vas chez lui, c'est comme si là-bas, on ne mange pas. Tu vas, tout le monde est calme, il n'y a rien. Il dit, bon, d'accord. Donc moi aussi, comme j'ai vu ça comme ça, je me suis apprêté. Quand on sonne, c'est moi qui ouvre. On sonne, c'est moi qui ouvre. Je m'en vais voir si c'est lui. Nous aussi, on fait comme s'il n'y a rien. Il vient, on est assis là. Et puis bon, quand il a vu ça maintenant, un jour, qu'est-ce qu'il va faire? Appelle et puis dit, mon frère Bois, vraiment, il s'est excusé. Parce qu'il a vu que j'ai envoyé la réciprocité. De fois, mais quand il vient même là, on est en train de manger, je l'invite même. Donc il s'est excusé, il a dit que, ah vraiment, effectivement, ce que je viens de vous dire au départ, c'est ça qu'il doit appliquer chez lui. Donc lui aussi, il a adopté ce système. Il a dit que quand il était petit, bon, en tout cas, il voyait vivre ses parents, et ils étaient à part, donc lui aussi, il mangeait à part, donc ça l'a amené. Elle a mené à être avare, sans que lui-même ne le sache. Vous voyez, madame? Donc, c'est pour cela que je vous ai dit que c'est au départ de l'enfant qui peut l'amener à être avare.
0: Oui.
2: Et il y a des gens aussi, eux-mêmes, là, c'est comme ça qu'ils sont. Et puis, il y a d'autres personnes qui sont avares parce qu'ils sont en train de réaliser. Mais au lieu de dire la vérité, ils ne disent pas. On est tous des collègues. Maintenant, lui, il est en train d'économiser pour réaliser quelque chose et il profite sur ses autres collègues. Il y a aussi ça aussi, c'est une autre forme d'abarit. Ne dis pas son nom. Donc, madame, moi, je peux résumer que l'abarit, c'est pas, en fait, un péché, parce que c'est pas un péché. En fait, c'est pas un péché. Quand les gens disent que c'est un péché, moi, je ne reconnais pas que c'est un péché. Mais, si tu l'appliques, parce que Dieu regarde nos cœurs. Si tu l'appliques pour faire du mal maintenant à ton prochain, là ça devient un péché. Mais si moi, Bois, j'ai une grande famille et je n'arrive pas à subvenir à mes besoins et que je me retrouve dans cette histoire d'avarice, alors Dieu ne peut pas me condamner pour ça. Parce qu'au lieu de dépenser l'argent à dehors, et puis ma famille va mourir de faim. Bon, je préfère consacrer. Et mon butin à ma famille. C'est un peu ça, madame. Sinon, vraiment, c'est le départ qui fait le défaut.
0: Alors, monsieur, voilà, pas, n'y pas.
2: Ce matin.
0: Ne partez pas, on va essayer de dire en d'autres termes sans vraiment changer ce que vous avez dit. Alors, vous nous dites que le comportement d'une personne avare dérive de son éducation, de ce que ses parents ont servi sa nourriture, servent la nourriture aux enfants individuellement. Donc, cultive chez l'enfant l'individualisme et le fait de vouloir prendre soin de lui en ignorant les autres. Vous avez martelé avec l'exemple de nos frères musulmans. Et si vous nous permettez de récapituler. Alors, nous avons aussi martelé en vous essayant de vous interrompre pour vous rappeler que nos ancêtres dans la foi, les juifs, partagent également le repas du Seder, le repas pascal, ensemble, où qu'ils soient. En tout cas, pendant le repas du Seder, ils doivent tous converger à Jérusalem et partager le repas ensemble. Les juifs sont très très unis, de sorte que si un juif a un restaurant ici à Yopougon et que son frère est à Port-Boué, il va préférer quitter Port-Boué pour venir donner son argent à son frère ici qui a son restaurant à Yopougon. Vous voyez? Donc, nous avons dû mettre cette parenthèse pour dire attention. Nous aussi, dans notre tradition chrétienne, nous avons une référence de pouvoir de l'union et de l'unité. Et d'ailleurs, c'est en cela que le corps du Christ est un pour être donné à tout le peuple de Dieu pour notre unité. Nous sommes unis. Voilà. Donc, si nous-mêmes chrétiens, nous décidons de donner, de partager la nourriture à nos enfants individuellement, c'est nous qui cultivons l'individualisme et l'avarice. Et vous avez aussi dit que vous ne voyez pas trop l'avarice comme un péché. Pourtant, c'est le deuxième péché. Quand on parle des sept péchés capitaux, l'avarice vient en deuxième position pour nous. Dans notre doctrine chrétienne, ce péché-là est en deuxième position. Alors, vous m'attelez que, voilà, il faut que chacun revoie sa manière de faire. Cela dérive de l'éducation et que des personnes peuvent décider d'appliquer, d'adopter l'attitude d'un avare pendant qu'ils sont en train d'économiser. Il faudrait qu'ils le mentionnent dans les relations interpersonnelles pour éviter des conflits. Mais vous, votre technique, c'est de faire l'effet miroir. Quand vous avez un ami avare, vous vous comportez exactement comme l'effet qu'il vous renvoie dans votre miroir. Vous aussi.
3: Exactement.
0: Oui. À la fin, vous me dites si le résumé est bien fait ou pas. Donc, vous, si vous avez affaire à une personne, la façon dont la personne se comporte là, c'est comme ça, vous aussi. Vous...
3: C'est ça. Il faut lui imposer ça et il va savoir que...
0: Comme ça, la personne va se rendre compte que vous-même, vous le dépassez dans son agissement et la personne va venir s'excuser pour que la relation se passe paisiblement.
3: Voilà. Et puis votre relation va tranquillement, sans problème.
0: Oui.
3: Vous voyez, bon, vous causez, bon.
0: Oui, vous ne vous fâchez pas. Oui, vous ne vous culpabilisez pas. Mais vous lui faites savoir que ce qu'il fait là, vous-même, vous êtes le professeur et que vous...
3: vous êtes là. Donc, il peut pas s'éloigner de vous-même.
0: Oui.
3: Au contraire, il va s'attacher à vous.
0: Oui.
3: Voilà. Donc, c'est comme ça.
0: Oui.
3: Faut amener la réciprocité.
0: Oui.
3: Ce qu'il fait là, tu fais plus que lui. Et puis, votre amitié là, ça roule fort.
0: D'accord.
3: Voilà, merci beaucoup.
0: En tout cas, on a résumé ce que vous avez dit. Vous êtes d'accord avec nous. Nous ne pouvons que vous remercier. Okay. Merci infiniment pour votre contribution.

0: Allô.
1: Bonjour, Madame Béni.
0: Oui, monsieur Iritiébi, bonjour.
1: Bonjour.
0: Voici le thème de la libre antenne. Comment poser les limites à une personne avare sans transformer la relation en affrontement?
1: La relation en affrontement.
0: Sans que la relation ne soit conflictuelle. Parce que dire non à un avare, ben c'est vraiment fouetter son orgueil. Alors, est-ce qu'on peut mettre des limites? Est-ce qu'on peut lui dire, écoute, ça suffit, ou bien on laisse faire, ou bien est-ce que c'est possible de mettre des limites vraiment à un avare?
1: Oui.
0: Mais comment on fait ça?
1: Bon, comment? Bon, d'abord, l'avare, d'abord, bon, pour dire que c'est aussi un problème. Angoisse du manque, voilà. Donc, soit il faut agir sur son angoisse du manque, c'est quelqu'un qui a peur de perdre des choses. Donc, il faut le rassurer en fixant des limites. Bon, ces limites budgétaires claires pour éviter la frustration, pour éviter des limites budgétaires claires et pour éviter la frustration et utiliser le moins de ses efforts, voilà. De générosité, valider le plaisir du partage, voilà. Donc, cette personne a psychologiquement. Il a peur de perdre ce qu'il a. Il se dit qu'il est angoissé quand il perd. Donc c'est pour ça, faut les rassurer, faut les amener à dépenser, c'est-à-dire à partager, être généreux, mais dans les limites budgétaires. Faut pas donner comme ça, parce qu'il faut donner comme ça aussi. Ben, tu as le peu que tu as sur toi aussi pour le reste, pour pouvoir te dépanner, tu vis aussi. Donc, il faut amener cette personne. Maintenant, il aurait fait des dons. Jésus m'a fait le don de la justice, c'est le don de la vie. Il n'a plus de bonheur qu'à donner qu'à recevoir. Donc, on dit à cette personne-là qui est avare que le fait de procéder, tu vas procéder finalement. Si vous voulez procéder, pour moi, la vie serait sans partage et tout ce qu'on a là. On ne va pas, c'est vrai, pour qu'on a, mais on ne va pas partir avec. Voilà. Si vous voulez procéder, mais vous ne procédez pas, en fait. Parce que tout ce qu'on a, on va le visiter, on est venu, on va le partir. Mais la vie aussi, c'est fait de partage. Partage, pas financièrement. Donc, financièrement, si on peut faire généreux, on a des charités. Voilà. Parce que si on n'a pas donné, toi aussi, tu ne pas, si on ne va pas te donner, tu ne veux pas. Voilà. Donc, faut tout ça, comprendre cette personne que, faut être bienveillant envers les autres aussi. Tout n'est pas monnayé, tout n'est pas, faisons monnayé, tout peut se faire par charité, avec agapé, comme une paix. Donc, pour faire comprendre que tu peux te faire plaisir, il y a des choses, on peut te faire plaisir par des bons repas, des mois de plaisir, mais c'est dans les limites du budget, c'est dans les limites budgétaires. Voilà. C'est un budget bien ciselé. Donc, le fait de toujours confisquer ce soir ce qu'on a, on veut toujours procéder, on veut pas partager avec les autres, c'est pas aussi bon. Donc, faut créer un système de contrôle en soi, économique en soi, pour que tu te fais plaisir par moment. Voilà, avec toi-même, avec ton prochain aussi, avec toi, et tout ça, ça fait partie de la symbiose de l'harmonie, hein, de la bonne collaboration des personnes. Mm-hmm. Donc, je pense qu'avec aussi, avec l'humour, on peut enlever cette frustration à la personne avec l'humour, juste avec l'humour. Voilà, pour le faire aussi avec l'humour, pour que la personne comprenne le bien fondé, de partager, de pour se dire que ce n'est pas cela, ce n'est pas comme ça qu'on vit, pour être charitable. Voilà, c'est à cela que nous sommes appelés. Et c'est sur cette charité-là, on sera comptabilisé, le partage. Donc, ça, c'est ma compréhension du système.
0: D'accord. Merci beaucoup, M. Héritier, pour votre contribution. Bonne journée.
1: Ok, merci. Bonne journée à vous.
0: Je vous en prie.

0: Allô.
1: Oui, allô.
0: Allô.
1: Oui, allô.
0: Oui, bonjour, monsieur.
1: C'est Daniel qui revient rapidement.
0: Oui, allez-y, nous vous écoutons.
1: Voilà. Je pense que pour pouvoir les aider, oui. Je voudrais que... par rapport... Ce n'est pas que quand on est orgueilleux, on arrive à se défendre quand les gens en parlent autour de nous. Je pense que c'est Dieu peut-être qui permet ça comme ça. Uh-huh. Pour qu'on puisse vraiment savoir qu'on est orgueilleux. Parce que ce n'est pas facile à quelqu'un de savoir qu'il est orgueilleux. Parce que le fait d'être là-bas, c'est une forme d'orgueil.
0: Uh-huh.
1: Voilà, c'est une forme d'orgueil aussi qui est là. Donc ce n'est pas qu'on se défend quand les gens parlent autour de nous quand on est orgueilleux. Il faudrait qu'on nous essaie de discerner nous-mêmes personnellement. Uh-huh. Et puis si on a constaté ça, il faudrait prendre une attitude d'humilité. Voilà, d'humilité. Mm-hmm. Et puis, il faudrait qu'on arrive aussi à faire beaucoup le chapelet ou le rosaire.
0: Mm-hmm.
1: Et puis, il faudrait qu'on confie ça en même temps à Dieu, ce défaut-là. Et puis, je pense qu'avec le temps, Dieu va vraiment aider ces personnes à sortir vraiment de ce défaut-là. Ce défaut, c'est aussi comme une très grande, très, très grande maladie.
0: Mm-hmm.
1: Voilà, donc c'est ce que je voulais dire rapidement.
0: D'accord. Voilà. En tout cas, merci beaucoup, monsieur Daniel Nyeriko.

0: Allô?
1: Allô?
0: Oui, bonjour madame.
1: Bonjour madame.
0: Merci de vous éloigner de votre poste radio ou de l'éteindre carrément, s'il vous plaît. Je vous en prie.
1: Alors, je suis en voiture en fait, c'est comme ça.
0: Oui, parce qu'on a l'écho qui n'est pas audible ici au studio. Je sais pas, il faut, voilà, il faut essayer de faire le réglage, d'éloigner un peu, je sais pas moi.
1: Allô?
0: Oui, allô? Minute pour... Non, on vous redonne vite à une personne avare sans transformer la relation en affrontement, sans que la relation ne soit conflictuelle.
1: Ah, oh, d'accord.
0: Oui.
1: D'accord.
0: Est-ce que vous avez des techniques à nous proposer?
1: D'accord. Alors, moi, je dirais... quelque chose très catégorique en fait. Très catégorique, de pouvoir dire non à la personne et puis pouvoir raisonner la personne. Parce qu'en fait, moi, j'ai un cas vécu.
0: Oui.
1: Quand j'étais à l'école au lycée,
0: oui.
1: J'avais une meilleure amie en fait qui était très avare. Et puis, moi-même, je voudrais même souligner pour dire que l'avarice est une maladie,
0: oui.
1: Mais en même temps, un péché. Parce que cette amie-là avait de l'argent. Mais quand on partait manger,
0: oui.
1: Elle disait toujours, c'était elle qui disait toujours, allons-y manger, il est l'heure et tout.
0: Oui.
1: Et quand on arrive, elle croise les mains et elle dit, achetez, arrivez, en internet, je vais vous rembourser.
0: Oui.
1: Et elle est remboursée jamais. Et elle était fiancée et son fiancé venait des États-Unis. Et quand il venait, il lui disait, bon, voilà ce que j'ai acheté pour toi, le lait, le quaker et tout.
0: Oui.
1: Et les deux autres, c'est pour tes copines. Là, on ne nous donnait jamais, parce qu'on était trois en marché ensemble.
0: Oui.
1: Elle mettait tout sous son lit à l'internat.
0: Oui.
1: Et un jour, mais elle me met bien les affaires des autres. Oui, passe-moi tes vêtements, donne-moi l'argent, allons-y, après je te rembourse.
0: Oui.
1: Et tout, mais pourtant, son mari lui donnait de l'argent. Mais je ne voulais jamais dépenser. Et un jour, c'est mon mari qui nous a alerté pour dire, ah, mais tout ce que j'en vois, est-ce que tu donnes à tes amis? Et c'est comme ça qu'on a tué qu'elle te mettait tout ça,
0: tous
1: les riches. Une fois, elle est venue, je suis passée la voir, elle me dit, donne de l'argent à mes enfants, donne pour ma soeur et tout. Je lui ai dit, ah non, tu ne vas pas continuer comme ça. Tu es belle et... tu as de l'argent, ton mari prend bien soin de toi. Mais tu te fais violent. Tu as des vêtements, tu ne les portes pas. Mais tout ça, tu le fais pour qui? À force de faire ça, tu t'attires même. Et je ne sais pas, tu ralentis ta vie.
0: Oui.
1: Ce que Dieu avait prévu pour toi, là, tu le retardes. Parce que ton comportement même, c'est Dieu en Europe, comment te retarde.
0: Oui.
1: C'est pas normal. Elle a commencé à dire, ah oui, j'ai dit, mais oui, parce que tu es avare.
0: Oui.
1: Et c'est trop important pour les choquer comme ça.
0: Oui.
1: Parce que quand on met tout sur le compte de Dieu, oui, faut prier et tout, mais si la personne n'est pas catholique, elle prie comment? Comment elle fait le rosaire? Et tu peux même prier pour quelqu'un, et si la personne n'est même pas dans le même sens, elle ne va pas dans le même sens, elle ne voit pas la chose de la même façon que toi, elle ne pourra jamais, ça ne pourra pas agir.
0: Oui.
1: Voilà, donc, de temps en temps,
0: il
1: faut les choquer.
0: D'accord.
1: Il faut leur dire
0: oui.
1: Oui. Parce qu'il n'y en a pas qui sont là pour subir.
0: Oui.
1: Mais pour Dieu. Et puis, il y en a qui utilisent ça pour se foutre de leurs amis. Bien sûr, c'est pour les mecs.
0: D'accord.
1: Et plus souvent, c'est ça.
0: D'accord. Merci beaucoup. En tout cas, merci beaucoup, madame. C'est madame, vous avez dit, hein, Corinne.
1: J'ai dit Corinne.
0: Corinne, merci infiniment. C'est avec vous et votre contribution qu'on va refermer les portes de la Libre Antenne. Merci et très bonne journée. Restez toujours connectés sur la Radio Nationale Catholique de Côte d'Ivoire. Alors, nous profitons également pour réitérer nos remerciements à toutes et à tous. Pour vos nombreuses réactions, dans l'ensemble, vous êtes nombreux à penser qu'il est possible, sur ce thème-là, comment poser les limites à une personne avare sans transformer la relation en affrontement. Alors, vous avez dit que, voilà, il est possible de poser des limites à une personne avare sans provoquer de conflit, à condition d'agir avec tact. respect et franchise. Plusieurs d'entre vous ont souligné l'importance du dialogue, de règles claires et de la fermeté sans jugement ni agressivité. D'autres estiment que, cependant, que cela dépend du caractère de la personne. Certaines personnes acceptent les limites, tandis que d'autres les vivent comme une remise en cause et peuvent réagir négativement. Beaucoup rappellent qu'on ne peut pas changer quelqu'un contre sa volonté, mais que chacun peut protéger son équilibre en apprenant à dire non avec calme et bienveillance. Vous avez aussi ajouté qu'il faut partager des versets bibliques en communiquant avec une personne avare. Certains disent qu'il faut appliquer l'effet miroir. Voilà, agir exactement comme la personne avare pour l'amener à comprendre que c'est une bonne chose d'agir ainsi parce que, enfin, la personne avare pourra subir les conséquences de son comportement. Et d'autres disent qu'il faut l'aider, il faut aider la personne avare à prier, à se retourner vers le Seigneur à travers la méditation du chapelet, du rosaire. Et puis, notre dernière auditrice a dit qu'il faut choquer deux fois, cracher la vérité à la personne avare pour lui dire ce que tu fais est un péché, il va falloir arrêter. Alors pour conclure, face à une personne avare, nous retenons qu'il ne s'agit pas de répondre avec la colère ou le rejet, mais d'apprendre à poser des limites avec sagesse, respect et bienveillance. Le dialogue, la patience et la vérité permettent de préserver les relations équilibrées tout en veillant à ne pas perdre le respect de soi. La parole de Dieu nous invite à rechercher cet équilibre dans nos relations. Que vos paroles soient toujours bienveillantes, qu'elles ne manquent pas de sel. Vous saurez ainsi répondre à chacun comme il le faut. La lettre de Saint Paul, apôtre aux Colossiens, chapitre 4, verset 6, nous le rappelle. Que le Seigneur nous donne la sagesse de parler avec amour, de poser des limites avec douceur et de conduire autour de nous des relations fondées sur le respect, le partage et la charité. Nous adressons nos sincères remerciements à Raymond Collin du côté de la technique. Je suis Agathe Desmites de programme. À toutes et à tous, prenez bien soin de vous et de tous ceux qui vous entourent. Nous vous donnons rendez-vous demain pour une nouvelle édition de la Libre Antenne sur la Radio Nationale Catholique de Côte d'Ivoire, la Voix de l'Évangile, la radio qui nourrit votre foi et nous rapproche des cœurs. Au revoir et à très bientôt.
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